0: Pedro Capó, Georgie Noriega, Rec 808, Shadow Towers, Puerto Rico.
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3: Suite d'On en parle, comme prévu, on parle d'eau chaude le matin pour perdre du poids. Apparemment, boire de l'eau chaude est souvent présenté comme un rituel minceur simple à intégrer dans sa routine quotidienne. Consommée à jeun, cette boisson tiède ou chaude peut aider à réveiller le corps, à relancer doucement le système digestif et à améliorer l'hydratation après la nuit. Attention toutefois, l'eau chaude ne fait pas maigrir à elle seule. Elle peut accompagner une perte de poids lorsqu'elle s'inscrit dans une alimentation équilibrée, une bonne hygiène de vie et idéalement une activité sportive régulière. La graisse du ventre, aussi appelée graisse viscérale, fait partie des plus grands complexes de personnes qui rêvent souvent de se débarrasser de cette petite brioche pour avoir un ventre plat. Pour ce faire, pas besoin de faire des régimes privatifs, il suffit d'avoir une alimentation équilibrée, de boire de l'eau, plus précisément boire de l'eau chaude au réveil. La graisse du ventre ne dépend pas uniquement de la quantité d'eau consommée dans la journée, elle est aussi liée à l'alimentation, au niveau d'activité physique, au sommeil, au stress, aux hormones et aux habitudes de vie. Boire de l'eau chaude peut aider à limiter les ballonnements, à favoriser une meilleure digestion, à réduire la sensation de ventre gonflé, mais ce geste ne remplace pas un régime alimentaire équilibré ni une approche globale de la nutrition. Avant de parler de perte de poids, il faut rappeler que l'eau chaude agit surtout comme une aide indirecte. Elle ne brûle pas les graisses à elle seule, mais elle peut soutenir certains mécanismes utiles pour maigrir. L'hydratation, digestion, transit intestinal, satiété et confort du ventre. Selon la revue Medical New Today, boire de l'eau chaude de bon matin possède de nombreux bénéfices sur la santé et sur la minceur. Pourquoi ? Alors, premièrement, parce que cela permet de réhydrater l'organisme après une longue période sans boire et donc de relancer le métabolisme en facilitant le transit. Ne pas boire d'eau le matin, c'est risquer d'être constipé et ballonné, deux ennemis du ventre plat. Par ailleurs, une étude menée par les scientifiques du National Institutes of Health, publiée en 2003, a prouvé que boire de l'eau avant un repas permettait de booster le métabolisme et que l'eau chaude l'accélère encore plus. Ça permet donc de brûler davantage de calories et d'éliminer plus rapidement. Il faut d'abord, bien sûr, rester prudent. Même si l'eau chaude peut aider à soutenir le métabolisme, son effet reste limité. La science ne permet pas d'affirmer qu'elle brûle directement la graisse du ventre ou qu'elle entraîne une perte de poids importante sans changement alimentaire. Son avantage principal est plutôt d'améliorer l'hydratation, de favoriser la satiété, de faciliter la digestion et d'encourager une habitude bénéfique pour la santé générale. Donc voilà, boire de l'eau chaude le matin, un avantage non négligeable. Ça active la lipolyse, c'est-à-dire la métabolisation des graisses, et cette dernière intervient lorsque les molécules d'eau interagissent avec les triglycérides pour entraîner une combustion des graisses. Et pour déclencher ce phénomène, l'idéal c'est de boire de l'eau chaude à jeun avant le petit déjeuner, mais aussi juste après, afin de dégrader les graisses des aliments consommés et de faciliter l'absorption des nutriments. Voilà ce qu'on pouvait dire de l'eau chaude le matin pour perdre du poids à jeun, bien évidemment. Restez avec nous, on se retrouve dans un tout petit moment pour la suite d'On en parle. C'est bien qui prend la relève avec Cuff It. Excellente écoute.

désormais de fortes chaleurs, puisque apparemment les épisodes de fortes chaleurs ne se limitent pas à la fatigue ou au coup de soleil. Lorsque le thermomètre grimpe, notre organisme met tout en œuvre pour maintenir une température stable, ce qui peut aussi avoir des répercussions inattendues sur la digestion. Résultat, certaines personnes ont la désagréable sensation d'avoir le ventre gonflé, même en mangeant comme d'habitude. Alors pourquoi le ventre gonfle-t-il quand il fait très chaud? La chaleur peut modifier le fonctionnement du système digestif de plusieurs façons. Dans un article qu'on a pu voir écrit et rédigé par le docteur Gérard Kirzek, qui rappelle que la chaleur constitue une agression thermique pour l'organisme et le système digestif particulièrement sensible peut en subir les conséquences. Lorsque les températures sont élevées, le corps consacre une grande partie de son énergie à se refroidir, notamment grâce à la transpiration, une hydratation insuffisante, des repas plus riches qu'à l'habitude, une baisse de l'activité physique ou encore une digestion plus lente chez certaines personnes peuvent alors favoriser la production de gaz et cette impression de ventre tendu ou ballonné. À cela s'ajoutent les changements d'habitude estivales. Et puis voilà, donc que faire déjà pour limiter ces ballonnements? La première règle est de veiller à boire suffisamment d'eau tout au long de la journée afin de compenser les pertes liées à la transpiration. Côté alimentation, on privilégie les repas plus légers, faciles à digérer, les fruits, les légumes riches en eau, comme le melon, la pastèque ou le concombre, qui participent à une bonne hydratation, tandis qu'il est préférable de limiter les repas très copieux ou particulièrement gras lorsqu'il fait très chaud. Enfin, en même période de canicule, quelques minutes de marche aux heures les plus fraîches peuvent aider à stimuler naturellement le transit. En revanche, si les ballonnements s'accompagnent de douleurs importantes, de vomissements, de fièvre ou persistent plusieurs jours, il est bien sûr recommandé de consulter un professionnel de la santé afin d'en rechercher la cause. Voilà ce qu'on pouvait dire donc du ventre gonflé justement quand il fait très chaud. Comment l'expliquer, surtout ce que ça révèle? Restez avec nous, on se retrouve dans un tout petit moment pour la suite d'On en parle. Nous parlerons notamment de relations toxiques avec Sophie Alkouassi. En attendant, je vous propose à

0: Comme prévu, nous sommes en direct avec notre invitée du jour, Sophia Alkouassi. Elle est notamment master coach de vie, coach thérapeute et fondatrice de Success Campus Academy pour la formation des coachs. On la reçoit aujourd'hui pour parler de relations toxiques. Sophia, bonjour.
1: Bonjour Karima.
0: Comment ça va?
1: Vous allez bien?
0: Ça va très bien.
1: Très bien, merci beaucoup.
0: C'est un plaisir de te recevoir, Sophia, comme d'habitude. D'ailleurs, aujourd'hui, on va parler de relations toxiques. Alors déjà, en premier lieu, pour contextualiser un petit peu notre discussion, comment reconnaître une relation toxique?
1: Alors, les relations toxiques sont vraiment un sujet essentiel aujourd'hui, parce qu'elles touchent beaucoup plus de personnes qu'on le pense. Ouais. Et souvent, on réalise trop tard quand c'est éteint à l'intérieur. Alors, une relation toxique, quand c'est quand elle fait baisser l'énergie au lieu de la nourrir. Mmh. Quand on commence à se surveiller, à peser chaque mot, à douter de soi. On commence à se justifier tout le temps, on marche sur des œufs. On perd confiance et on sent quelque chose à l'intérieur de nous qui se ferme. Mmh. Au fait, sur le plan neuroscientifique, la relation active l'amygdale, qui est la zone de la peur, au lieu d'activer la zone de la sécurité. Mmh. Le taux de cortisol, il augmente et le cerveau se met en mode survie. La personne n'est plus dans un espace émotionnel stable et sécurisant. Mmh. Au fait, il est simple, hein, une relation saine construit et une relation toxique déconstruit lentement.

0: et souvent sans bruit.
1: Un petit feu, finalement.
0: Exactement. Mmh. Exactement. Et c'est ça ce qui fait que c'est, si on ne s'en rend pas compte rapidement, ça risque de nous mener vers des situations parfois dramatiques. Si on se laisse aller, on s'oublie, on ne réfléchit pas avec son cerveau, mais plutôt qu'avec l'émotion.
1: C'est là qu'on se retrouve un petit peu perdu parce que voilà, le temps passe et la relation s'enracine encore plus. Et justement, il y a des personnes qui ne prennent pas forcément conscience que leur relation ou la relation qu'ils ont est toxique. Comment déjà cette toxicité se manifeste au sein d'une relation? Quels sont les petits, on va dire, les petits signaux qui, avant-coureurs, qui peuvent voilà, nous mettre un petit peu la puce à l'oreille?
0: Ok. Alors, généralement, une relation toxique commence très bien. Il y a une phase d'intensité, de séduction, de connexion immédiate. Tout semble parfait. C'est cette phase qui crée l'attachement très rapide. Et c'est souvent une connexion très, très intense. Ensuite, arrive l'instabilité émotionnelle. Un jour, c'est très beau, le lendemain, c'est douloureux. On appelle ça l'intermittence émotionnelle. Et c'est ce mécanisme qui rend la relation addictive. Mmh. Parce que c'est ça qui fait d'elle une relation toxique. Le cerveau retient les moments d'amour comme une récompense, pas comme un sentiment réciproque, et accepte de plus en plus la douleur pour recevoir effectivement ces moments d'amour. Voilà, et c'est comme ça que quelque part la toxicité va s'installer petit à petit.
1: C'est vrai, parce qu'il y a beaucoup de personnes voilà, qui ne s'en rendent pas forcément compte. Et voilà, ils se retrouvent un petit peu dans une sorte de spirale infernale. Et ça devient de plus en plus difficile de s'en sortir. Et il y a aussi des personnes, malheureusement, qui ont tendance à se retrouver très souvent dans ce genre de dynamique, dans des relations toxiques. Comment est-ce que ces personnes peuvent, on va dire, identifier leur part de responsabilité? Parce qu'on le sait, quand c'est un schéma qui se répète très souvent, même s'il il se présente sous d'autres formes, bah généralement, il faut qu'on se pose les bonnes questions à notre niveau déjà et se dire pourquoi, qu'est-ce qui fait que je n'attire que ce genre de personnes, que ce genre de relations. Donc comment déjà expliquer le fait que voilà, pour certaines personnes, c'est limite, voilà, c'est, les relations toxiques, c'est un CDI. C'est tout le temps, voilà, ça se répète tout le temps de la même façon.
0: Exactement, et c'est une question très puissante. Et là, effectivement, d'abord, pour contextualiser ou pour rassurer les gens, les responsabilités ou la responsabilité ne veut pas dire la faute.
1: Ouais.
0: D'accord ?
1: Voilà.
0: C'est important de le dire. Parce que beaucoup de personnes se sentent déjà fragiles ou honteuses. Mais reconnaître sa part de responsabilité, c'est reprendre le contrôle de son histoire. D'accord ? Et travailler sur soi. Alors, les personnes qui répètent les relations toxiques sont souvent, ont souvent vécu des modèles d'amour dans l'enfance ou dans leurs premières relations qui sont instables. D'accord ? Leur cerveau a enregistré que l'amour est égal à la peur, plus l'intensité, plus l'urgence. D'accord ? Ces trois choses, j'insiste. Pour eux, l'amour est égal à la peur, l'intensité et l'urgence. Parfois, c'est vécu dans le foyer quand ils étaient petits, ou à partir de l'adolescence, ils ont vécu des histoires qui ont laissé des racines. D'accord ? Alors, ils ont parfois un attachement déjà anxieux, une peur de l'abandon, un besoin d'être validé, ou une estime abîmée qui les rend plus vulnérables aux comportements toxiques. Et d'un point de vue neurosciences, le cerveau retourne toujours vers ce qu'il connaît, pas vers ce qu'il est bon pour lui.
1: C'est
0: vers ses repères de base. D'accord ? Et c'est pour ça qu'on voit des personnes très intelligentes répéter les mêmes scénarios. Leur système émotionnel cherche la familiarité, pas la sécurité. Même s'ils sont super intelligents, ça n'a rien à voir. Les repères et l'intelligence sont deux choses totalement différentes. Il existe un aspect on parle très peu, mais je vais quand même l'aborder. Ce n'est pas seulement l'autre qui est toxique, c'est la dynamique entre les deux qui devient toxique. Sans le vouloir, certaines personnes peuvent réveiller la toxicité chez leur partenaire à cause de leurs propres blessures. La peur de perdre, l'hyperdépendance, le besoin d'être rassuré, on perd

0: permanence ou le fait de ne jamais poser de limites. Mmh. Cela ne veut jamais dire qu'elles sont responsables de l'abus, j'insiste. Hein. Mais
1: sûr.
0: Cela veut dire qu'elles jouent un rôle dans ce tourbillon relationnel.
1: Mmh.
0: Quand l'un vit dans la peur, l'autre peut entrer dans le contrôle. Quand l'un accepte tout, l'autre peut prendre trop de place.
1: Ouais.
0: Quand l'un lâche, l'autre devient suspicieux. Voilà. Quand l'autre cache, pardon.
1: Mmh.
0: Alors, la toxicité n'est jamais toujours une personne contre une autre.
1: Mmh.
0: C'est parfois une rencontre entre deux histoires émotionnelles qui se blessent mutuellement. Par leur enfance, ce qu'ils ont vécu, leur cadre de référence, l'éducation, etc. et leurs blessures mutuelles. Et c'est important, effectivement, aussi, entre autres, d'identifier sa part, c'est comprendre ses blessures, ses manques, son rapport en général à l'amour.
1: Mmh.
0: Et c'est précisément ce travail qui permet de casser ce schéma.
1: C'est vrai, c'est cette prise de conscience justement et de se dire ne pas rentrer dans le mode de victimisation parce que généralement on a tendance, on le fait tous et toutes à un moment, c'est un mécanisme qui se déclenche limite de façon on va dire naturelle, de se retrouver dans une position de victime et de se dire oui mais c'est pas moi, c'est l'autre, c'est les autres, moi j'ai pas de chance,
0: Exactement.
1: Me retrouve toujours dans ce genre de situation. Mais je pense qu'au lieu de mettre cette énergie justement dans cette victimisation et d'essayer de rejeter la faute sur les autres, la mettre en nous et de voir pourquoi est-ce que justement on se retrouve souvent dans cette dynamique. C'est beaucoup plus
0: Exactement.
1: Constructif pour tout le monde.
0: Exactement, et travailler sur soi, regarder son enfance avec bienveillance, mais regarder avec regarder la vérité des choses, reconnaître les blessures, travailler sur les blessures et avancer sereinement. Effectivement, ce qui est intéressant aussi, c'est de se dire comment éviter de répéter ces relations toxiques. Quelque part, la sortie de ce schéma, c'est passer par la reconstruction de l'estime personnelle, parce que l'estime agit comme un filtre naturel. Hein.
1: Ouais.
0: Quand on se valorise profondément, on ne tolère plus ce qu'on nous... qu'on nous diminue, qu'on nous fragilise.
1: Ouais.
0: On met des limites, d'accord ?
1: C'est vrai.
0: Ça passe aussi par l'apprentissage des limites saines, par la reconnexion à son intuition et par la guérison des blessures, comme on a dit, de l'attachement. On doit rééduquer son cerveau, d'accord ? On va reprogrammer son cerveau à reconnaître ce qui est stable, doux et cohérent pour nous. Pas le contraire. Quand on se choisit vraiment, on arrête d'attirer ce qui nous consomme de l'intérieur. On attire ce qui nous respecte.
1: C'est vrai.
0: Parce que les relations toxiques font mal. Mais elles réveillent aussi, ça c'est bien, elles réveillent aussi en nous quelque chose qui nous demande de changer. D'accord ? Elles ne nous demandent pas de changer l'autre, mais de nous reconstruire nous-mêmes. Quand on se remet au centre de notre histoire, quand on retrouve notre valeur, tout change.
1: Bien
0: nos choix changent, nos relations changent, et notre vie devient beaucoup plus alignée, même avec la même personne parfois.
1: Oui, c'est vrai, ça on le remarque. Des fois même, on a parlé un petit peu de la dernière fois de vibration, etc. Quand on élève notre vibration, généralement, tout ce qui nous entoure, et même les personnes qui sont autour de nous, d'une façon inconsciente, nous rejoignent un petit peu dans cette même vibration, plus ou moins presque à notre même vibration. Et ça, c'est parce que voilà, on a tellement travaillé sur nous, on a tellement essayé d'élever notre vibration, d'être aligné, etc., que d'une façon ou d'une autre, on impacte notre entourage positivement. Et l'inverse aussi est vrai aussi, même l'inverse.
0: Exactement, c'est un tout.
1: Ouais, c'est un tout. Et justement, si tu devais donner, on va dire, un petit conseil ou deux conseils pour les personnes qui nous écoutent actuellement et qui se retrouveraient un petit peu dans ce schéma ou dans cette dynamique de relations toxiques, qu'est-ce que tu pourrais leur donner comme conseil, Sophia ?
0: Alors, moi, pour ma part, c'est très simple. J'arrête pas de dire, quand on a une maladie, on va chez un médecin. Quand on veut bâtir une maison, on va chez un architecte. Quand on a une problématique de vie, on va chez un coach de vie. Ça, c'est important parce que parfois, on n'arrive pas à travailler sur nous-mêmes avec notre inconscient, d'accord ? Il va nous douter, il va nous cacher des choses parce qu'il est en train de nous de faire de la sécurité par rapport à ce qui s'est passé dans l'enfance. Alors, il est important aussi de se dire, il y a une part que je peux travailler sur moi, il y a une autre part, il faudra peut-être

0: peut-être aller voir un professionnel pour ça. De un. De deux, sachez que les relations toxiques, même si elles font mal, j'insiste, elles vont vous réveiller. D'accord ? Et quelque part, elles vont vous pousser à changer. C'est où on pose des limites, où on va aller très très loin, on va se retrouver avec des maladies physiques ou des situations de dépression, d'anxiété ou autre. Alors, c'est important de mettre des limites. D'accord, de se dire aujourd'hui je me réveille, je me connecte à moi-même, d'accord, je regarde quels sont, je recommence de zéro, hein, en me disant ok, j'ai essayé de mettre juste une petite liste en me disant qu'est-ce que j'adore en moi, que j'ai envie de garder, qu'est-ce que je n'aime pas en moi, que j'ai envie de changer. Et dans cette liste, j'ai envie de changer, ça veut dire que c'est toutes les choses qui ne sont pas en connexion avec mes valeurs. Ça veut dire que je suis pas alignée. Et à partir de là, travailler sur ces points-là petit à petit.
1: Ouais, voilà, c'est tout est question de prise de conscience finalement et de passer à l'action. Voilà, et quand on a besoin d'aide, n'hésitez pas à demander de l'aide à un professionnel tout simplement, parce qu'il n'y a pas de mal et au contraire, ça ne fait que nous aider à grandir. Exactement. Donc voilà, et on vient de parler un tout petit moment d'attachement anxieux, ça pourrait être un sujet intéressant, Sophia, pour la prochaine fois, Inch'Allah. On est en train de brainstormer en direct.
0: D'accord.
1: Parfait. Parfait. Ben, merci beaucoup, Sophia, d'avoir été avec
0: merci
1: moi aujourd'hui.
0: Beaucoup, c'est un plaisir.
1: Plaisir partagé. Très bonne journée.
0: Merci à tous.

0: Max Oiseau, un excellent remix de Say My Name de Destiny's Child. C'est sur ces beaux airs et belles notes que se referme On en parle, en espérant que vous ayez passé un bon moment avec nous. Je remercie notre ami Jamel qui nous a rejoint à la réalisation. Je vous souhaite une excellente suite des programmes à l'écoute de Médias, mais également un très très bon week-end en attendant de vous retrouver lundi, donc à partir de 10h du matin heure marocaine pour On en parle. D'ici là, prenez bien soin de vous, portez-vous bien et je vous laisse encore une fois en musique. Cette fois-ci, je vous propose un autre son signé Big Flo et Oli, son frère. Ils sont très très talentueux et c'est un très bon remix aussi, avec un très bon featuring, pardon, avec Petit Biscuit. Et c'est Demain que je vous propose sans plus tarder. Excellente écoute à toutes et à tous. Très très belle suite des programmes à l'écoute de Médias et à lundi.
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Et c'est avec un énorme plaisir que je vous retrouve sur Média pour On Fusionne pendant une petite heure. On est ensemble, une escale musicale placée sous le signe de la fusion. Et on commence très fort avec Rani Mardini, de la douceur, de la subtilité, de la poésie, avec cette cover façon fusion de Thomas Limahack. Très bonne écoute à tous.

que l'on aime tout particulièrement, Taman et Mac. C'est très très jolie réécriture, très belle fusion façon cover. Tout de suite, Chama et Joe, ça faisait longtemps, les inséparables pour Mazel Mazel. Et juste après, Chapral, des Chapes m'a mis énorme morceau façon mashup fusion. C'est remixé par Ali qui a donné un habit électro-rail. Alech Alik ou Lil Darak, que demander de plus? À tout de suite.

Guenaoua, très très jolie fusion. Et c'est vrai que cette artiste est assez incroyable. Dès qu'elle a du nouveau, bien sûr, on vous le programmera. Elle s'appelle Rossia. Tout de suite, Zemen, Melhi, Feu, Dnoubi, Lotfi, Mawel. Et juste après, Inès, Yaraïev. Et c'est Joe MK qui remixe le tout pour cet habit électro. Très bonne écoute à tous et à tout de suite.

0: Julien, on fusionne avec Amna.
1: Et on commence très fort cette deuxième partie de On fusionne. D'ailleurs, bienvenue à vous si vous venez de nous rejoindre. Cheb Hasni et Zouhir Bahawi pour L'Baïda, mon amour. Une réécriture très légère, éthérée, cinétique, soul. Et juste après, Warda pour Between We Speak. Et là, c'est un peu moins léger, c'est plus rentre dedans. Très dense, Night Flyer qui est connu pour son électro très exigeante et très aiguisée. Très bonne écoute à tous.

Night Flyer qui nous régale avec cette réécriture totale de Warda. But when you speak, tout de suite Badr, Hamza Ducha, puis Purju, Hdaya Laoud Hda, un sans faute énorme tout simplement. Et juste après, Abel Abed pour l'Atar avec Abdous. Très bonne écoute à tous et à tout de suite.

Abbey Labs qui rend hommage à la musique populaire marocaine pour cette très jolie réécriture de l'Atta. Tout de suite, cher Daniel Gharbaoui, le rabbin, l'Aïta Gharbaoui a pur jus, sans détour, sans chichi, avec un habit deep électro assez incroyable. Et juste après, Vanko Matinsani. Ça faisait longtemps et c'est en featuring avec Aya Unveil. À tout de suite.

Franco, Matinsani, Aya, Unveil, un morceau festif house, tout ce qu'on aime avec cette fusion de genres. Et avant de nous quitter, on se quitte, le meilleur pour la fin, pour Tristan Haji. Je n'en dis pas plus. Diouninzor, façon Chabi 2.0, avec un petit grain vintage électro, du pur jus. Question de clôturer en beauté. Merci d'avoir été avec nous. Et puis, nous, on se retrouve très très bientôt sur Média. Merci en tout cas d'avoir été avec nous.

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1: Top départ de votre émission quotidienne de cet été, chers amis, Live Summer avec moi-même, Sofiane. On est ensemble, chers amis, jusqu'à 15h30 avec notamment Hichem qui pilote tout ça à la réalisation, chers amis. On a un très très beau programme devant nous avec notamment cette première demi-heure avec de la musique, des good vibes évidemment et des chroniques, notamment un point sur eh bien, ce qui s'est passé du côté des États-Unis, du Mexique et du Canada sur cette Coupe du Monde et des matchs qui se sont déroulés hier. Et cette nuit, on fera le point, évidemment. Et aussi, chers amis, en seconde partie d'émission, comme eh bien, chaque jour, notre invité du jour. Et on accueillera en plateau Mohamed El Manjara pour parler eh bien, développement personnel, notamment, et cette place qu'elle prend de plus en plus sur les réseaux sociaux, notamment. Ça sera à partir de 15h, juste après votre flash d'information. En attendant, chers amis, place à la musique, place à du bon son. Parler de, eh bien, de cette Coupe du Monde, FIFA notamment, eh bien, c'est un son qui en fait partie de la, eh bien de on va dire de la playlist de FIFA, eh bien c'est Daïda et Shakira et Burna Boy qu'on écoute tout de suite et maintenant, et ça c'est dans Live Summer sur Média.

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1: Toujours Medi1 qui vous accompagne, notamment Live Summer. On vient de s'écouter eh bien, un morceau de J Balvin nommé Jump, toujours. Et eh bien Live Summer, toujours la Coupe du Monde aussi, notamment, qui bat son plein avec eh bien, des 16e, le premier, on va dire, le premier match au sortir de cette phase de poule qui se joue un petit peu, on va dire, à l'enchaîne. On l'enchaîne ces matchs-là, justement. Et eh bien, certains matchs se sont déroulés tout simplement hier et cette nuit. On va quand même eh bien, vous en parler pour avoir le détail de ces résultats. Évidemment, l'autre match, votre émission à partir de 16h sera là pour vous détailler tous les résultats, notamment l'Espagne qui est bien victorieuse en ses 16e de finale avec une victoire 3-0 face à l'Autriche. Pareil pour les États-Unis, un des pays hôtes face à la Bosnie-Herzégovine qui se hisse en 8e de finale 2-0. Et cette nuit, deux autres matchs, le Portugal face à la Croatie. C'était un choc assez intéressant à regarder. C'était eh bien, à minuit, heure marocaine, le Portugal s'est imposé 2-1, un match assez, on va dire, avec beaucoup d'adrénaline, puisque un but à la dernière minute a été marqué par les Croates, mais a été refusé pour une position d'hors-jeu. Autre match et autre défaite d'un pays africain qui se voit eh bien, rentrer à la maison. C'est le cas de l'Algérie, notamment, qui a perdu face à la Suisse 2-0. Notre actu qui buzz concerne la Coupe du Monde et elle n'est pas forcément positive.
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1: Notre actu qui buzz du jour effectivement concerne eh bien, cette Coupe du Monde et concerne eh bien, le match Maroc face aux Pays-Bas qui s'est déroulé il y a quelques jours avec une victoire du Maroc. Évidemment, on passe au 8e de finale, mais en tribune il s'est passé quelque chose d'assez dramatique. Un jeune supporter notamment d'origine et de nationalité algérienne était venu passer un bon moment au stade et pour une raison quelconque qui n'a pas encore été eh bien, tout simplement communiquée, eh bien, il y a eu une bagarre dans laquelle eh bien, ce jeune homme a été agressé littéralement. On ne sait pas pourquoi du comment. Dans tous les cas, eh bien, c'est la sensation et c'est aussi l'actu qui fait le buzz, notamment sur les réseaux sociaux. Une actualité tellement eh bien, chaude, tellement impactante que eh bien, la politique et le gouvernement algérien s'en est emparé pour eh bien, affirmer que eh bien, justice sera faite vis-à-vis de cette agression. Côté américain, on sait que la justice n'est pas très clémente vis-à-vis de ces violences dans les stades, notamment pendant les rencontres sportives. Dans tous les cas, on saura eh bien, la suite des événements. Pas beaucoup d'informations, beaucoup d'informations qui ne sont pas forcément confirmées, validées et réelles sur les réseaux sociaux. C'est le jeu normalement, mais on ne va pas vous balancer de fausses informations. On attend évidemment la suite de cette affaire pour vous en donner un petit peu plus. Voilà pour cette information et surtout cette chronique, l'actu qui buzz. On continue en musique et on continue avec Bad Bunny, Baile Inolvidable, qu'on va écouter tout de suite et maintenant dans Live Summer.

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1: Et oui, toujours Medi 1 pour vous accompagner, surtout Live Summer, chers amis. Toujours du bon son, toujours des good vibes. On vient de s'écouter Calvin Harris et Casabian sur le morceau Release the Pressure. Toujours eh bien, du bon son qui vous accompagne jusqu'à eh bien, 15h. Votre prochain eh bien, flash d'information qui arrivera à 15h pétante, évidemment. Et cette seconde partie, comme d'habitude, en compagnie d'un invité. Et là, pour le coup, on sera avec Mohamed El Manjra. Un peu de teasing, on parlera un peu eh bien, du développement personnel. On parlera d'hypnose, on parlera de PNL et de mindset, comment faire et pour avoir une meilleure version de soi-même. Et c'est à partir de 15h et quelques minutes, juste après votre flash d'actualité de 15h pétante. Et en attendant, chers amis, du son et du bon son, on va s'écouter Big Guy de Ice Spice tout de suite et maintenant sur Medi 1.

0: De retour dans Live Summer, toujours aux médias pour vous accompagner. Ouvrez Instagram ou TikTok aujourd'hui et vous tomberez forcément dessus des vidéos qui promettent de reprogrammer votre cerveau, de vaincre des blocages, d'attirer le succès. Le développement personnel est partout et les jeunes en sont les premiers consommateurs. Mais derrière les mots, eh bien, la PNL, hypnose, le mindset, qu'est-ce qui est sérieux, qu'est-ce qui est du vent, notamment pour en parler, un invité qui est lui-même au cœur de ce phénomène, spécialiste en transformation et hypnose, fondateur d'une académie suivie par plus de 600 000 personnes sur Instagram, Mohamed El Manjra. On est sur Live Summer.
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0: Bonjour Mohamed, très très content de vous accueillir ici dans nos studios. Comment ça va déjà? Première question.
2: Super, merci, merci. Un grand honneur d'être dans cette radio, dans cette station mythique. C'est un grand honneur pour moi.
0: C'est aussi un plaisir de vous accueillir. La première question, on va rentrer directement dans le vif du sujet. Le développement personnel, eh bien, cartonne sur les réseaux sociaux, partout dans le monde, que ce soit au Maroc, aux États-Unis, en France, enfin, partout. Eh bien, vous êtes du milieu, dans ce milieu-là, depuis plus de 20 ans. Qu'est-ce qui a, en fait, créé ce moment de bascule? Avant, on n'en parlait pas autant sur les réseaux sociaux. Maintenant, ça devient même un des domaines dont on parle le plus. Quel a été ce moment de bascule?
2: La différence, c'est qu'aujourd'hui, c'est médiatisé et accessible à tout le monde. Le développement personnel a commencé avec les Grecs, avec les Perses, avec les musulmans, avec la Renaissance en Europe. Donc c'est quelque chose qui a toujours existé. L'être humain a toujours essayé de savoir comment se prendre en main, comment avoir une vie meilleure et quel est le sens de sa vie. Il se trouve qu'avec les réseaux sociaux, ce qui est magnifique, c'est ce contenu qui était souvent réservé à une classe privilégiée, ceux qui font des études, ceux qui ont les moyens d'acheter des livres, ceux qui ont les moyens de faire des séminaires. Et heureusement aujourd'hui que c'est accessible à tout le monde. C'est en derija, c'est en français, c'est en anglais, c'est en espagnol, c'est dans plusieurs langues. Et donc c'est accessible à tout le monde. Et vu que c'est accessible à tout le monde est consommateur de cette chose-là. Et moi je suis agréablement surpris comment les gens, même de toutes les classes sociales aujourd'hui, te disent « je veux travailler sur moi, je dois travailler sur moi », parce que le monde change à une vitesse extraordinaire. La question, est-ce que nous, à l'intérieur, on prend les décisions, on prend les changements et on fait les upgrades en interne qui nous permettent de suivre et d'être à l'aise avec le monde extérieur qui change trop vite?
0: Justement, ça fait parfaitement la transition avec ma question suivante, parce que je me demandais, en fait, quelle était la typologie de personnes qui vous suivaient le plus possible, enfin le plus dans vos abonnés, que ce soit sur les réseaux sociaux, mais également en séminaire ou quand vous intervenez, tout simplement.
2: Alors, traditionnellement et historiquement, ce qu'on peut observer, c'est qu'il y a toujours eu une proportion de femmes très importante. Mmh. 80%, 85%, voire des fois 90%. La raison, parce que les femmes ont l'humilité de se remettre en question et veulent travailler sur elles-mêmes. Les hommes sont un petit peu, entre guillemets, un peu macho, et donc pour eux, tout ça, c'est du

0: tachyphilie, tout ce qui est émotionnel, tout ça, ce sont des choses que l'on n'a pas envie de faire. Et donc, il n'y a pas eu trop d'intérêt au départ. Mais ce que je vois dans le cadre de mon travail, que ce soit mes accompagnements en hypnose, en individuel, au cabinet, ou les formations que je fais, j'observe deux phénomènes. Le premier, c'est un pourcentage de plus en plus important d'hommes. Donc ce fameux 80% des femmes, aujourd'hui, il descend à 60%. Il y a un bon 40% d'hommes qui viennent au cabinet et qui viennent dans des formations. Ils travaillent sur eux-mêmes, même beaucoup de gens qui ont des postes importants. Et le deuxième phénomène que j'observe, beaucoup plus de jeunes. C'est comme si ma moyenne d'âge, que ce soit dans mes formations ou dans mes accompagnements individuels, est en train de baisser. Beaucoup de 18 ans, beaucoup de 20 ans, beaucoup de 25 ans, parce que beaucoup de jeunes ont besoin d'un recadrage, ont besoin de se remettre en question pour prendre la bonne trajectoire pour le restant de leur vie.
1: C'est très important ce que vous nous dites, et c'est très impactant de cette jeunesse qui prend conscience assez tôt de vouloir prendre le bon chemin, ou du moins avoir peut-être la bonne réflexion, le bon mindset pour que plus tard ils choisissent les bonnes directions. Est-ce que ça, c'est un phénomène qu'on retrouve spécialement ici au Maroc, ou vous l'avez retrouvé peut-être en Europe, aux États-Unis, parce que je sais que vous voyagez beaucoup. Donc est-ce que c'est un phénomène typiquement marocain?
0: Non, c'est pas typiquement marocain, c'est juste qu'on trouve aujourd'hui des jeunes qui veulent investir sur eux. Moi, la chose qui me fait le plus plaisir dans un séminaire, c'est quand je vois une maman qui vient, ou un papa, et qui amène avec lui son enfant de 15-16 ans. Et je dis à cet enfant de 15-16 ans, est-ce que tu as une idée, la chance que tu as d'avoir accès à ce contenu à cet âge, alors que la plupart des gens vont avoir accès à ce contenu dans 20 ou 30 ans, quand ils se poseront les questions nécessaires. Et les jeunes veulent travailler sur eux, les jeunes veulent investir en eux, et c'est magnifique. Et chaque fois que je vois des jeunes dans mes séminaires, je suis extrêmement heureux, extrêmement satisfait.
1: Une notion, et la notion qui est au cœur de toute cette philosophie, c'est le développement personnel. Comment on peut décrire le développement personnel pour ceux qui voient ça, mais d'une manière assez lointaine, assez floue? Qu'est-ce que c'est déjà, premièrement?
0: Alors, on a un ensemble de croyances. Les croyances, c'est les idées qu'on prend, nos vérités. C'est-à-dire que quand on arrive à un certain âge, on a un logiciel qui est installé. Il se trouve que l'extérieur change, mais on ne fait pas d'upgrade à ce logiciel. Aujourd'hui, beaucoup de gens, en 2026, fonctionnent avec des croyances de 2010, de 2000, de 1990. Le développement personnel, c'est se poser les questions. Quelles sont les croyances qui pilotent ma vie? Les croyances, c'est au niveau du subconscient. Quelles sont ces croyances qui gèrent mon logiciel? Et est-ce qu'il n'y a pas des croyances que je dois changer, transformer? On parle de croyances, comment on se comporte, comment on est avec les autres, comment on réfléchit, comment on analyse et comment on réagit vis-à-vis de la vie. Et donc, je ne peux pas, moi, vouloir évoluer dans ma vie sans travailler mes croyances et le logiciel qui gère ma vie. Parce que le problème avec l'école, c'est avoir de l'information. L'école, c'est le savoir-faire. Mais le développement personnel, c'est le savoir-être. Donc, qu'est-ce qu'on remarque? On a beaucoup de jeunes qui ont de très bonnes formations, qui ont beaucoup de contenu technique, qui ont beaucoup de compétences, qui ont beaucoup de skills. Mais à côté de ça, comment se gérer eux-mêmes? Comment faire face aux aléas de la vie? Ça, c'est des choses qu'ils ne savent pas. Donc, le développement personnel, on travaille sur nos croyances, on fait des upgrades à ces croyances pour pouvoir mieux fonctionner au vu de l'environnement qui change.
1: Et les autres notions qui gravitent autour du développement personnel, c'est notamment la PNL, l'hypnose. Vous êtes professeur d'hypnose. Est-ce que vous pouvez déjà nous expliquer déjà ces concepts-là et comment ces concepts cohabitent avec le développement personnel? Comment on peut les utiliser comme outils pour vraiment aller chercher du succès ou se sentir mieux cérébralement et mentalement?
0: D'accord. Alors, il y a plusieurs écoles. La psychologie a commencé dans les années 1920 avec Freud, ensuite avec Adler, ensuite avec Jung, ensuite avec Nietzsche. Donc, il y a beaucoup de gens qui ont commencé. La révolution, c'était que, en 1920-1930, quand quelqu'un n'était pas bien, on ne l'enfermait pas, on parlait avec lui, on discutait. La psychothérapie et la psychanalyse. Ça a très bien évolué, ça a donné des résultats, ça a dérivé vers la psychiatrie. En parallèle, il y a d'autres techniques vers les années 80 qui ont commencé à émerger un peu plus, comme la PNL, qui a été fondée par Richard Bandler et John Grinder, que j'ai eu le plaisir d'être formé par ses fondateurs, et qui disait qu'en fin de compte, quand quelque chose arrive dans ta vie, ce qui est important, c'est pas ce qui arrive, mais c'est la représentation en interne que tu te fais de cet événement. Mmh. Et on t'apprend à manipuler le sens que tu donnes à l'événement. Tu as un événement qui arrive, tu as un sens que tu donnes à cet événement, l'événement est arrivé, tu n'y peux rien. Mmh. Par contre, le sens que tu vas donner à l'événement, c'est toi qui le choisis.
1: Juste pour préciser, cette notion-là, elle est hyper importante, je pense, pour nos auditrices et auditeurs. Donc, un événement peut être de quelque nature que ce soit, mais c'est la façon dont on va peut-être le traiter, en fait, traiter cet événement et la réfléchir. Voilà.
0: Alors, il n'y a aucun événement que tu peux dire avec certitude que c'est une catastrophe. Mmh.

0: et tu as aucun événement que tu peux dire avec certitude que c'est la meilleure chose qui t'arrive. Il y a des gens qui ont gagné des fortunes au loto, c'est la pire des choses qui leur soit arrivée. Et je connais des gens qui, malheureusement, pour des raisons difficiles, qui ont passé quelques mois en prison, quand ils sont sortis, c'était leur meilleure expérience. Donc, ce qui est important, c'est pas ce qui t'arrive, c'est le sens que tu donnes à ce qui t'arrive. Et donc, l'événement est arrivé, je donne un sens à cet événement, je crée des émotions, et c'est ces émotions qui vont me permettre de travailler sur moi. Ça, c'est ce qu'a fait la PNL. Pour revenir à l'hypnose, l'hypnose est quelque chose qui existe depuis plus de 200 ans. C'est quoi l'hypnose? On a le conscient, c'est-à-dire ce que je sais, ce que je suis en train de faire, et on a le subconscient, qu'est-ce qui pilote ma vie automatiquement? Ma circulation sanguine, ma respiration, quand je lève ma main pour chercher un verre d'eau, tout ça, ce sont des choses qui se font en pilotage automatique. Donc, l'émotionnel, c'est au niveau du subconscient, la logique, c'est au niveau du conscient. Avec l'hypnose, qu'est-ce que je fais? J'ai développé une méthode où j'utilise l'hypnose, je n'ai pas inventé l'hypnose, mais j'ai une méthode particulière qui fait que quand j'accompagne une personne, je ne la vois qu'une seule fois. Pourquoi? Une personne vient, elle a des comportements qui la dérangent. Au lieu de travailler les comportements qui la dérangent, je monte au niveau supérieur et je vais chercher quelle est la croyance, quel est le blocage qui continue à induire ces comportements. Et ça, on le fait en hypnose. Pourquoi? Parce qu'en hypnose, l'hypnose, c'est quoi? C'est la détente du système nerveux. Et en quelque sorte, on veut que le conscient, c'est-à-dire la partie de nous qui est constamment en train d'analyser, analyse, on la calme à travers une détente physique qu'on l'en fait à la personne. Et après, on peut s'adresser au subconscient pour aller comprendre, il est où ce niveau de blocage.
1: L'hypnose, pour préciser, c'est aussi une question que je vous pose, parce que peut-être que d'une manière inconsciente, quand on visualise l'hypnose, on visualise peut-être quelqu'un qui se fait manipuler par un hypnotiseur, enfin l'aspect très caricatural de l'hypnose. C'est pas là où vous pointez le doigt.
0: Ça, c'est du spectacle. Je sais comment on fait, c'est du spectacle. On choisit les gens, on les trie. C'est comme un magicien. Un magicien qui te découpe une personne en deux, il ne l'a pas découpé. C'est du show. Donc ça, l'hypnose est utilisée dans certains spectacles, mais moi je parle de l'hypnose thérapeutique.
1: Thérapeutique.
0: Et effectivement, on arrive à avoir des résultats spectaculaires. Pourquoi? Parce qu'en une seule séance, on peut travailler qu'est-ce qui déclenche le comportement au lieu d'essayer de raisonner la personne. Parce que tu essayes de raisonner la personne consciemment avec la logique. Mais tout le monde sait ce qu'il doit faire, tout le monde sait ce qu'il ne doit pas faire, mais il te dit « je n'arrive pas ». Il n'arrive pas parce que c'est quelque chose au niveau du subconscient qui pilote. Et de là, la puissance de l'hypnose.
1: Donc toutes ces notions s'imbriquent pour avoir beaucoup plus de réussite dans le développement personnel. Comment vous avez une partie donc thérapeutique liée à l'hypnose, mais vous donnez aussi des conférences, des événements où vous allez parler directement aux gens. De quelle manière vous allez pouvoir les impacter justement pour créer ce développement personnel?
0: Alors on a différentes formations où on accède au développement personnel, mais on prend le développement personnel dans un angle bien précis. Par exemple, il y a une formation que j'ai qui s'appelle la loi d'attraction, où j'apprends aux gens comment créer leur propre réalité. C'est une forme de développement personnel. Une autre où je leur apprends à quel point c'est un miracle. Qu'est-ce qui fait qu'ils sont extraordinaires? Les 15 règles du succès. Et il y en a une autre que je vais faire demain à Tanger, en Delija, une demi-après-midi, qui s'appelle Stfdmark, structure ta tête. Donc, on a différents formats qui s'adaptent pour différentes populations. On en a fait une en Delija parce que c'était important pour nous d'avoir quelque chose qui est accessible aux gens qui ne sont pas à l'aise en français. On l'a fait parce que c'est une demi-journée. On fait des formations d'une journée, on fait des formations de deux journées. On fait des formations de 3-4 week-ends en hypnose et on fait même des formations de 8 week-ends. Donc le but, c'est d'avoir différents produits que tu peux donner aux gens et chacun choisit où c'est qu'il est à l'aise et qu'est-ce qui le met à l'aise et comment il va travailler sur lui-même.
1: Je reviens un petit peu sur les plateformes et notamment les réseaux sociaux sur lesquels on voit beaucoup de contenu lié au développement personnel. Est-ce que vous, pour avoir une stratégie de contenu aussi qui est intéressante sur les réseaux, est-ce qu'il y a plusieurs types de contenu sur le développement personnel qui sont d'un côté assez positifs, qui poussent peut-être les personnes à avoir plus de relations vis-à-vis de ces notions-là, et d'autres, d'un autre côté, des contenus qui sont assez tendancieux, peut-être qui ne sont pas réellement fondés ou peut-être qui n'ont pas assez de fonds pour pouvoir impacter les gens?
0: Alors, je pense qu'aujourd'hui, les gens sont assez intelligents pour discerner et voir qu'est-ce qui est authentique et qu'est-ce qui est fake. Et ça, on le voit. On voit certaines personnes, on ne va pas donner de nom, ils commencent et tout de suite, on se rend compte que ce qui était en train d'être dit, c'est du fake, c'est du, rehaussé, c'est du ressaucé, c'est pas sincère. Et que la personne qui parle, on sent qu'elle ne maîtrise pas son contenu. Et les autres qui maîtrisent leur contenu, ça se voit. Donc je pense que la personne sur Instagram, sur Facebook ou sur YouTube, elle sait très bien faire la différence entre ce qui est vraiment avec de la valeur et qui est authentique et ce qui ne l'est pas.
1: Quel est, par exemple, le développement personnel qui peut être mis en avant pour les jeunes qui veulent justement sortir d'école ou peut-être qu'ils sont encore dans leurs études, ils savent pas trop où, dans quelle branche se diriger, que ce soit au niveau des études ou même professionnellement. Est-ce que le développement personnel peut avoir son atout dans cette réflexion?
0: Énormément. Moi, je conseille aux jeunes de travailler sur eux-mêmes, travailler sur comment ils pensent, comment ils réfléchissent, comment ils gèrent leurs émotions, comment ils gèrent leurs peurs, comment ils gèrent leurs craintes. En plus du contenu qu'ils vont apprendre dans le cadre de leur formation, médecine, pharmacie, dentaire, ingénieur, école de commerce ou autre. Parce qu'ils doivent apprendre à se gérer. Ce qui change aujourd'hui, c'est pas qu'il y a le changement, c'est que la vitesse du changement, l'accélération, a augmenté. Donc on a beaucoup de jeunes qui sont perdus, ils ne savent pas comment faire, ils ne savent pas comment gérer. Moi je leur conseille, on peut commencer par de la lecture, il y a des livres qui sont extraordinaires, il y a des webinaires, il y a énormément de contenu, mais rien ne vaut venir dans une formation, s'asseoir, être avec des gens qui partagent le même intérêt, échanger, rencontrer du monde, partager ses propres expériences. Rien ne vaut l'expérience en live.
1: C'est vrai qu'effectivement, pour les personnes qui se posent la question et ne savent pas par où commencer, parce que ça peut être un peu intimidant de se dire par où, enfin, comment me développer, comment m'aider moi-même à arriver à quelque chose qui symbolise un peu le succès. Mais est-ce qu'il n'y a pas une sorte de revers de la médaille? On a la culture un peu des réseaux, sur les réseaux sociaux. Je rebondis encore là-dessus parce que c'est important à mon sens. Si tu échoues, c'est que tu n'as pas assez voulu. On a beaucoup de si tu es dans une situation qui te plaît pas, c'est que tu le veux. Et enfin, on a beaucoup ce discours de volonté versus réalité. Est-ce que c'est un aspect que vous voyez notamment chez les jeunes?
0: Oui, moi je vois ça, mais ça me dérange quand on dit que quelqu'un n'a pas réussi, quand on dit que quelqu'un est broyé, quelqu'un est cassé, quelqu'un est fini, je n'aime pas ça. Moi je me dis, on a des parcours, on passe par différentes saisons, et on est toujours en mode croissance, on est toujours en mode amélioration, on a des périodes de baisse de régime, toute personne a une baisse de régime, on le voit beaucoup par exemple avec les artistes et les sportifs. Donc ce qu'il faut dire aux jeunes, il faut travailler sur soi, il faut se prendre en main, il n'y a pas de « est-ce que tu es bien ou tu es pas bien », et surtout il n'y a pas de jugement de valeur. On n'est pas là en train de juger la personne en disant vous faites partie de la catégorie des achievers et des gens qui vont réussir, et vous faites partie des losers. Non, ça veut dire tout simplement, on comprend qu'on n'est pas ce qui nous arrive. Quand je passe par un échec, je ne suis pas un échec, je suis quelqu'un d'extraordinaire qui connaît un échec. Comme quand je passe par une réussite, je ne suis pas une réussite. Je suis quelqu'un d'exceptionnel qui passe par une réussite. L'avantage de réfléchir comme ça, je ne laisse pas l'échec m'affecter et m'identifier à ma propre personne, et je ne laisse pas la réussite me prendre la grosse tête.
1: Pour celles et ceux qui viennent de nous rejoindre, on est toujours dans l'émission Live Summer avec Mohamed El Manjara, qui est professeur d'hypnose, de développement personnel, avec qui eh bien, on parcourt ces notions-là. Et j'ai une question qui me vient à l'esprit, parce que moi je trouve qu'il y a beaucoup de mental en fait dans ce qu'on parcourt, et surtout dans le développement personnel. Quelle est la frontière entre le dev perso et la santé mentale?
0: C'est relié, c'est la même chose. Tout commence dans la tête. Une maladie commence dans la tête. Un bien-être commence dans la tête. Un malheur commence dans la tête. Le développement personnel, c'est apprendre à donner le sens à ce qui t'arrive, qui va te permettre d'avancer, de construire et de réaliser. Tout est mental. Tout commence par le mental. Donc je ne peux pas, moi, faire quelque chose dans ma vie si je n'ai pas travaillé mon mental. Et ça, c'est le grand défaut de l'école. L'école ne travaille jamais le mental. L'école travaille la connaissance, travaille le savoir, qui est important. Mais j'ai besoin de la connaissance, j'ai besoin du savoir, et j'ai aussi besoin de travailler sur le mental.
1: Et justement, la place de la santé mentale prend de plus en plus de place dans nos sociétés. Est-ce que c'est une bonne chose? Je pense que oui. Ou c'est une chose sur laquelle on peut avoir certaines dérives, où on pense que voilà, il y a beaucoup de choses négatives qui peuvent nous arriver?
0: Ce qui a changé, c'est pas qu'on a plus de personnes qui sont à la recherche de travailler sur leur mental. C'est qu'on a plus de personnes qui aujourd'hui osent en parler. Parce qu'il y a plusieurs décennies, il y a plusieurs siècles, il y avait ces problèmes, mais tu n'avais pas le droit d'en parler. Un exemple chez nous au Maroc, quand quelqu'un disait « je me sens mal, je suis pas bien mentalement », on lui disait que c'est un manque de gratitude. Parce que tu n'as pas à mal te sentir mentalement, tu as une maison, tu as une voiture, tu as une famille, tu as des enfants. Les gens ne comprenaient pas que être mal mentalement n'était pas en relation à avoir, avec avoir plus de possessions financières. Et donc, beaucoup de gens vivaient leur douleur en silence et n'arrivaient pas à en parler, ne pouvaient pas en parler. Quand on a vu, par exemple, au Maroc, les premières émissions qui sont apparues il y a une quinzaine d'années, où les gens appelaient à la radio, commençaient à expliquer leurs problèmes, commençaient à partager leurs problèmes, il y a une culture qui s'est installée avec le message de dire « Oui, il n'y a aucun mal à ce que tu parles de tes problèmes, et ce n'est pas parce que tu parles de tes problèmes que tu es quelqu'un qui est fou, quelqu'un qui est malade, ou quelqu'un qui ne fonctionne pas. » D'ailleurs, on le voit, quand quelqu'un disait « Je dois voir quelqu'un pour m'aider parce que je me sens mal mentalement », on lui disait « Quoi, tu vas aller voir un psychiatre, tu es fou. » C'était un petit peu le message. Aujourd'hui, les gens comprennent qu'ils doivent travailler sur eux-mêmes pour pouvoir mieux gérer leur vie. Et les gens osent parler, les gens osent exprimer. Et c'est ça le grand changement. Alors qu'avant, ils ne pouvaient pas.
1: Comment se structurent justement les conférences que vous donnez, notamment demain, vous êtes à Tanger pour une conférence, vous nous en avez parlé. Comment se structurent ces conférences-là? Combien de personnes vous attendez? Et quel est le message le plus important à délivrer lors de ces événements?
0: Le message le plus important, bon, le format qu'on fait demain, c'est un format d'une demi-journée, c'est un format qui est en présentiel et en ligne. La dernière fois on l'a fait, on avait presque 700 personnes, on avait des gens d'une vingtaine de pays à travers le monde, et on avait sur place à peu près 100 à 200 personnes. Le gros, c'était, allez, on fait ça sur Zoom, donc on fait ça en hybride. Le message clé que j'essaye de passer, moi, ma mission dans la vie, c'est deux choses. Ma mission dans la vie, c'est combattre la médiocrité pour que la personne s'améliore, se développe selon ce qui est important pour elle, pas pour ce que les autres estiment et bien pour elle. Et ma deuxième mission dans la vie, c'est de combattre la peur. Parce que l'être humain, vous lui enlevez la peur, il devient exceptionnel. Et donc, quand on travaille la peur, quand on travaille la médiocrité, on ouvre le potentiel de la personne. On casse ce plafond de verre, parce que chacun d'entre nous a un plafond de verre et on n'ose pas, on est coincé. Et c'est quoi ce plafond de verre? C'est les croyances que notre famille nous a données, c'est-à-dire les limites que la famille t'a données, les limites que l'école t'a données, les limites que la société t'a données, les limites que l'environnement où tu as évolué t'a donné. Et donc l'être humain se retrouve avec beaucoup de limites, et donc il se retrouve enchaîné et effrayé, et surtout esclave de la peur et colonisé par la peur. Et je vais donner un exemple très simple, parce que dès qu'on casse des croyances, on fait des choses extraordinaires. Le marathon de Londres, en avril, tout le monde était convaincu que c'est impossible de courir le marathon en dessous de 2 heures. Un marathon, c'est 42 kilomètres. Donc les Kenyans, les Éthiopiens, les Marocains, ils couraient toujours 2h03, 2h04, 2h05. À Londres, en avril, il y a un Kenyan qui est descendu en dessous des 2 heures. Mais ce qui est intéressant dans l'histoire, c'est pas qu'il a fait 1h59 et qu'il est descendu en dessous des 2 heures. Ce qui est intéressant et fascinant dans l'histoire, c'est qu'il y avait un autre Kenyan qui était derrière lui, et quand l'autre Kenyan a vu que le premier Kenyan est descendu en dessous de 2 heures, il s'est dit « moi aussi je vais pouvoir descendre ». On le voit par exemple au foot. Le parcours magnifique du Maroc arrivé en demi-finale, c'est impressionnant. On a 10 pays africains qui se sont présentés dans cette Coupe du Monde. On en a 9 qui sont passés au deuxième tour. Avant, quand une équipe africaine passait au deuxième tour, c'était le miracle. Ça, c'est exactement ça. Donc, je prends les personnes, je leur casse leurs croyances limitantes, je leur apprends à maîtriser leurs peurs, je leur demande d'augmenter leurs standards et de dépasser la médiocrité. Et là, on ouvre et on voit du potentiel. Et je suis très, très content parce que j'ai beaucoup de retours. J'ai des gens qui, après les formations, m'envoient des messages. Mais moi, tout ce que j'ai fait, c'est déclencher le potentiel. Moi, je n'apporte pas le potentiel. Je déclenche le potentiel qui est déjà chez la personne. Mais cette personne-là n'arrive pas à déclencher ce potentiel parce qu'elle est esclave de ses croyances limitantes.
1: Justement, vous parlez du sport. À quel point la santé mentale et plus largement ses croyances limitantes sont un facteur important dans le sport? On voit que, notamment en NBA, aux États-Unis, au basket, que ce soit au foot, enfin dans énormément de secteurs, il y a beaucoup plus de notions liées à la santé mentale. Il y a des coachs mentaux qui interviennent directement auprès des joueurs. Quelle est cette importance-là pour performer dans son sport, qu'on soit amateur ou professionnel d'ailleurs?
0: Très bien. J'avais travaillé avec un grand spécialiste en Floride, Jim Lohr, qui accompagnait les plus grands tennismen du monde. Il accompagnait en outre Monica Seles. Et il nous avait expliqué quelque chose. Il avait dit, quand tu es classé top 100 mondial ATP dans le tennis, c'est physique. Tu as un excellent revers, tu as un excellent coup droit, tu as un souffle, tu as une énergie, tu as une puissance, tu as une force, tu as une accélération. Quand tu es top 10, c'est 100% mental. C'est le mental. Les gens qui arrivent à l'élite, les Ronaldo, les Messi, les gens qui montent à ce niveau, à un moment, le travail et le physique ne servent plus à rien. Parce qu'ils sont comme tout le monde. Tout le monde peut avoir un corps, tout le monde peut bien travailler, tout le monde peut se muscler. Mais il faut travailler le mental. Moi, j'ai travaillé avec des sportifs, j'ai accompagné certains champions olympiques marocains, je les ai accompagnés dans le cadre de leur préparation, j'ai travaillé avec des sportifs. Je vais vous donner juste un exemple. Un sportif qui va tirer un pénalty, il faut qu'au moment où il tire le pénalty, s'il a travaillé sur lui-même, il arrive à se conditionner qu'il n'y a qu'un seul pénalty dans sa vie, c'est ce pénalty. S'il commence à penser au pénalty qui était avant qu'il a raté, il va rater le pénalty. S'il commence à se dire, si je rate le pénalty, on ne va pas m'appeler dans l'équipe, il va le rater. Donc j'apprends aux sportifs, quand ils travaillent sur quelque chose, il est 100% dans cette chose. Et c'est là que le mental fait que tu passes de bien à excellent.
1: Merci beaucoup Mohamed El-Manja d'avoir répondu à nos questions. C'était un plaisir de vous accueillir dans le studio. On le rappelle, vous êtes demain à Tanger pour une conférence qui durera toute une demi-journée. Pour plus d'informations, évidemment, on peut checker Absolument. Vos réseaux sociaux et votre Instagram. Très belle journée à l'écoute de Média. Bye bye.

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1: Assalamu alaykum wa rahmatullahi ta'ala wa barakatuh et bienvenue. Yahya ibn Mu'adh, l'un des tout premiers grands maîtres soufis. Il a vécu entre 830 et 871 de l'ère chrétienne. Yahya ibn Mu'adh disait « Je préfère un grain de moutarde d'amour à 70 ans de culte rendu sans amour. » Pour lui, la meilleure garantie de toute observance de la religion, ni dans la crainte des enfers, ni dans l'espoir de récompense au paradis, mais dans l'amour sans réserve et sans calcul, écho au mot célébrissime d'une figure prestigieuse du soufisme, et c'est une figure féminine considérée par le grand maître Mawlana Muhyiddin Ibn Arabi comme le chantre de l'amour divin. Il s'agit là de Madame Rabi'a Al-Adawiya radiyallahu anha, qui a vécu elle aussi entre 714 et 801 de l'ère chrétienne. Rabi'a Al-Adawiya aimait Dieu pas parce qu'elle craignait l'enfer ou voulait le paradis, mais elle l'aimait parce qu'il voulait absolument, comme j'ai dit, la proximité, la contemplation et l'union mystique. Le but de tous les soufis à travers le monde et d'approfondir l'unicité de Dieu en nous-mêmes et de la vivre de manière existentielle, vivre dans son cœur en concordance avec son corps, ce qu'on atteste par ses paroles « La ilaha illallah » « Il n'y a de Dieu que Dieu ». Seul dans cette cohérence, le vrai amour devient possible. Or, de cette cohérence, l'être humain, homme ou femme, compte-t-il ou elle aime, n'aime que lui-même. Et par conséquent, il ou elle reste dans un état de farouche dispute entre l'état de fidélité et l'état de trahison. Pourquoi ? Parce que nous sommes faibles et parce que tout est éphémère. Quand l'éphémère s'associe à l'éternel, il s'imprègne de sa qualité d'éternité. Ainsi, l'amour de l'humain pour l'humain devient réellement possible quand il passe à travers l'amour de Dieu en concordance avec sa loi. Pour l'émission d'aujourd'hui, Inch'Allah, on va présenter des chants soufis d'amour divin, enregistrés et chantés en langues différentes dans les Teke Zawiya ou les Khaniqa Soufi ou bien dans des festivals soufis spécialisés. Merci de rester avec nous. Rendez-vous demain, Inch'Allah.

Vous êtes toujours sur les ondes de Média. Merci d'être avec nous en cette matinale, une matinale qui se fait également en musique. Nous allons d'ailleurs écouter tout de suite un son sélectionné avec attention et nous nous retrouvons juste après.

Et où que vous soyez, nous sommes ravis de vous accompagner en cette matinale, toujours sur les ondes de Médias. Restez avec nous, nous revenons dans quelques minutes, juste après ce titre.

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1: Avec vous, Martin Gibert, bonjour à tous. Deux salles, deux ambiances entre l'Iran et les États-Unis. D'un côté, Donald Trump fête en ce moment les 250 ans de l'indépendance de son pays. Une célébration en grande pompe pour le président américain avec un discours devant le Mont Rushmore pour lancer les festivités. Il a notamment évoqué l'identité américaine qui, selon lui, subit une nouvelle offensive avec une résurgence de la menace communiste sur le sol américain. En Iran, en revanche, la foule a commencé à se réunir à Téhéran pour rendre hommage à Ali Khamenei. Les funérailles de l'ancien guide suprême iranien démarrent aujourd'hui pour une durée de 6 jours. Les autorités iraniennes disent attendre entre 15 et 20 millions de personnes. Une démonstration de force en pleine négociation avec Washington. Les pourparlers devraient d'ailleurs reprendre après ces funérailles, selon la diplomatie qatari et pakistanaise. Au Mexique, le corps de Roxana Guzman a été retrouvé hier. La journaliste directrice d'un média local a été enlevée en juin dernier à son domicile. Son sort était toujours inconnu pour les autorités. Elle a finalement été retrouvée morte dans l'est du pays, selon le parquet de Veracruz. 8 suspects sont interpellés dans cette affaire, dont 4 policiers. Le Mexique reste l'un des pays les plus dangereux pour les journalistes. 150 d'entre eux ont été tués depuis 1994, selon Reporters sans frontières. Vladimir Poutine assure que son armée s'est emparée de la ville de Kostiantynivka dans l'est de l'Ukraine. Un commando russe, Anton Grouski, a de son côté rapporté que l'armée russe mène actuellement, je cite, des opérations de recherche et d'élimination des soldats isolés des forces armées ukrainiennes qui tentent de se cacher dans des bâtiments, des caves et des ruines dans la ville. Il s'agit d'une ville clé pour la percée de l'armée russe dans le territoire ukrainien. On termine avec la Coupe du Monde et le Cap-Vert qui a frôlé l'exploit. Les requins bleus ont bien failli éliminer l'Argentine, champion en titre. Victoire 3-2 de l'Albicéleste en prolongation. Lionel Messi a notamment ouvert le score. Il inscrit son 7e but de la compétition, son 20e au total en Coupe du Monde. Pour les autres résultats, l'Égypte se fait peur mais se qualifie pour les 8e de finale après sa victoire au tir au but face à l'Australie. Les Égyptiens retrouveront l'Argentine dans le prochain tour. Et la Colombie, elle, vient d'éliminer le Ghana sur la plus petite des marges, 1-0, et s'opposera donc à la Suisse. Des gros matchs à venir aujourd'hui, la France qui retrouve le Paraguay, le Brésil affronte la Norvège, et bien sûr le Maroc, lui aussi joue sa place en quart de finale. Ce sera face au Canada, le pays hôte à 18h. Il s'agit du match le plus important et le plus difficile pour le Maroc, selon son sélectionneur Mohamed Ouabi, qui s'est exprimé hier en conférence de presse. C'est la fin de cette synthèse, merci de l'avoir suivi. Très bonne suite des programmes sur Midi 1.
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Et comme toujours, nous sommes ravis de vous accompagner sur les ondes de Médias en cette matinale, une matinale qui se fait également, évidemment, en musique avec ce titre.

Restez avec nous, surtout sur les ondes de Midi 1 pour la suite de notre matinale. Une matinale qui continue avec cette petite interlude musicale.

Nous arrivons bientôt à la fin de notre matinale, toujours sur les ondes de Médias. Mais avant cela, écoutons un son sélectionné avec attention par nos équipes.

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1: Avec vous, Martin Gibert, bonjour à tous. Deux salles, deux ambiances entre l'Iran et les États-Unis. D'un côté, Donald Trump fête en ce moment les 250 ans de l'indépendance de son pays. Une célébration en grande pompe pour le président américain avec un discours devant le Mont Rushmore pour lancer les festivités. Il a notamment évoqué l'identité américaine qui, selon lui, subit une nouvelle offensive avec une résurgence de la menace communiste sur le sol américain. En Iran, en revanche, la foule a commencé à se réunir à Téhéran pour rendre hommage à Ali Khamenei. Les funérailles de l'ancien guide suprême iranien démarrent aujourd'hui pour une durée de 6 jours. Les autorités iraniennes disent attendre entre 15 et 20 millions de personnes. Une démonstration de force en pleine négociation avec Washington. Les pourparlers devraient d'ailleurs reprendre après ces funérailles, selon la diplomatie qatari et pakistanaise. Au Mexique, le corps de Roxana Guzman a été retrouvé hier. La journaliste directrice d'un média local a été enlevée en juin dernier à son domicile. Son sort était toujours inconnu pour les autorités. Elle a finalement été retrouvée morte dans l'est du pays, selon le parquet de Veracruz. 8 suspects sont interpellés dans cette affaire, dont 4 policiers. Le Mexique reste l'un des pays les plus dangereux pour les journalistes. 150 d'entre eux ont été tués depuis 1994, selon Reporters sans frontières. Vladimir Poutine assure que son armée s'est emparée de la ville de Kostiantynivka dans l'est de l'Ukraine. Un commando russe, Anton Grouski, a de son côté rapporté que l'armée russe mène actuellement, je cite, des opérations de recherche et d'élimination des soldats isolés des forces armées ukrainiennes qui tentent de se cacher dans des bâtiments, des caves et des ruines dans la ville. Il s'agit d'une ville clé pour la percée de l'armée russe dans le territoire ukrainien. On termine avec la Coupe du Monde et le Cap-Vert qui a frôlé l'exploit. Les requins bleus ont bien failli éliminer l'Argentine, champion en titre. Victoire 3-2 de l'Albicéleste en prolongation. Lionel Messi a notamment ouvert le score. Il inscrit son 7e but de la compétition, son 20e au total en Coupe du Monde. Pour les autres résultats, l'Égypte se fait peur mais se qualifie pour les 8e de finale. Après sa victoire au tir au but face à l'Australie, les Égyptiens retrouveront l'Argentine dans le prochain tour. Et la Colombie, elle, vient d'éliminer le Ghana sur la plus petite des marges, 1-0, et s'opposera donc à la Suisse. Des gros matchs à venir aujourd'hui, la France qui retrouve le Paraguay, le Brésil affronte la Norvège, et bien sûr le Maroc, lui aussi joue sa place en quart de finale. Ce sera face au Canada, le pays hôte à 18h. Il s'agit du match le plus important et le plus difficile pour le Maroc, selon son sélectionneur Mohamed Ouabi, qui s'est exprimé hier en conférence de presse. C'est la fin de cette synthèse, merci de l'avoir suivi. Très bonne suite des programmes sur Médias.
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Et nous arrivons déjà à la fin de cette matinale. Merci de nous avoir suivis sur les ondes de Média en vous souhaitant une très bonne suite des programmes toujours sur nos ondes.

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1: Bonjour et bienvenue si vous venez de nous rejoindre sur les ondes de Médias. À la une ce matin, des milliers de personnes réunies en ce moment à Téhéran pour rendre un dernier hommage à Ali Khamenei. Les funérailles de l'ancien guide suprême iranien démarrent aujourd'hui. Ce sera l'ouverture de notre journal de 6h30, juste après la météo. Au Maroc, l'après-midi, le ciel sera ensoleillé à l'est de la ligne Al-Hosseima et Rachidia, ainsi que sur le littoral et les zones proches au sud de l'Aïoun. Pour les températures, les minimales sont de 29 degrés à Agadir et à Anador, toutes les deux sous les nuages. Il fera 31 degrés du côté de Tanger, l'Aïoun et Sawira. Comptez 33 degrés à Safi. Pour la capitale Rabat, qui sera sous les nuages, il fera 34 degrés. Comptez 35 à Casablanca, 36 du côté d'Oujda. Il fera 38 à Rachidia et 42 à Fès. Sous le soleil. Les maximales, c'est pour Marrakech et Beni Mellal avec 43 degrés. En Algérie, l'après-midi, le ciel sera souvent ensoleillé au sud de Tamanrasset et clair ailleurs. La minimale sera de 28 degrés pour Béjaïa qui sera sous le soleil. Du soleil également pour la capitale, Alger avec 29 degrés ainsi qu'à Oran et à Tanaba. Et à Annaba, 32 degrés du côté de Constantine, 33 à Tiaret et 36 à Rardaïa. Elle fera 37 du côté de Chlef, 39 à Biskra et 41 à Tamanrasset. Et la maximale, c'est pour Adrar avec 46 degrés avec du soleil et un peu de vent. Et en Tunisie, l'après-midi, le ciel sera partiellement nuageux, à souvent ensoleillé sur le centre du pays et clair ailleurs. Il fera 28 degrés à Tabarka, c'est la minimale, 30 degrés du côté de Djerba. Sous les nuages, il fera 31 à Benin, Monastir et Bizerte, comptez 30.

0: 32 degrés à Kasserine, 33 degrés pour la capitale Tunis qui sera sous le soleil, 33 également à Sfax, Gabès et Sousse, 37 degrés du côté de Gafsa et la maximale c'est pour Tozeur sous le soleil avec 38 degrés. Il est 6h30, c'est l'heure du premier journal francophone de cette matinale, présenté ce matin par Sophie Volatier. Bonjour Sophie.
1: Bonjour Martin et bonjour à toutes et à tous.
0: Et à la une ce matin, le début des funérailles de l'ancien guide suprême iranien Ali Khamenei.
1: Des obsèques qui doivent durer 6 jours en plein pour parler entre Washington et Téhéran. Des négociations qui, contrairement aux annonces, ne sont pas forcément favorables aux Iraniens. C'est ce que nous dira un spécialiste. Même guerre, autre front. Plus de la moitié des Libanais déplacés par les frappes israéliennes sont rentrés chez eux dans des conditions très difficiles. Précision dans cette édition. Seulement un citoyen algérien sur 5 a voté aux élections législatives, un chiffre encore provisoire, mais qui dit beaucoup de la défiance envers le pouvoir. Détail à venir.
0: Et c'est le jour J pour les Lions d'Atlas.
1: Les footballeurs marocains affrontent ce soir le Canada en 8e de finale de la Coupe du Monde. Une équipe canadienne à ne pas sous-estimer, vous l'entendrez.
0: Et c'est à la une ce matin, les funérailles d'Ali Khamenei ont commencé à Téhéran.
1: Un peu plus de 4 mois après la mort de l'ancien guide suprême, tué par une frappe israélo-américaine, c'était le 28 février dernier. Avant même le début des obsèques, des dizaines de milliers de personnes ont afflué hier pour se recueillir devant la dépouille de l'ayatollah. Selon les autorités, la cérémonie doit réunir entre 15 et 20 millions de personnes, rien que dans la capitale iranienne.
0: Et conséquence de cet événement, Sophie, les négociations entre Washington et Téhéran sont sur pause.
1: Des pourparlers à l'issue desquels l'Iran revendique un certain nombre de succès. Mais pour le docteur en sciences politiques, David Rigoulet-Rose, chercheur à l'Institut français d'analyse stratégique, il faut relativiser. Écoutez.
2: On voit que ça prend beaucoup de temps, que c'est très compliqué. Il y a toujours l'hypothèque sur Hormuz, il y a la position intransigeante des gardiens. Là, on peut noter d'ailleurs qu'à l'occasion, c'est la première fois que Ahmad Vahidi, qui est le chef des gardiens de la Révolution, qui est un dur parmi les durs, qui était plus visible depuis février, a fait son apparition justement à l'occasion de la cérémonie pour le guide suprême défunt. Donc c'est très compliqué, même si effectivement, alors il y a eu un déblocage partiel de 3 milliards, beaucoup moins que annoncé par Téhéran. Du reste, et pas du tout selon les modalités espérées par Téhéran. Tout le monde évoque le fait que les Américains débloquent des fonds. En réalité, ce sont des fonds qui sont fléchés sur des achats de produits agricoles américains. Et donc, on voit bien qu'il y a une conditionnalité qui est effectivement maintenue et qui fait partie du processus qui explique la lenteur justement des négociations, parce qu'en toile de fond, il y a le noyau dur, c'est le nucléaire. Et pour l'instant, il y a un refus affiché de donner l'accès aux inspecteurs de l'AIEA, comme Raphaël Grossi, qui est le directeur de l'agence. C'est extrêmement compliqué, même si ça se poursuit malgré tout, notamment au niveau technique.
1: David Rigoulet-Rose, rédacteur en chef de la revue Orient Stratégique et auteur du livre La République islamique d'Iran en crise systémique, publié aux éditions L'Harmattan en 2022. Propos recueillis par Paul-Lionel Kivigère pour Médias. Et la présence du nouveau guide suprême iranien Mojtaba Khamenei, qui n'est autre que le fils d'Ali Khamenei, n'a pas été confirmée par Téhéran. Mojtaba Khamenei qui lui aurait été grièvement blessé par une frappe israélo-américaine.
0: Et on parle toujours de la guerre menée par Israël et les États-Unis au Moyen-Orient.
1: Et on s'intéresse cette fois-ci au Liban, où plus de 600 000 déplacés sont rentrés chez eux. Un chiffre publié avant-hier par l'Organisation internationale pour les migrations, l'OIM. Les Libanais rentrent chez eux après 4 mois d'exil, malgré la précarité du cessez-le-feu entré en vigueur il y a moins de 2 semaines. Les détails, c'est avec Éline Roussel.
3: Après 4 mois de vie dans des camps de fortune ou sous des tentes humanitaires, une partie de la population déplacée du sud Liban, de la Beka ou de Darié est rentrée. Un besoin de retour à tout prix et ce malgré une faible garantie de retrouver sa vie d'avant. En effet, les bombardements quotidiens de l'armée israélienne ont endommagé des centaines de localités libanaises. Et pour exemple, un rapport du CNRS libanais compare des images satellites des mêmes villes à 6 mois d'intervalle et bilan plus de 11 000 bâtiments entièrement détruits, soit un impact sur plus de 17 000 logements. Pas de garantie donc de retrouver sa maison debout, mais pour autant, le risque le plus important réside dans la fébrilité de cette trêve. Si une accalmie est constatée depuis des jours, l'armée israélienne continue pourtant quotidiennement de

0: violer l'accord. Dynamitage de maisons, frappe de drones, largage de grenades assourdissantes. Les déplacés rentrent dans des régions encore loin d'être protégées du feu israélien.
1: Des précisions signées Éline Roussel et l'Organisation internationale pour les migrations de préciser que 500 000 Libanaises et Libanaises restent déplacés.
2: En Algérie, un taux de participation historiquement bas.
1: C'est la principale conclusion que l'on peut retenir des élections législatives deux jours après le scrutin. 25 millions de citoyens étaient appelés aux urnes pour élire leurs 407 députés. Et force est de constater, Paul-Lionel Kivigère, que les Algériens ont boudé le rendez-vous.
3: Les chiffres sont encore provisoires, mais pour l'instant, le taux de participation est d'un peu moins de 21%, 20,79 très exactement, ce qui en fait le plus bas jamais enregistré, battant même les résultats des élections législatives de 2021, qui n'ont mobilisé que 23% des électeurs. Alors dans ce scrutin de jeudi, cette tendance à ne pas se rendre aux urnes se constate aussi auprès des Algériens de l'étranger. Leur participation est estimée à 10,67%, soit deux fois moins que les citoyens sur place, ce qui peut expliquer ces chiffres, notamment une campagne marquée par l'invalidation d'environ un tiers des listes qui souhaitaient se présenter. D'ailleurs, plusieurs partis ont dénoncé leur exclusion de certaines circonscriptions, notamment dans la capitale Alger, où justement, d'après des témoignages recueillis par l'AFP, les bureaux de vote étaient presque déserts jeudi après-midi.
1: Vous entendiez les précisions de Paul-Lionel Kivigère.
2: Et on traverse à présent la Méditerranée, direction la France.
1: La France, où deux départements du sud du pays sont à nouveau placés en vigilance orange canicule aujourd'hui. En France, les décès ont augmenté de 30% pendant la vague de chaleur de la semaine dernière, une hausse qui atteint même les 62% autour de la capitale Paris. Ce sont des chiffres publiés hier par l'Agence nationale de santé publique, Santé publique France, et qui devraient encore augmenter. Alors à l'origine de cette canicule, il y a le dérèglement climatique causé par les humains. Et face à des températures si extrêmes, l'écologie s'impose comme un sujet au cœur de la future campagne présidentielle en vue donc des élections de l'année prochaine. Écoutez à ce sujet l'analyse de Denis Jambard, éditorialiste politique de Médias.
4: On voit bien que le parti qui fait la course en tête, c'est-à-dire le Rassemblement National, n'a que faire de l'écologie. Bon, LFI s'est emparé, l'extrême gauche, mais on voit aussi que les écologistes n'arrivent pas à percer, c'est-à-dire n'arrivent pas à transformer sur le terrain politique une préoccupation qui affecte tous les Français. Donc ça sera un sujet de débat. Édouard Philippe lui-même a dit cette semaine qu'il n'était pas né écologique, mais que depuis une dizaine d'années, il avait pris conscience, il était temps, de la nécessité d'agir sur ce sujet. Mais c'est aussi, il faut quand même le dire, on ne peut pas dire que le gouvernement n'ait rien fait. Il n'a pas tout fait, peut-être ce qu'il devait faire, mais c'est un travail de très longue haleine qu'il faut mener sur ces questions climatiques.
1: Denis Jambard, éditorialiste politique de Médias. Et c'est une autre conséquence de la canicule, les incendies. Aujourd'hui, 6 départements du sud de la France restent en niveau de danger de feu très élevé. Hier, ce sont 26 incendies qui se sont déclarés un peu partout dans le pays. En cause, le vent, les températures donc très élevées et l'humidité de l'air. France, toujours, où plusieurs associations qui défendent les droits des femmes et des enfants appellent à manifester aujourd'hui à Paris, la capitale, mais aussi dans d'autres villes. Ces organisations réclament une loi intégrale contre les violences sexuelles un mois après la disparition de Liana, 11 ans, violée puis tuée par un homme visé par 4 plaintes pour violences sexuelles.
2: C'est aujourd'hui, Sophie.
1: Le Maroc affronte le Canada en ouverture des huitièmes de finale de la Coupe du Monde de football masculine. Présentation de la rencontre par Ali Salahedine avec un maître mot, la prudence.
5: Le Maroc retrouvera un visage familier en huitième de finale, celui du Canada, déjà croisé lors de la Coupe du Monde 2022 au Qatar. À l'époque, les Lions de l'Atlas s'étaient imposés 2-1 face à une sélection canadienne séduisante dans le jeu, mais encore en apprentissage du très haut niveau. 4 ans plus tard, les choses ont changé. Le sélectionneur John Herdman, artisan du retour du Canada en Coupe du Monde, a quitté ses fonctions. Depuis mai 2024, c'est l'Américain Jesse March qui dirige les Canucks. Ancien entraîneur de Leeds United, il a apporté apporter davantage d'intensité, de pressing et une culture de la gagne à un groupe qui a pris de l'épaisseur. Les cadres, eux, sont toujours là. Alphonso Davies est désormais le capitaine et l'un des meilleurs latéraux du monde, même s'il est de retour de blessure pour cette édition. Jonathan David,

0: continue d'être la référence offensive, tandis que Stephen Eustachio s'est imposé comme le véritable patron du milieu de terrain. Autour d'eux, une génération qui a accumulé de l'expérience au plus haut niveau européen. Les résultats ont même suivi. Demi-finaliste de la Copa América en 2024, le Canada a confirmé sa progression lors de cette Coupe du Monde en décrochant une qualification historique pour les huitièmes de finale, la première de son histoire grâce à une victoire face à l'Afrique du Sud. Le Maroc retrouvera donc un adversaire qu'il connaît, mais dans une version bien différente de celle battue au Qatar.
1: Ali Salahedine, on fait un petit point très rapidement sur les qualifications en huitième de finale au cours donc de cette Coupe du Monde. L'Égypte a décroché son ticket, ça passe aussi pour la Colombie et l'Argentine, vainqueur in extremis du Cap-Vert, Martin.
2: Ah oui, in extremis, puisqu'ils sont allés jusqu'aux prolongations.
1: Ils ont dû
2: miser sur un but contre son camp de la part d'un joueur capverdien. Merci beaucoup Sophie pour ces précisions. Et on vous retrouve bien sûr à 7h30 pour la nouvelle édition du prochain journal. Merci beaucoup. 6h41 sur Média. Restez avec nous. Matin Info, ça continue.

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1: Bonjour et bienvenue, merci d'avoir choisi Médien pour vous réveiller et vous accompagner en ce samedi matin. Nous sommes le 4 juillet et on est ensemble jusqu'à 9h au programme de cette matinale. Le 4 juillet justement, jour de fête aux États-Unis. Le pays célèbre les 250 ans de son indépendance et Donald Trump n'a pas lésiné sur les moyens pour faire des commémorations en grande pompe. Mais les esprits aux États-Unis ne semblent pas à la fête, les dossiers sont nombreux en ce moment pour la population américaine et le gouvernement Trump. Nous ferons le point sur la situation avec notre invité ce matin, Romuald Sura, directeur de l'Observatoire politique géostratégique États-Unis à l'IRIS. Une interview à suivre à partir de 8h15. Notre chronique d'actualité nous emmènera au Maroc qui tente de lutter contre le trafic et la consommation de drogue alors que cette dernière ne fait qu'augmenter à travers le monde. Des centres de soins et d'accueil sont financés partout à travers le royaume par le ministère de la Santé. Notre journaliste Anaïs Lavielle est allée sur le terrain. Les détails à venir. Et nous parlerons sport également, alors pas de football cette fois-ci, mais bien du golf avec la performance de Victor Hovland qui vient de remporter le Travelers Championship. On y reviendra dans notre magazine Actu Golf à partir de 7h20. Vous avez le programme, ou du moins une partie, vous êtes bien sur Média. Très bonne matinée.
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1: Et on prend tout de suite la direction de la Syrie où l'actrice syrienne Rosina Alaskani a été nommée membre du Conseil du peuple par le président Ahmed al-Shara, président par intérim Ahmed al-Shara. Son nom figure désormais parmi les 70 personnalités désignées pour compléter la nouvelle assemblée syrienne qui sera composée de 210 sièges. Cette nomination attire l'attention parce qu'elle fait entrer une figure populaire du petit écran dans le premier parlement formé après la chute du régime. Rosina Alaskani incarne désormais un passage très symbolique, celui d'une artiste issue du monde de la culture vers une institution politique appelée à accompagner la transition syrienne. Pierre Boussel nous en dit plus dans la minute pour comprendre.
2: Alors Rosina Alaskani appartient à cette génération d'acteurs syriens dont la carrière s'est construite pendant la guerre civile syrienne. Elle est née à Hama en 1990. Elle a été formée à l'Institut supérieur des arts dramatiques de Damas. Ça compte, hein. Ça veut dire qu'elle ne vient pas seulement de l'image, elle vient aussi du théâtre, de l'espace scénique. Elle débute sa carrière en 2013. On se souvient que le début de ce que l'on a appelé les printemps arabes a commencé en 2011. Donc 2013, on a déjà la guerre en Syrie. Elle apparaît dans la série Al-Aïba. Et ensuite, on va la voir à l'écran dans une autre production tout à fait importante qui s'appelle Black Crowns, qui est consacrée à l'univers du groupe État islamique. Donc voilà, c'est une artiste qui est à la fois reconnue pour ses qualités scéniques, mais c'est aussi quelqu'un qui a été engagé dans la lutte contre le radicalisme à travers sa production artistique. Donc sa nomination au Conseil du peuple n'est pas seulement celui d'une célébrité. Elle s'installe au Parlement avec une personnalité, alors effectivement, qui est marquée par l'aspect culturel.

0: mais aussi elle incarne la mémoire de la guerre. Elle incarne aussi la culture populaire, c'est ce que l'on peut attendre d'elle, eh bien, c'est qu'elle soit cette différence, à savoir une artiste, mais oui, une artiste engagée qui veut incarner cette décennie d'horreur absolue qui a été la guerre civile iranienne. Et c'est en cela qu'on peut comprendre le choix qui a été celui des autorités syriennes de se dire que dans ce parlement dont on attend beaucoup en Syrie, qu'il était bon de mettre des artistes qui ont eu le courage de faire leur travail et de s'exprimer et d'être une lueur d'espoir au cœur des ténèbres durant cette décennie noire de la guerre civile.
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2: Bienvenue si vous venez de nous rejoindre sur les ondes de Média. On reste ce matin au Maroc où la consommation de drogue fait des ravages comme partout à travers le monde. Le Royaume tente de trouver des solutions, le ministère de la Santé notamment. On en parle tout de suite dans notre chronique d'actualité. C'était le 26 juin dernier, la journée mondiale contre l'abus et les trafics de drogue. Depuis des années, la consommation mondiale n'a cessé d'augmenter. Les marchés illicites s'adaptent et se multiplient. Et face à ces défis, la campagne cette année met en avant les leviers d'action pour réduire l'offre et la demande mise en place par la communauté internationale, les gouvernements et la société civile. C'est le cas du ministère de la Santé au Maroc. Depuis une dizaine d'années, il finance les centres de soins et d'accueil du royaume, ainsi que les campagnes de prévention et de dons de matériel. Notre journaliste est allé sur le terrain, elle a suivi l'intervention d'une équipe qui accompagne les usagers et les usagères de drogue de Tanger. C'est un reportage d'Anaïs Lavielle.
3: On a l'habitude de visiter les lieux de consommation. En fin de compte, l'usager drogue, c'est une population cachée. Et notre travail, c'est chercher les lieux cachés.
4: Dans une friche urbaine entre des immeubles tangérois, où Taleb se fraye un chemin sur les déchets qui jonchent le sol. Discrètement, il part à la rencontre d'une femme qu'il connaît bien.
5: Comment tu vas? Ça fait longtemps. Tu veux des préservatifs? Prends-en, tu peux en donner à tes amis.
6: J'ai pris rendez-vous dans le centre pour un kyste.
5: Tu peux venir au centre aujourd'hui si tu veux.
4: Malika est allongée dans l'herbe derrière un drap. À l'abri des regards, elle finit par céder aux émotions face à Mohamed et Outaleb. Tous deux sont des intervenants de terrain. Aujourd'hui, comme chaque matin, ils déambulent dans les rues de Tanger à la recherche des usagers de drogue.
6: Je ne veux plus vivre comme ça. Je me sens rejetée, stigmatisée, je me sens mal. Alors, je me suis réfugiée ici.
4: Face à la détresse de certains et certaines, Outaleb et Mohamed tentent de les amener au centre médico-social pour leur venir en aide. C'est l'objectif final de l'équipe d'intervention. Mais avant, il s'agit surtout de sensibiliser les usagers aux risques et de leur distribuer du matériel stérile et à usage unique, notamment aux femmes qui sont plus vulnérables.
3: Les femmes, si elles veulent chercher de l'argent, c'est à travers de leur corps. C'est la prostitution pour avoir de l'argent, pour avoir de la drogue. Il y a un problème sanitaire, c'est que même s'ils sont sensibilisés, les femmes usagères de drogue, il y a 10 clients hommes qui refusent le préservatif.
4: Un risque supplémentaire de grossesse non désirée, mais surtout de contamination au VIH. Éduquer et sensibiliser à ces risques, c'est la mission première des équipes de terrain.
5: Bonjour, ça fait longtemps que je ne t'ai pas vu. Là, tu es au top.
4: Lorsqu'ils croisent les consommateurs d'héroïne ou de poufa, Outaleb et Mohamed leur distribuent le matériel adapté. Des kits d'injection pour éviter le partage des seringues ou encore du papier aluminium et des préservatifs.
5: Est-ce que tu comprends? Si tu fumes, tu protèges mieux ta santé qu'avec l'injection.
7: C'est difficile pour moi.
5: Si tu consommes par injection, tu peux attraper le VIH. Si tu fumes, au moins, il n'y a pas de sang, donc pas d'infection, donc pas de VIH.
4: Pour Outaleb, la priorité n'est pas tant d'inciter les usagers à stopper leur consommation, mais surtout de les protéger, de leur parler des centres à leur disposition. Là-bas, des douches, des vêtements et des soins leur sont offerts.
3: Le travail de rue, c'est très important dans l'approche de la réduction des risques. Contacter l'usager, c'est très difficile parce que l'usager drogue, toujours, il vit dans un cercle vicieux. Je crois que le travail avec l'usager drogue, c'est un continu de militantisme vis-à-vis de la société. Parce que, avant tout, ce sont des citoyens. À cause des approches punitives, nous, on donne un accompagnement social et sanitaire. C'est une mission humaine, en fin de compte.
4: Aider les personnes marginalisées et surtout en voir les résultats. Au fil du chemin de Msalla, Outaleb croise un usager qui suit un traitement à la méthadone, un substitut qui leur permet de retrouver une certaine stabilité.
8: La méthadone m'a aidé à renouer ma relation avec ma famille. Maintenant, ils me font confiance. Je ne vole plus, je ne fais plus de cambriolage. La méthadone a effacé l'héroïne de mon cerveau et a amélioré ma qualité de vie.
5: Tu as fait le test de VIH ?

0: J'ai pris le traitement pour l'hépatite C. C'est bien pour moi. J'ai fait le test. On m'a dit qu'il est négatif.
1: Alhamdoulilah.
2: Quelques ruelles plus loin, Younes récupère son kit d'injection. Il témoigne lui aussi de l'impact positif du travail de Hasnouna sur sa vie.
3: Je me sens intégré dans la société. Je travaille comme serveur avec des personnes normales. Je transmets un message aux personnes usagères de drogue. Je leur conseille de visiter les centres d'addictologie. Là-bas, il y a les personnes de qualité avec un bon accueil. Il ne faut pas rester dans la rue.
4: Allez, on y va.
2: Comme lui, au total, 199 personnes ont été aidées ou contactées par l'association Hasnouna à Tanger sur l'année 2025. Un programme financé par le ministère de la Santé qui permet de réduire le nombre de personnes infectées, mais surtout d'usagers de drogue dans la ville du Détroit. Aujourd'hui, Hasnouna fait face à un autre défi, garder les financements pour pérenniser l'action en faveur des populations marginalisées.
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1: Et à la une ce matin, le début des funérailles de l'ancien guide suprême iranien Ali Khamenei.
2: Des obsèques qui doivent durer 6 jours en plein pour parler entre Washington et Téhéran. Des négociations qui, contrairement aux annonces, ne sont pas forcément favorables aux Iraniens. C'est ce que nous dira un spécialiste. Même guerre, autre front. Plus de la moitié des Libanais déplacés par les frappes israéliennes sont rentrés chez eux dans des conditions très difficiles. Précision dans cette édition. Seulement un citoyen algérien sur 5 a voté aux élections législatives, un chiffre encore provisoire, mais qui dit beaucoup de la défiance envers le pouvoir. Détail à venir.
1: Et c'est le jour J pour les Lions d'Atlas.
2: Les footballeurs marocains affrontent ce soir le Canada en 8e de finale de la Coupe du Monde. Une équipe canadienne à ne pas sous-estimer, vous l'entendrez.
1: Et c'est à la une ce matin, les funérailles d'Ali Khamenei ont commencé à Téhéran.
2: Un peu plus de 4 mois après la mort de l'ancien guide suprême, tué par une frappe israélo-américaine, c'était le 28 février dernier. Avant même le début des obsèques, des dizaines de milliers de personnes ont afflué hier pour se recueillir devant la dépouille de l'ayatollah. Selon les autorités, la cérémonie doit réunir entre 15 et 20 millions de personnes, rien que dans la capitale iranienne.
1: Les conséquences de cet événement, Sophie, les négociations entre Washington et Téhéran sont sur pause.
2: Des pourparlers à l'issue desquels l'Iran revendique un certain nombre de succès. Mais pour le docteur en sciences politiques, David Rigoulet-Rose, chercheur à l'Institut français d'analyse stratégique, il faut relativiser. Écoutez.
3: On voit que ça prend beaucoup de temps, que c'est très compliqué. Il y a toujours l'hypothèque sur Hormuz, il y a la position intransigeante des gardiens. Là, on peut noter d'ailleurs qu'à l'occasion, c'est la première fois que Ahmad Vahidi, qui est le chef des gardiens de la Révolution, qui est un dur parmi les durs, qui était plus visible depuis février, a fait son apparition justement à l'occasion de la cérémonie pour le guide suprême défunt. Donc c'est très compliqué, même si effectivement, alors il y a eu un déblocage partiel de 3 milliards, beaucoup moins que annoncé par Téhéran. Du reste, et pas du tout selon les modalités espérées par Téhéran. Tout le monde évoque le fait que les Américains débloquent des fonds. En réalité, ce sont des fonds qui sont fléchés sur des achats de produits agricoles américains. Et donc, on voit bien qu'il y a une conditionnalité qui est effectivement maintenue et qui fait partie du processus qui explique la lenteur justement des négociations, parce qu'en toile de fond, il y a le noyau dur, c'est le nucléaire. Et pour l'instant, il y a un refus affiché de donner l'accès aux inspecteurs de l'AIEA, comme Raphaël Grossi, qui est le directeur de l'agence. C'est extrêmement compliqué, même si ça se poursuit malgré tout, notamment au niveau technique.
2: David Rigoulet-Rose, rédacteur en chef de la revue Orient Stratégique et auteur du livre « La République islamique d'Iran en crise systémique » publié aux éditions L'Harmattan en 2022. Propos recueillis par Paul-Lionel Kivigère pour Médi 1. Et la présence du nouveau guide suprême iranien Mojtaba Khamenei, qui n'est autre que le fils d'Ali Khamenei, n'a pas été confirmée par Téhéran. Mojtaba Khamenei qui lui aurait été grièvement blessé par une frappe israélo-américaine.
1: Et on parle toujours de la guerre menée par Israël et les États-Unis au Moyen-Orient.
2: Et on s'intéresse cette fois-ci au Liban, où plus de 600 000 déplacés sont rentrés chez eux. Un chiffre publié avant-hier par l'Organisation internationale pour les migrations, l'OIM. Les Libanais rentrent chez eux après 4 mois d'exil, malgré la précarité du cessez-le-feu entré en vigueur il y a moins de 2 semaines. Les détails, c'est avec Éline Roussel.
4: Après 4 mois de vie dans des camps de fortune ou sous des tentes humanitaires, une partie de la population déplacée du sud Liban, de la Beka ou de Darié est rentrée. Un besoin de retour à tout prix, et ce malgré une faible garantie de retrouver sa vie d'avant. En effet, les bombardements quotidiens de l'armée israélienne ont endommagé des centaines de localités libanaises. Et pour exemple, un rapport du CNRS libanais compare des images satellites des mêmes villes à 6 mois d'intervalle. Et bilan, plus de 11 000 bâtiments entièrement détruits, soit un impact sur plus de 17 000 logements. Pas de garantie donc de retrouver sa maison debout, mais pour autant, le risque le plus important réside dans la fébrilité de cette trêve. Si une accalmie est constatée depuis des jours, l'armée israélienne continue pourtant quotidiennement de violer l'accord. Dynamitage de maisons, frappe de drones, largage de grenades assourdissantes. Les déplacés rentrent dans des régions encore loin d'être protégées du feu israélien.
2: Des précisions signées Éline Roussel et l'Organisation internationale pour les migrations de préciser que 500 000 Libanaises et Libanaises restent déplacées.

0: En Algérie, un taux de participation historiquement bas.
1: C'est la principale conclusion que l'on peut retenir des élections législatives deux jours après le scrutin. 25 millions de citoyens étaient appelés aux urnes pour élire leurs 407 députés. Et force est de constater, Paul-Lionel Kivigère, que les Algériens ont boudé le rendez-vous.
2: Les chiffres sont encore provisoires, mais pour l'instant, le taux de participation est d'un peu moins de 21%, 20,79 très exactement, ce qui en fait le plus bas jamais enregistré, battant même les résultats des élections législatives de 2021, qui n'ont mobilisé que 23% des électeurs. Alors dans ce scrutin de jeudi, cette tendance à ne pas se rendre aux urnes se constate aussi auprès des Algériens de l'étranger. Leur participation est estimée à 10,67%, soit deux fois moins que les citoyens sur place, ce qui peut expliquer ces chiffres, notamment une campagne marquée par l'invalidation d'environ un tiers des listes qui souhaitaient se présenter. D'ailleurs, plusieurs partis ont dénoncé leur exclusion de certaines circonscriptions, notamment dans la capitale Alger, où justement, d'après des témoignages recueillis par l'AFP, les bureaux de vote étaient presque déserts jeudi après-midi.
1: Vous entendiez les précisions de Paul-Lionel Kivigère.
0: Et on traverse à présent la Méditerranée, direction la France.
1: La France, où deux départements du sud du pays sont à nouveau placés en vigilance orange canicule aujourd'hui. En France, les décès ont augmenté de 30% pendant la vague de chaleur de la semaine dernière, une hausse qui atteint même les 62% autour de la capitale Paris. Ce sont des chiffres publiés hier par l'Agence nationale de santé publique, Santé publique France, et qui devraient encore augmenter. Alors à l'origine de cette canicule, il y a le dérèglement climatique causé par les humains. Et face à des températures si extrêmes, l'écologie s'impose comme un sujet au cœur de la future campagne présidentielle en vue donc des élections de l'année prochaine. Écoutez à ce sujet l'analyse de Denis Jambard, éditorialiste politique de Médias.
3: On voit bien que le parti qui fait la course en tête, c'est-à-dire le Rassemblement National, n'a que faire de l'écologie. Bon, LFI s'est emparé, l'extrême gauche, mais on voit aussi que les écologistes n'arrivent pas à percer, c'est-à-dire n'arrivent pas à transformer sur le terrain politique une préoccupation qui affecte tous les Français. Donc ça sera un sujet de débat. Édouard Philippe lui-même a dit cette semaine qu'il n'était pas né écologique, mais que depuis une dizaine d'années, il avait pris conscience, il était temps de la nécessité d'agir sur ce sujet. Mais c'est aussi, il faut quand même le dire, on ne peut pas dire que le gouvernement n'ait rien fait. Il n'a pas tout fait, peut-être ce qu'il devait faire, mais c'est un travail de très longue haleine qu'il faut mener sur ces questions climatiques.
1: Denis Jambard, éditorialiste politique de Médias. Et c'est une autre conséquence de la canicule, les incendies. Aujourd'hui, 6 départements du sud de la France restent en niveau de danger de feu très élevé. Hier, ce sont 26 incendies qui se sont déclarés un peu partout dans le pays. En cause, le vent, les températures donc très élevées et l'humidité de l'air. France, toujours, où plusieurs associations qui défendent les droits des femmes et des enfants appellent à manifester aujourd'hui à Paris, la capitale, mais aussi dans d'autres villes. Ces organisations réclament une loi intégrale contre les violences sexuelles un mois après la disparition de Liana, 11 ans, violée puis tuée par un homme visé par 4 plaintes pour violences sexuelles.
0: Et c'est aujourd'hui, Sophie.
1: Le Maroc affronte le Canada en ouverture des huitièmes de finale de la Coupe du Monde de football masculine. Présentation de la rencontre par Ali Salahedine avec un maître mot, la prudence.
4: Le Maroc retrouvera un visage familier en huitième de finale, celui du Canada, déjà croisé lors de la Coupe du Monde 2022 au Qatar. À l'époque, les Lions de l'Atlas s'étaient imposés 2-1 face à une sélection canadienne séduisante dans le jeu, mais encore en apprentissage du très haut niveau. 4 ans plus tard, les choses ont changé. Le sélectionneur John Herdman, artisan du retour du Canada en Coupe du Monde, a quitté ses fonctions. Depuis mai 2024, c'est l'Américain Jesse March qui dirige les Canucks. Ancien entraîneur de Leeds United, il a apporté davantage d'intensité, de pressing et une culture de la gagne à un groupe qui a pris de l'épaisseur. Les cadres, eux, sont toujours là. Alphonso Davies est désormais le capitaine et l'un des meilleurs latéraux du monde, même s'il est de retour de blessure pour cette édition. Jonathan David continue d'être la référence offensive, tandis que Stephen Eustachio s'est imposé comme le véritable patron du milieu de terrain. Autour d'eux, une génération qui a accumulé de l'expérience au plus haut niveau européen. Les résultats ont même suivi. Demi-finaliste de la Copa América en 2024, le Canada a confirmé sa progression lors de cette Coupe du Monde en décrochant une qualification.

0: qualification historique pour les huitièmes de finale, la première de son histoire grâce à une victoire face à l'Afrique du Sud. Le Maroc retrouvera donc un adversaire qu'il connaît, mais dans une version bien différente de celle battue au Qatar.
1: Ali Salaheddine, on fait un petit point très rapidement sur les qualifications huitièmes de finale au cours donc de cette Coupe du Monde. L'Égypte a décroché son ticket, ça passe aussi pour la Colombie et l'Argentine, vainqueur in extremis du Cap-Vert, Martin.
2: Ah oui, in extremis, puisqu'ils sont allés jusqu'aux prolongations. Ils ont dû miser sur un but contre son camp de la part d'un joueur capverdien. Merci beaucoup Sophie pour ces précisions. Et on vous retrouve bien sûr à 7h30 pour la nouvelle édition. Restez avec nous, Matin Info, ça continue.

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1: Et on va continuer à parler sport, puisque comme tous les samedis, on retrace l'actualité du golf de cette dernière semaine dans notre magazine. Et cette semaine, elle a été marquée par Victor Hovland qui a remporté le Travelers Championship au premier trou de prolongation face à Scottie Scheffler après que les deux hommes ont terminé à égalité avec un score total de 259 coups, soit 21 coups le par. Un titre qui relance Hovland après des mois de rupture avec le golf professionnel. On en parle dans ce nouveau numéro de magazine de l'actu du golf avec Mohamed Amimi.
2: Les deux joueurs se sont livrés une bataille acharnée, poussée jusqu'à un play-off inédit pour départager le vainqueur. Au terme d'un duel intense, c'est finalement le Norvégien Victor Hovland qui s'est imposé, mettant fin à une période de près d'un an et trois mois sans titre. Le scénario a été irrespirable jusqu'au bout. Hovland revient sur un dernier tour décisif face aux meilleurs joueurs du monde, selon ses mots.
3: Yeah, it was amazing.
4: Jouer ce dernier tour avec Scottie, c'était incroyable. C'est le meilleur joueur du monde. C'était difficile de le concurrencer, surtout qu'il jouait aux États-Unis devant son public, dans une ambiance particulière. Ça m'a aussi fait plaisir de voir la présence des supporters norvégiens venus me soutenir. C'était vraiment génial de gagner ici, dans un tournoi à la fois formidable, mais aussi très difficile à disputer.
2: Sur le dernier tour, Hovland a longtemps cru tenir la victoire face au numéro 1 mondial. À 5 tours de la fin, l'Américain Scottie Scheffler comptait encore 2 coups d'avance, mais le Norvégien a tout renversé dans le Money Time. Sur le 72e trou, un putt de plus de 7 mètres pour birdie aurait pu sceller le tournoi, mais la balle n'a pas trouvé le trou. Scottie Scheffler a finalement dû sauver le par pour arracher le play-off, mais il a manqué de ressources face à un Norvégien qui a maîtrisé son tournoi. Grosse frustration pour lui. Un mondial qui enchaîne une 4e deuxième place en 2 mois. Malgré tout, l'Américain fait preuve de fair play en saluant la performance de son adversaire avec qui il partage une grande complicité sur le circuit.
5: Je joue au golf avec Victor depuis longtemps. Nous avons livré de belles batailles à l'université. Il a énormément de talent et frappe la balle avec beaucoup.

beaucoup de puissance. Je me souviens avoir joué contre lui à Bay Hill et j'avais été vraiment impressionné par la qualité de sa frappe. Il est très talentueux, bien sûr, mais c'est aussi un énorme travailleur. C'est le genre de personne que l'on aime voir réussir avec tout le travail qu'il fournit et le niveau de jeu qu'il propose. Oui, il mérite

s'incline cette fois face à la précision et à la solidité du Norvégien. Une victoire symbolique pour Hovland qui signe un retour remarqué au plus haut niveau. Scottie Scheffler, lui, doit attendre le 4e majeur de la saison pour retrouver sa forme et confirmer son statut de meilleur joueur mondial.

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1: Un petit peu de Justin Bieber pour se réveiller ce matin sur Médien. Tout de suite, c'est la météo. Au Maroc, l'après-midi, le ciel sera ensoleillé à l'est de la ligne Al-Oulsema et Rachidi, ainsi que sur le littoral et les zones proches au sud de Laayoune. Pour les températures, la minimale, elle sera à Agadir ainsi qu'à Nador, sous les nuages avec 29 degrés, comptez 31 du côté de Laayoune, Tanger et Essaouira avec du vent, des nuages. Là également, il fera 33 du côté de Safi. Pour la capitale, Rabat, il y aura des nuages, là aussi avec 34 degrés. Le thermomètre affichera 35 degrés à Casablanca, 36 du côté d'Oujda et 38 à Rachidi. Il fera 42 degrés à Fès sous le soleil, 43 à Marrakech et Beni Mellal. En Algérie, l'après-midi, le ciel sera souvent ensoleillé au sud de Tamanrasset et clair ailleurs. Comptez 28 degrés pour Béjaïa, c'est la minimale, 29 degrés pour la capitale Alger ainsi qu'à Oran et Annaba, 32 degrés du côté de Constantine, 33 à Tiaret et 36 du côté de Rardaïa. Il fera 37 degrés à Chlef, 39 degrés à Biskra sous le soleil, du soleil également à Tamanrasset où il fera 41 degrés. Et la maximale, c'est pour Adrar, 46 degrés avec un peu de vent. Et en Tunisie, l'après-midi, le ciel sera partiellement nuageux à souvent ensoleillé sur le centre du pays et clair ailleurs. Il fera 28 degrés à Tabarka, c'est la minimale sous les nuages, 30 degrés à Djerba, il fera 31 à Médine, Monastir et Bizerte, 33 degrés pour Tunis, Sfax, Gabès et Sousse, c'est la maximale, c'est pour Tozeur avec 38 degrés. Il est 7h30, Sophie Volatier nous a rejoint en studio pour une nouvelle édition du journal. Bonjour Sophie.
2: Bonjour Martin et bonjour à toutes et à tous.
1: Et c'est bien sûr un grand jour pour les footballeurs marocains.
2: Les Lions de l'Atlas affrontent le Canada en 8e de finale de la Coupe du Monde masculine de football et à chaque camp, son homme providentiel, portrait croisé dès le début de cette édition.

0: donc en huitième de finale de la Coupe du Monde de football masculine pour la deuxième fois consécutive. La dernière fois, c'était face à l'Espagne. On remonte le temps dans ce journal.
1: Et les funérailles du guide suprême iranien Ali Khamenei viennent de commencer à Téhéran.
0: Des millions de personnes sont attendues par les autorités. On y revient dans ce journal. On s'intéressera aussi à la guerre en Ukraine en fin d'édition. La Russie intensifie ses frappes, Kiev réplique et Moscou est en quête d'un accord. On entendra un spécialiste, ce sera donc à la fin de cette édition. Restez avec nous.
1: Et c'est ce soir.
0: Le Maroc ouvre le bal des huitièmes de finale de la Coupe du Monde masculine de football face au Canada. Bonjour Mohamed Amimi.
2: Bonjour Sophie.
0: Mohamed, deux hommes sont attendus au tournant, le Marocain Ismaël Saïbari et le Canadien Jonathan David. Mohamed, vous revenez donc pour nous sur les trajectoires de ces deux hommes.
2: Deux hommes, vous l'avez dit Sophie, deux leaders offensifs, deux joueurs qui pourraient faire basculer cette rencontre Maroc-Canada. Côté marocain, Ismaël Saïbari s'est imposé comme le véritable homme fort des Lions de l'Atlas grâce à sa qualité technique, sa vision du jeu et sa capacité à faire la différence entre les lignes. Il est au cœur de toutes les offensives marocaines. Depuis le début de ce mondial, il enchaîne les prestations de haut niveau et confirme son rôle de leader dans l'animation offensive avec déjà 3 buts inscrits. Saïbari, qui vient tout juste de signer au Bayern Munich, pourrait terminer avec beaucoup plus de buts et battre un record, celui du buteur historique du Maroc lors d'un mondial. En face, le Canada s'appuie sur son meilleur atout, Jonathan David, l'attaquant de la Juventus, est le principal danger pour la défense marocaine. Déjà décisif depuis le début de la compétition, il a démontré tout son sens de but, évidemment, son intelligence dans les déplacements et son efficacité devant les cages. Véritable finisseur, il reste l'arme numéro 1 des Canadiens pour espérer créer la surprise face au Maroc, qui reste évidemment le favori sur le papier. Ce duel à la distance entre Ismaël Saïbari et Jonathan David pourrait bien être l'une des clés de cette affiche. Deux joueurs capables à eux seuls d'orienter le destin de leur sélection dans ce huitième de finale qui s'annonce décisif pour les deux sélections.
0: Eh bien, merci beaucoup à vous, Mohamed Amimi, pour toutes ces précisions.
1: Et un huitième de finale qui en rappelle un autre.
0: Souvenez-vous, Martin, c'était en 2022, la Coupe du Monde bat son plein au Qatar. Et en huitième de finale, les Lions de l'Atlas affrontent un géant du football, j'ai nommé l'Espagne. Alors sur le papier, tout semble écrit, oui mais voilà, il faut se méfier des scénarios écrits à l'avance. On remonte le temps avec Moncef Zamrat.
3: 2022 demeure bien plus qu'un simple souvenir. C'est l'épopée d'une vie, d'une génération, d'une nation entière, de 44 millions de Marocains qui ont vibré à l'unisson. La dernière fois que le Maroc atteignait les huitièmes de finale, tout semblait pourtant écrit d'avance. Sur le papier, les Lions de l'Atlas n'étaient que des outsiders. Mais sur le terrain, ils ont fait voler tous les pronostics en éclats. Un match nul face à la Croatie, une victoire retentissante contre la Belgique, puis un dernier succès face au Canada. Le Maroc s'ouvrait les portes de l'histoire. Guidé alors par l'ancien sélectionneur marocain Walid Regragui, les Lions formaient un groupe habité par une force difficile à expliquer, une alchimie rare qui dépassait le simple cadre du football.
4: On voulait rentrer dans l'histoire. Il y avait cette pression aussi de rentrer dans l'histoire qui ne nous a pas aidé en deuxième mi-temps. Mais on s'est accroché, on a gagné le match. Je crois que 2 victoires dans les poules, 7 points pour un pays africain, je crois que personne ne l'a fait. Donc voilà, on est heureux pour le peuple marocain parce qu'il en avait besoin et on est heureux pour ses joueurs parce qu'ils le méritent.
3: Puis est venu ce soir inoubliable. Face à l'Espagne, le Maroc a défié l'un des géants du football mondial et l'a renversé au terme d'une séance de tirs au but entrée dans la légende. Un moment suspendu, gravé à jamais dans la mémoire de tout un peuple.
5: Hakimi pour la qualification historique pour le Maroc en quart de finale. Hakimi.
3: Quatre ans plus tard, les Lions de l'Atlas sont de retour sur la scène mondiale. Les visages ont changé. Un nouveau chapitre s'écrit sous la direction de Mohamed Ouahbi, mais une chose demeure. Cette même fin de conquête, cette même volonté de repousser les limites. Le chemin est encore long, mais le rêve, lui, n'a jamais cessé d'habiter le cœur des Marocains.
0: Un voyage dans le temps signé donc Moncef Zamrat.
1: Et direction l'Iran désormais.
0: L'Iran, où l'ancien guide suprême iranien Ali Khamenei va être inhumé à l'issue d'obsèques qui doivent durer 6 jours. L'ayatollah a été assassiné par Israël et par les États-Unis le 28 février dernier, au début de la guerre. Bonjour Marianne Garnier.
6: Bonjour Sophie, bonjour Martin, bonjour.

0: Bonjour à toutes et à tous.
1: Marianne, les obsèques donc de l'ancien guide suprême iranien ont donc débuté ce matin.
0: Et oui Sophie, en effet, la cérémonie tant attendue a bien commencé. Cela se passe à Téhéran, dans la cour de la grande mosquée Imam Khomeini. Le cercueil du défunt a été dévoilé aux côtés de celui des membres de sa famille assassinés lors de l'opération israélo-états-unienne. Les cercueils sont peints aux couleurs du drapeau iranien. Une exposition au grand jour, Sophie, puisque selon les vidéos diffusées par les médias d'État iranien, des milliers de personnes se sont déplacées pour assister à ces funérailles. Les représentants de plus de 100 autres pays sont aussi présents.
1: Et alors, toujours d'après les Iraniens, c'est l'émotion qui règne dans la foule, Marianne.
0: Tout à fait, Sophie. C'est en tout cas ce que montrent ces vidéos. On y voit des centaines de femmes et d'hommes vêtus de noir en larmes. Certains se frappent la poitrine en signe de deuil. Les rues à proximité sont aussi bondées. Des drapeaux iraniens et des bannières rouges sont brandis par la foule. Des slogans scandant « Mort à l'Amérique, vengeance » ont aussi été entendus.
1: Alors Marianne, on l'a dit, la cérémonie va durer au moins 6 jours. Le cercueil fera escale dans plusieurs villes d'Iran et d'Irak, avec pour destination finale la localité de Mashhad, d'où est originaire l'ancien guide suprême. Et en attendant, on n'a toujours pas de traces de son successeur.
0: Et non Sophie, toujours pas. Depuis l'attaque du 28 février qui a tué son père, eh bien Mojtaba Khamenei n'a pas été vu ni entendu. Et il y a peu de chances en réalité que le nouveau guide suprême soit présent aux funérailles, en raison des enjeux de sécurité que cela représente, vous vous en doutez. Une dernière information avant de se quitter, Sophie. On le rappelle, Donald Trump a affirmé un peu plus tôt qu'il laisse une semaine de congé au régime des Mollahs, je cite, en raison des obsèques, parce que, je cite, « nous sommes gentils ». Fin de citation.
1: Merci beaucoup à vous, Marianne Garnier, pour ces détails.
2: Et en Ukraine, cette fois, la Russie revendique la prise d'une ville stratégique.
1: Kostiantynivka, c'est le nom de cette localité qui mène aux grandes villes de l'est de l'Ukraine, qui elles sont encore sous le contrôle de Kiev. De leur côté, les secouristes ukrainiens tentent encore de retrouver d'éventuelles victimes des frappes russes inédites qui ont visé Kiev dans la nuit de mercredi à jeudi et qui ont fait au moins 30 morts.
2: Et Moscou maintient la pression sur son ennemi, mais il ne faut pas s'y tromper, les Russes aussi sont mis en difficulté par cette guerre.
1: En témoignent les longues files d'attente devant les stations-service décrites par la chaîne de télévision britannique de la BBC. Alors Moscou attend une aide de la part des États-Unis. Écoutez à ce propos Jean de Glignasti, ancien ambassadeur de France à Moscou et directeur de recherche à l'Institut des Relations Internationales et Stratégiques.
3: Je crois que les Russes doivent se mordre les doigts de n'avoir pas accepté avec enthousiasme le plan 28 points proposé par Trump. C'était au mois de novembre. Et là, les Russes ont fait la fine bouche. Ils ont dit qu'ils n'avaient pas reçu officiellement l'offre américaine. Puis ensuite, ils ont dit, bon, c'est une base, mais il faudra qu'on discute, etc. Dans la réalité, cette proposition, ce plan 28 points, était très positif, très favorable aux intérêts russes. Maintenant, je ne suis pas sûr qu'ils aient aussi bien, dans le cadre de la négociation proposée par les Américains, à supposer qu'il y en ait une, parce que les Américains ont fait circuler des rumeurs un peu différentes. Trump a dit lui-même, après le Golfe, je m'occuperai à nouveau de l'Ukraine, mais en même temps, il y a toujours l'idée sous-jacente, après tout, c'est un conflit d'Européens qui se débrouillent eux-mêmes. Donc il y a aussi cette ambiguïté. Mais c'est frappant, du côté russe en tout cas, qu'on attend quelque chose de la part des Américains.
1: Jean de Glignasti, ancien ambassadeur de France à Moscou, il était l'invité du grand journal de Soukaina Aziz hier sur Medi 1. Sur le terrain, la ville russe de Saint-Pétersbourg, visée par des drones ukrainiens ce matin, le gouverneur de la localité recommande aux habitants de rester chez eux. Des frappes russes ont quant à elles tué 2 Ukrainiens à l'est du pays, selon les autorités locales. Un mot du pape avant de refermer cette édition. Léon XIV se rend aujourd'hui sur l'île italienne de Lampedusa, symbole des drames qui touchent les migrants pendant la traversée de la Méditerranée. Le souverain pontife devrait notamment visiter un cimetière où des exilés qui n'ont pas pu être identifiés sont inhumés. Léon XIV, qui s'est opposé à plusieurs reprises depuis le début de son pontificat à la politique migratoire du président des États-Unis, Donald Trump.
2: Merci beaucoup Sophie Volatti, on vous retrouve à 8h30 pour une nouvelle édition du journal 7h40 sur Medi 1. Tout de suite, on fait le point des hebdomadaires sortis cette semaine et c'est la sélection nationale marocaine qui fait la une de la presse dans le royaume. Paul Vialaré.
4: L'attaquant des Lions Saïbari face au défenseur néerlandais Van Eck. Les deux joueurs se toient à ce défi du regard prêt à en découdre. Une confrontation symbole de ce duel à haute intensité.

0: Et le 16e de finale du Mondial 2026 remporté par le Maroc face aux Pays-Bas. Les Marocains n'ont pas créé la surprise, assure-t-elle qu'elle. Non, ils ont confirmé leur rang. Les Lions abordent les matchs couperets en tant qu'outsiders redoutés. Comme on l'expliquait dans cette revue de presse la semaine dernière, le Maroc a changé de statut. L'équipe fait partie des meilleures sélections. Ce soir, il va falloir à nouveau confirmer ce changement d'air. La mission s'annonce ardue. Il n'est jamais simple de jouer face à un pays hôte, en l'occurrence le Canada. En quart de finale, l'adversaire pourrait être la France, une perspective alléchante entre deux nations qui brillent cet été en Amérique. En France, Courrier International fait sa une sur Vladimir Poutine. La silhouette du maître du Kremlin semble fragilisée. Le sol, un drapeau russe, se craque, se fissure. Le dessin illustre le titre « Poutine, prisonnier de sa guerre ». Après plus de 3 ans de conflit en Ukraine, la stratégie du président russe en Ukraine ne paye plus. Les objectifs n'ont pas été atteints. Les forces de Kiev résistent. Elles regagnent du terrain, infligent des pertes considérables et elles arrivent désormais à mener des attaques en profondeur sur le territoire russe jusqu'à Saint-Pétersbourg, ancienne capitale des tsars. Sur le plan diplomatique, Moscou pensait que l'économie européenne céderait, trop dépendante aux hydrocarbures russes. Mais Londres, Paris et Berlin font bloc derrière Volodymyr Zelensky. Et même si les États-Unis ont une ligne erratique, Donald Trump commence à réaliser que Vladimir Poutine se joue de lui. Courrier International s'intéresse également à la société russe. En citant la presse d'opposition, l'hebdomadaire liste les signes de mécontentement à l'égard du pouvoir. C'est bien sûr la crise de l'essence qui cristallise la colère. Les frappes ukrainiennes ciblent désormais les infrastructures énergétiques russes. L'approvisionnement en carburant est de plus en plus compliqué dans certaines régions éloignées des grandes villes. Le Kremlin tente de rassurer, mais les images de longues files d'attente devant les stations-service se multiplient. Enfin, Courrier International décrit les divisions au sein du pouvoir russe. De plus en plus de voix s'élèvent contre une guerre coûteuse, interminable, car si la résilience de Vladimir Poutine est incontestable, si personne n'ose prédire une chute du président russe, le Kremlin devra bientôt faire un choix fondamental, soit intensifier radicalement ses exigences à l'égard de l'économie et de la société russe, soit revoir à la baisse ses objectifs de guerre et donc être moins gourmand dans les futures négociations et peut-être renoncer à certaines revendications maximalistes. De l'économie pour finir, la revanche des pays du Club Med, c'est la une de l'Express, cette Europe du Sud qui affiche une santé économique presque insolente. Espagne, Grèce, Italie et Portugal ont longtemps été regardés de haut par les voisins du Nord, méprisés après la crise financière de 2008. Ils ont été soumis à de sévères cures d'austérité, ils ont donc assaini les comptes. Aujourd'hui, ils tirent la croissance des 27 et donnent des leçons au tandem franco-allemand. Une bataille financière illustre parfaitement le retournement de situation. La banque italienne UniCredit s'apprête à croquer Commerzbank, la deuxième banque allemande. C'est la revanche des cigales du Sud sur les fourmis du Nord.
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2: 7h44 sur Médien. Bienvenue si vous nous rejoignez. Nous sommes le samedi 4 juillet et il est né un 4 juillet d'ailleurs, Bill Withers, l'une des plus grandes voix de la soul qui a marqué à jamais le monde de la musique avec des morceaux d'une simplicité redoutablement efficace. C'est notre chanson du week-end aujourd'hui.

Slabford, qui est une petite ville minière de 200 habitants perdue au fin fond de la Virginie occidentale aux États-Unis. Rien n'est particulièrement notable dans ce patelin et pourtant le 4 juillet 1934, il y a 88 ans, jour pour jour, elle donnera naissance à l'une des plus grandes voix de la Soul, Bill Withers. Débutant sa vie en tant que soldat dans la marine américaine durant 9 années, Bill garde toujours la musique dans son cœur et rêve de pouvoir gagner sa vie grâce à la chanson. Logique pour un enfant biberonné au gospel, mais plutôt du genre pragmatique, il ne croit pas trop en sa carrière artistique et préfère conserver la sécurité de l'emploi en gardant son travail. Et pourtant, il suffira d'un seul projet pour le faire exploser.

1971, Bill Withers sort son premier album, Just As I Am. Parmi les titres figure un morceau qui deviendra l'un de ses plus iconiques, Ain't No Sunshine, une chanson qui dénote par sa simplicité, par son calme, là où les autres artistes de soul cherchent la puissance vocale et les grandes performances. Une simplicité qui se traduit aussi dans les paroles, une ballade mélancolique qui raconte le vide laissé par une absence. Ces textes universels lui permettront de traverser les frontières et de marquer l'histoire de la soul durant toutes les années 70. Il enchaînera les tubes « Lean On Me »,« Lovely Day » et ce, même jusqu'à la fin de sa carrière avec « Just the Two of Us ». 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

En 1980, le saxophoniste Grover Washington Jr. compose Just the Two of Us avec l'aide de ses deux producteurs. Ils invitent Bill Withers à poser sa voix dessus. Ce dernier accepte, à condition tout de même de pouvoir arranger à sa manière les paroles et quelque peu la mélodie. La chanson fait partie des classiques des musiques de romance, souvent associées à un amour idyllique. Et pourtant, elle raconte les déboires d'un couple qui doit multiplier les efforts pour tenter de maintenir la passion.

En 10 ans, Bill Withers sera marqué au fer rouge, non seulement le monde de la soul, mais aussi celui de la musique de manière générale. Durant les années 80, il décide de se retirer progressivement de l'industrie musicale alors qu'il était au sommet de sa gloire, en raison notamment des contraintes imposées par les maisons de disques. Il privilégie une vie plus calme, plus discrète. Ses influences sur les artistes d'aujourd'hui sont nombreuses, Alicia Keys, Tracy Chapman ou encore John Legend. Ils revendiquent tous des inspirations venues de Bill Withers.

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2: Et on parle sport à nouveau sur Médien avec vous, Mohamed Amimi. Vous signez cette nouvelle édition de Sport Matin. Bonjour.
3: Bonjour, Martin.
2: Et on parle football, bien sûr. Le Maroc est en quête d'un nouvel exploit mondial. Les Lions de l'Atlas jouent le Canada avec l'ambition de rejoindre les quarts de finale.
3: Le Maroc, Martin, s'apprête encore une fois à écrire l'histoire dans ce mondial après sa victoire au tir au but face aux Pays-Bas en 16e de finale. Les Marocains arrivent à Houston avec le plein de confiance pour défier cette équipe du Canada dans un match remake de celui de 2022 lors de la troisième et dernière journée de la phase de groupe. Victoire marocaine 2-1. Comment les Marocains doivent aborder cette rencontre cette fois en tour éliminatoire face au Canada? Ali Salahdine nous donne plus de détails.
4: Le Maroc retrouvera un visage familier en huitième de finale, celui du Canada, déjà croisé lors de la Coupe du Monde 2022 au Qatar. À l'époque, les Lions de l'Atlas s'étaient imposés 2-1 face à une sélection canadienne séduisante dans le jeu, mais encore en apprentissage du très haut niveau. Quatre ans plus tard, les choses ont changé. Le sélectionneur John Herdman, artisan du retour du Canada en Coupe du Monde, a quitté ses fonctions. Depuis mai 2024, c'est l'Américain Jesse March qui dirige les

0: Canucks. Ancien entraîneur de Leeds United, il a apporté davantage d'intensité, de pressing et une culture de la gagne à un groupe qui a pris de l'épaisseur. Les cadres, eux, sont toujours là. Alphonso Davies est désormais le capitaine et l'un des meilleurs latéraux du monde, même s'il est de retour de blessure pour cette édition. Jonathan David continue d'être la référence offensive, tandis que Stephen Eustachio s'est imposé comme le véritable patron du milieu de terrain. Autour d'eux, une génération qui a accumulé de l'expérience au plus haut niveau européen. Les résultats ont même suivi. Demi-finaliste de la Copa América en 2024, le Canada a confirmé sa progression lors de cette Coupe du Monde en décrochant une qualification historique pour les huitièmes de finale, la première de son histoire grâce à une victoire face à l'Afrique du Sud. Le Maroc retrouvera donc un adversaire qu'il connaît, mais dans une version bien différente de celle battue au Qatar.
1: Un adversaire qu'il ne faut pas prendre à la légère, surtout à ce stade de la compétition où les sélections changent de visage. Mohamed Ouabi en est conscient, c'est une équipe qui possède beaucoup de qualités selon ses mots. On écoute le sélectionneur marocain qui s'exprimait lors de la conférence de presse d'avant-match.
2: Nous, on respecte énormément cette équipe. On la trouve redoutable. Elle a des qualités, beaucoup de qualités. On sait aussi que, bien entendu, ce qui va être super important, c'est qu'on soit à notre niveau. Et je l'ai dit plusieurs fois, le niveau qu'on a montré lors des premiers matchs va pas nous faire gagner le match de demain. Ce qui va nous faire gagner le match de demain, c'est ce qu'on montrera sur le terrain. Donc, il va falloir qu'on soit concentré, appliqué. On joue un huitième de finale de Coupe du Monde. On sait très bien qu'on doit être à la hauteur. Si on n'est pas à la hauteur, on rentre chez nous. Qui que ce soit en face, quelle que soit l'équipe qu'on aura en face de nous. Si on n'est pas à la hauteur, on rentrera chez nous. Les joueurs le savent. Je considère ce match comme l'un des plus importants de ma carrière aussi. Donc nous, on sera prêts. On sera prêts. Il faudra après assumer et répondre sur le terrain.
1: Et sur le terrain, le Maroc devra assumer son statut de favori face à une sélection canadienne qui ne part pas avec les faveurs des pronostics. Les Lions de l'Atlas veulent aller le plus loin possible dans cette Coupe du Monde, notamment après leur grande prestation face au Brésil, à l'Écosse et aux Pays-Bas. Analyse de Nicolas Villas, consultant du football européen de Média. On l'écoute.
3: Et là, face au Canada, en revanche, tu as un statut de favori que tu vas vraiment devoir assumer. Je trouve que c'est la grosse différence qu'il y avait par rapport aux Pays-Bas, où c'était 50-50 finalement. Là, il va vraiment y avoir un statut de favori à assumer pour le Maroc. Et il va falloir l'assumer, pas seulement finalement en termes de symbolique, mais en termes de jeu également. Ce qui est bien quand même, c'est que le Canada, c'est pas une équipe qui reste derrière et qui défend bloc bas. C'est une équipe qui s'expose, qui est joueuse. Et moi, j'ai bien aimé les matchs du Canada depuis le début de la compétition. Et j'étais même content qu'ils sortent de la phase de groupe. Au-delà même du fait que ça se joue à domicile et que c'est une équipe qui est assez sympathique avec des bons joueurs, c'est que c'est une équipe qui est joueuse finalement. Et ça, c'est plutôt agréable. Et je pense que, par exemple, ce sera moins difficile face au Canada que ça l'avait été face à l'Écosse, par exemple, pour le Marocain.
1: Nicolas Villas, notre consultant pour le football européen. Du côté canadien, les supporters des Canucks considèrent ce match comme l'un des plus importants de l'histoire de leur sélection. Mais que représente l'équipe du Maroc à leurs yeux? Nous avons posé la question à Karl-Éric Maté, l'un des plus fidèles supporters du Canada qui suit sa sélection depuis plusieurs années. Voici sa réponse.
4: Je pense même que l'adversaire, le Maroc, contribue quand même à diminuer les attentes pour le match. L'équipe marocaine est une puissance mondiale du foot. Je pense qu'aujourd'hui, cette équipe est dans le panier de l'équipe française, l'équipe argentine, l'équipe espagnole, l'équipe anglaise, l'équipe brésilienne. On l'a vu dans les performances précédentes du Maroc en Coupe du Monde. Dans cette Coupe du Monde, face au Brésil, on avait un match paritaire au score comme dans le jeu. Face aux Pays-Bas, on a eu une performance supérieure du Maroc. Un match certes serré au score, mais quand même le Maroc a contrôlé le ballon, a été beaucoup plus menaçant. Et donc c'est vraiment une puissance mondiale, c'est comme ça que c'est perçu. Le Canada s'en va affronter Goliath. Donc il n'y a vraiment aucune attente, aucun faux espoir. On s'attend franchement à perdre le match, peut-être le perdre franchement, sévèrement, mais à tout le moins le perdre. Et si le Canada devait gagner, ça serait perçu comme un miracle.
1: Voilà, l'accent canadien est vraiment particulier. Maroc-Canada à partir de 18h à Houston, au Texas, où la chaleur sera l'un des principaux adversaires des Marocains dans des conditions climatiques particulièrement exigeantes. Les Lions de l'Atlas devront gérer leur effort pour décrocher leur qualification, Martin.
5: Et on continue à parler Coupe du Monde et retour désormais sur les résultats enregistrés hier lors de la journée de clôture des 16e de finale.
1: Avec le Cap-Vert tout proche de l'exploit face aux champions du monde argentins, bousculé par une valeureuse équipe du Cap-Vert. L'Albi Celeste a dû s'employer jusqu'au bout pour s'imposer 3-2 et décrocher son billet pour les huitièmes de finale. Les champions du monde ont tremblé face à des requins bleus héroïques qui ont tenu tête à Lionel Messi et ses coéquipiers avec courage, discipline et surtout résilience. Le Cap-Vert quitte la compétition la tête haute après avoir livré un match spectaculaire. L'Argentine retrouvera l'Égypte en huitièmes de finale. Les Pharaons ont créé l'exploit en décrochant leur qualification à l'issue de la séance de tir au but face à l'Australie après un match particulièrement disputé. Pas de qualification pour le Ghana. Les Black Stars se sont inclinés face à une solide équipe colombienne, nettement supérieure dans le jeu, efficace et parfaitement organisée. Les Cafeteros ont logiquement décroché leur qualification grâce à une reprise victorieuse de John Arias, idéalement servi par l'homme fort de cette équipe colombienne, Luis Suarez, face à des Ghanéens qui n'ont pas cadré le moindre ou la moindre frappe dans cette dernière affiche des 16e de finale. La Colombie retrouvera désormais la Suisse mardi à Vancouver en 8e de finale. Voilà pour tout, Martin.
5: Merci beaucoup Mohamed Amimi. On vous retrouve bien sûr à 8h40 pour la prochaine édition de Sport Matin. 7h56, dans un instant, le journal de 8h, on se...
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0: 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Tout de suite, la météo.
1: En Afrique de l'Ouest et dans le golfe de Guinée, des averses sont prévues à Abidjan. Il fera 28 degrés, des averses également du côté de Lagos avec 29 degrés, 29 également à Dakar ainsi qu'à Conakry où des orages sont prévus. Il fera 34 degrés à Ouagadougou et comptez 35 degrés pour Bamako. En Afrique centrale et à l'intérieur des terres, 28 degrés du côté de Yaoundé avec un ciel changeant. Des averses prévues à Douala où il fera 29 degrés, du soleil. En revanche, du côté de Kinshasa avec 31 degrés, il y aura des nuages à Bangui où il fera 32 degrés. Des nuages également à Libreville avec 34 degrés. Et enfin, il fera 39 degrés à N'Djamena. En Afrique australe et de l'Est, il faudra compter 18 degrés à Johannesburg sous le soleil. Des orages prévus à Addis Abeba, il fera 23 degrés, 23 également à Nairobi où des nuages seront de la partie.
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3: Et c'est bien sûr un grand jour pour les footballeurs marocains.
4: Les Lions de l'Atlas affrontent le Canada en 8e de finale de la Coupe du Monde masculine de football. Et à chaque camp, son homme providentiel, portrait croisé dès le début de cette édition. Le Maroc donc en 8e de finale de la Coupe du Monde de football masculine pour la 2e fois.

0: fois consécutive. La dernière fois, c'était face à l'Espagne. On remonte le temps dans ce journal.
1: Et les funérailles du guide suprême iranien Ali Khamenei viennent de commencer à Téhéran.
0: Des millions de personnes sont attendues par les autorités. On y revient dans ce journal. On s'intéressera aussi à la guerre en Ukraine en fin d'édition. La Russie intensifie ses frappes, Kiev réplique et Moscou est en quête d'un accord. On entendra un spécialiste, ce sera donc à la fin de cette édition. Restez avec nous.
1: Et c'est ce soir.
0: Le Maroc ouvre le bal des huitièmes de finale de la Coupe du Monde masculine de football face au Canada. Bonjour Mohamed Amimi.
2: Bonjour Sophie.
0: Mohamed, deux hommes sont attendus au tournant, le Marocain Ismaël Saïbari et le Canadien Jonathan David. Mohamed, vous revenez donc pour nous sur les trajectoires de ces deux hommes.
2: Deux hommes, vous l'avez dit Sophie, deux leaders offensifs, deux joueurs qui pourraient faire basculer cette rencontre Maroc-Canada. Côté Marocain, Ismaël Saïbari s'est imposé comme le véritable homme fort des Lions de l'Atlas grâce à sa qualité technique, sa vision du jeu et sa capacité à faire la différence entre les lignes. Il est au cœur de toutes les offensives marocaines. Depuis le début de ce mondial, il enchaîne les prestations de haut niveau et confirme son rôle de leader dans l'animation offensive avec déjà 3 buts inscrits. Saïbari, qui vient tout juste de signer au Bayern Munich, pourrait terminer avec beaucoup plus de buts et battre un record, celui du buteur historique du Maroc lors d'un mondial. En face, le Canada s'appuie sur son meilleur atout, Jonathan David, l'attaquant de la Juventus, est le principal danger pour la défense marocaine. Déjà décisif depuis le début de la compétition, il a démontré tout son sens de but, évidemment, son intelligence dans les déplacements et son efficacité devant les cages. Véritable finisseur, il reste l'arme numéro 1 des Canadiens pour espérer créer la surprise face au Maroc, qui reste évidemment le favori sur le papier. Ce duel à la distance entre Ismaël Saïbari et Jonathan David pourrait bien être l'une des clés de cette affiche. Deux joueurs capables à eux seuls d'orienter le destin de leur sélection dans ce huitième de finale qui s'annonce décisif pour les deux sélections.
0: Eh bien, merci beaucoup à vous, Mohamed Amimi, pour toutes ces précisions.
1: Il y a un huitième de finale qui en rappelle un autre.
0: Souvenez-vous, Martin, c'était en 2022, la Coupe du Monde bat son plein au Qatar. Et en huitième de finale, les Lions de l'Atlas affrontent un géant du football, j'ai nommé l'Espagne. Alors sur le papier, tout semble écrit, oui mais voilà, il faut se méfier des scénarios écrits à l'avance. On remonte le temps avec Monsef Zamrat.
3: 2022 demeure bien plus qu'un simple souvenir. C'est l'épopée d'une vie, d'une génération, d'une nation entière, de 44 millions de Marocains qui ont vibré à l'unisson. La dernière fois que le Maroc atteignait les huitièmes de finale, tout semblait pourtant écrit d'avance. Sur le papier, les Lions de l'Atlas n'étaient que des outsiders, mais sur le terrain, ils ont fait voler tous les pronostics en éclats. Un match nul face à la Croatie, une victoire retentissante contre la Belgique, puis un dernier succès face au Canada. Le Maroc s'ouvrait les portes de l'histoire. Guidé alors par l'ancien sélectionneur marocain Walid Regragui, les Lions formaient un groupe habité par une force difficile à expliquer, une alchimie rare qui dépassait le simple cadre du football.
4: On voulait rentrer dans l'histoire. Il y avait cette pression aussi de rentrer dans l'histoire qui ne nous a pas aidé en deuxième mi-temps. Mais on s'est accroché, on a gagné le match. Je crois que 2 victoires dans les poules, 7 points pour un pays africain, je crois que personne ne l'a fait. Donc voilà, on est heureux. On est heureux pour le peuple marocain parce qu'il en avait besoin. Et on est heureux pour ses joueurs parce qu'ils le méritent.
3: Puis est venu ce soir inoubliable. Face à l'Espagne, le Maroc a défié l'un des géants du football mondial et l'a renversé au terme d'une séance de tirs au but entrée dans la légende. Un moment suspendu, gravé à jamais dans la mémoire de tout un peuple.
5: Hakimi pour la qualification historique pour le Maroc en quart de finale. Hakimi.
3: Plus tard, les Lions de l'Atlas sont de retour sur la scène mondiale. Les visages ont changé. Un nouveau chapitre s'écrit sous la direction de Mohamed Ouahbi, mais une chose demeure. Cette même fin de conquête, cette même volonté de repousser les limites. Le chemin est encore long, mais le rêve, lui, n'a jamais cessé d'habiter le cœur des Marocains.
0: Un voyage dans le temps signé donc Monsef Zamrat.
1: Et direction l'Iran désormais.
0: L'Iran, où l'ancien guide suprême iranien Ali Khamenei va être inhumé à l'issue d'obsèques qui doivent durer 6 jours. L'ayatollah a été assassiné par Israël et par les États-Unis le 28 février dernier, au début de la guerre. Bonjour Marianne Garnier.
6: Bonjour Sophie, bonjour Martin, bonjour à toutes et à tous.
0: Marianne, les obsèques donc de l'ancien guide suprême iranien ont donc débuté ce matin.

0: Et oui, Sophie, en effet, la cérémonie tant attendue a bien commencé. Cela se passe à Téhéran, dans la cour de la grande mosquée Imam Khomeini. Le cercueil du défunt a été dévoilé aux côtés de celui des membres de sa famille assassinés lors de l'opération israélo-états-unienne. Les cercueils sont peints aux couleurs du drapeau iranien. Une exposition au grand jour, Sophie, puisque selon les vidéos diffusées par les médias d'État iranien, des milliers de personnes se sont déplacées pour assister à ses funérailles. Les représentants de plus de 100 autres pays sont aussi présents.
1: Et alors, toujours d'après les Iraniens, c'est l'émotion qui règne dans la foule, Marianne.
0: Tout à fait, Sophie. C'est en tout cas ce que montrent ces vidéos. On y voit des centaines de femmes et d'hommes vêtus de noir en larmes. Certains se frappent la poitrine en signe de deuil. Les rues à proximité sont aussi bondées. Des drapeaux iraniens et des bannières rouges sont brandis par la foule. Des slogans scandant « Mort à l'Amérique, vengeance » ont aussi été entendus.
1: Alors, Marianne, on l'a dit, la cérémonie va durer au moins 6 jours. Le cercueil fera escale dans plusieurs villes d'Iran et d'Irak, avec pour destination finale la localité de Mashhad, d'où est originaire l'ancien guide suprême. Et en attendant, on n'a toujours pas de traces de son successeur.
0: Et non, Sophie, toujours pas. Depuis l'attaque du 28 février qui a tué son père, eh bien, Mojtaba Khamenei n'a pas été vu ni entendu. Et il y a peu de chances, en réalité, que le nouveau guide suprême soit présent aux funérailles, en raison des enjeux de sécurité que cela représente, vous vous en doutez. Une dernière information avant de se quitter, Sophie. On le rappelle, Donald Trump a affirmé un peu plus tôt qu'il laisse une semaine de congé au régime des Mollahs, je cite, en raison des obsèques, parce que, je cite, « nous sommes gentils ». Fin de citation.
1: Merci beaucoup à vous, Marianne Garnier, pour ces détails.
2: Et en Ukraine, cette fois, la Russie revendique la prise d'une ville stratégique.
1: Kostiantynivka, c'est le nom de cette localité qui mène aux grandes villes de l'est de l'Ukraine, qui elles sont encore sous le contrôle de Kiev. De leur côté, les secouristes ukrainiens tentent encore de retrouver d'éventuelles victimes des frappes russes inédites qui ont visé Kiev dans la nuit de mercredi à jeudi et qui ont fait au moins 30 morts.
2: Et Moscou maintient la pression sur son ennemi, mais il ne faut pas s'y tromper, les Russes aussi sont mis en difficulté par cette guerre.
1: En témoignent les longues files d'attente devant les stations-service décrites par la chaîne de télévision britannique de la BBC. Alors Moscou attend une aide de la part des États-Unis. Écoutez à ce propos Jean de Glignasti, ancien ambassadeur de France à Moscou et directeur de recherche à l'Institut des Relations Internationales et Stratégiques.
3: Je crois que les Russes doivent se mordre les doigts de n'avoir pas accepté avec enthousiasme le plan 28 points proposé par Trump. C'était au mois de novembre, hein. Et là les Russes ont fait la fine bouche, ils ont dit qu'ils n'avaient pas reçu officiellement l'offre américaine. Puis ensuite ils ont dit bon, c'est une base, mais il faudra qu'on discute, etc. Dans la réalité, cette proposition, ce plan 28 points était très positif, très favorable aux intérêts russes. Maintenant, je suis pas sûr qu'ils aient aussi bien dans le cadre de la négociation proposée par les Américains, à supposer qu'il y en ait une, parce que les Américains ont fait circuler des rumeurs un peu différentes. Trump a dit lui-même, après le Golfe, je m'occuperai à nouveau de l'Ukraine, mais en même temps, il y a toujours l'idée sous-jacente, après tout, c'est un conflit d'Européens qui se débrouillent eux-mêmes. Donc il y a aussi cette ambiguïté, mais c'est frappant, du côté russe en tout cas, qu'on attend quelque chose de la part des Américains.
1: Jean de Glignasti, ancien ambassadeur de France à Moscou. Il était l'invité du grand journal de Soukaina Aziz hier sur Medi 1. Sur le terrain, la ville russe de Saint-Pétersbourg, visée par des drones ukrainiens ce matin, le gouverneur de la localité recommande aux habitants de rester chez eux. Des frappes russes ont quant à elles tué 2 Ukrainiens à l'est du pays, selon les autorités locales. Un mot du pape avant de refermer cette édition. Léon XIV se rend aujourd'hui sur l'île italienne de Lampedusa, symbole des drames qui touchent les migrants pendant la traversée de la Méditerranée. Le souverain pontife devrait notamment visiter un cimetière où des exilés qui n'ont pas pu être identifiés sont inhumés. Léon XIV, qui s'est opposé à plusieurs reprises depuis le début de son pontificat à la politique migratoire du président des États-Unis, Donald Trump.
2: Merci beaucoup Sophie Volatier, on vous retrouve à 8h30 pour une nouvelle édition.

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2: Bienvenue, si vous nous rejoignez sur les ondes de Midi 1, nous sommes le samedi 4 juillet et les États-Unis fêtent aujourd'hui les 250 ans de leur indépendance, mais l'ambiance dans le pays n'est pas vraiment à la fête. On en parle tout de suite avec notre invité. Les États-Unis qui célèbrent ce samedi 250 années d'existence. Tout a commencé en 1776 quand 13 colonies britanniques proclament leur indépendance et jettent les bases du pays que l'on connaît aujourd'hui. Mais cette année, malgré un anniversaire symbolique et un feu d'artifice gigantesque prévu à Washington, les esprits ne semblent pas disposés à la fête. Entre guerre en Iran, violences commises par l'ICE, la police de l'immigration, ou divisions toujours plus marquées entre républicains et démocrates, mais aussi en interne, les célébrations d'America 250 s'annoncent grinçante et déconnectée de la réalité pour des millions d'Américains. Et pour nous en parler, nous recevons ce matin Romuald Sciorra, directeur de l'Observatoire politique géostratégique États-Unis à l'IRIS, un entretien réalisé par Paul Lionel qui y gère.

0: Bonjour Romuald Sciorra.
1: Bonjour.
0: Les Américains célèbrent ce samedi les 250 ans de leur histoire, une fête nationale qui, à l'instar des autres célébrations de ce type, est censée rassembler au-delà des appartenances politiques. Mais après une année où l'impopulaire guerre en Iran et ses répercussions ont marqué les esprits, tout comme l'ICE, l'action de la police de l'immigration de Donald Trump, qui lui politise cette fête nationale en organisant pour l'occasion un meeting aux allures de campagne au moment où son impopularité personnelle continue de croître. Alors avec tous ces événements, Romuald Sciorra, c'est dans quel état d'esprit que prend place ce 250e anniversaire américain?
1: Un état d'esprit morose. Écoutez, je me rappelle lorsque j'étais gamin, j'étais aux États-Unis à ce moment-là avec mes parents, j'avais 6 ans, donc des souvenirs vagues, mais je me rappelle du 200e anniversaire des États-Unis, c'est les magasins qui pavoisaient ces drapeaux à tous les coins de rue, des jouets que l'on distribuait gratuitement d'ailleurs aux enfants. Si vous promenez aujourd'hui dans les grands magasins ou les supermarchés new-yorkais, vous verrez des t-shirts, des casquettes liées à la Coupe du Monde, mais peu de choses concernant le 250e anniversaire. Une grande partie des Américains, si ce n'est la majorité, même des gens qui ont voté pour Trump, ont quand même le sentiment qu'une OPA, une double OPA, dirais-je, a été faite par Trump et ce gouvernement sur ce 250e anniversaire. Je m'explique. Une OPA, Trump, culte de la personnalité, hein, quand même, le premier président à signer les billets de banque, avoir son visage gravé de son vivant sur une pièce, un aéroport à son nom, un boulevard à son nom, un passeport, ce fameux passeport qui sera édité en édition limitée pour le 4 juillet. Si vous faites renouveler votre passeport, vous aurez pour 10 ans un portrait de Donald Trump à l'intérieur. Bref, il y a cet opéra de Donald Trump et il y a surtout une autre opéra, peut-être plus sournoise, hein, celle qui est menée par cette extrême droite ultra-radicale, crypto-fasciste, comme je dis, qui est arrivée au pouvoir avec Trump l'année dernière et incarnée au gouvernement par Jill Vance, le vice-président, et Suzy Wills, la secrétaire générale de la Maison-Blanche. Cette opéra qui consiste en une réécriture de l'histoire américaine. Cette extrême droite mène une contre-révolution culturelle et le 250e anniversaire est le parfait prétexte pour réécrire les manuels scolaires, les sites fédéraux, les musées, comme l'a listé le New York Times, plus de 200 mots hein, ont été bannis des sites fédéraux et des manuels scolaires. On ne peut plus parler de génocide amérindien. Alors voilà un génocide qui fait l'unanimité chez les chercheurs. On ne peut plus parler de féminisme, on ne peut plus parler quasiment d'esclavage. Les musées sont obligés d'annuler certaines exhibitions, je trouve plus le mot en français. D'autres sont obligés de revoir leur programmation. Bref, on assiste à une réécriture totale de l'histoire américaine où, comme par hasard, les héros de la Confédération du Sud reprennent un petit peu des couleurs. Et ça, les Américains s'en plaignent dans leur majorité. Donc, un anniversaire, un 250e anniversaire morose, comme je le disais, et pour la première fois, il ne sera pas bipartisan. L'Amérique est polarisée comme jamais et je ne crois pas qu'il y aura beaucoup de fêtes des voisins entre républicains et démocrates pour les célébrations.
0: Vous le qualifiez de morose, vous l'avez aussi dit, il y a la Coupe du Monde en ce moment, il n'y a donc rien de positif retenu par les Américains, notamment avec ce tournoi de football hein, qui, au-delà des objectifs sportifs, est aussi censé fédérer les supporters. Les États-Unis sont d'ailleurs toujours en lice dans la compétition.
1: Oui, écoutez, ils se sont bien débrouillés en tant qu'Américains. Alors moi j'ai deux équipes, hein, franco-américain évidemment, mais en tant qu'Américain je m'en réjouis parce que c'est surtout notre équipe de football féminine qui jusqu'à présent a fait preuve d'un grand talent et là les Américains se débrouillent bien. Alors le football est de plus en plus populaire aux États-Unis, mais ce n'est pas encore un sport qui fédère comme dans certains autres endroits du monde. Non, il n'y a pas aujourd'hui de communion entre les Américains et c'est bien dommage, mais qu'est-ce que vous voulez quand vous voyez que Trump va faire un discours politique, il ne s'en cache pas à l'occasion du 250e anniversaire, il faut comprendre que ses opposants n'aient pas envie de célébrer cet anniversaire. Ils auraient l'impression de célébrer Donald Trump. Et c'est, je le répète, une OPA, une spoliation, appelez ça comme vous voulez, un vol de cet anniversaire, un vol de notre histoire commune.
0: Donc globalement, une célébration plutôt morose, vous l'avez dit. Est-ce que c'était déjà le cas l'an dernier à l'occasion du 249e anniversaire de l'indépendance où Donald Trump était déjà hein, en place à la Maison-Blanche?
1: Alors, ce n'est pas une date aussi symbolique que le 250e anniversaire ou le 200e anniversaire. Donc c'était un petit peu différent. Mais la polarisation n'avait pas encore atteint le degré qu'elle connaît aujourd'hui. Écoutez, le pays n'a jamais été autant polarisé depuis les années 1850 qui ont précédé la guerre civile. Alors attention, je ne dis pas qu'il y aura une guerre civile aux États-Unis, je n'y crois pas. Mais en tout cas, le pays est véritablement fracturé. L'année dernière, Trump était revenu au pouvoir depuis quelques mois. Les attaques contre la démocratie étaient incessantes. Mais nous n'en étions pas encore arrivés où nous en sommes aujourd'hui. Et la polarisation était moindre. Et puis, il faut encore encore, on fête le 250e.

0: anniversaire. Donc, ce sont les valeurs américaines, les valeurs des pères fondateurs qui sont aujourd'hui quand même bafouées, hein, foulées par cette administration, qui sont sur le devant de la scène. Et les partisans de l'opposition, ou même les républicains qui n'apprécient pas la politique autoritaire de Donald Trump, pensent que ces valeurs incarnées par les pères fondateurs et la Constitution sont bafouées et donc n'ont pas envie de participer à ces célébrations.
1: Quand vous parlez de polarisation, il y a aussi cette polarisation interne aux partis politiques. Au sein des Républicains, il y a une contestation, on l'entend, hein, plus franche par rapport à Donald Trump, sur fond de guerre en Iran.
0: Oui, alors, il faut faire attention avec, avec cela. L'offensive, la capitulation, parce que c'est une capitulation hein, que les Américains ont connue en Iran, est très très mal vécue de la part des États-Unis. Et effectivement, vous avez tout à fait raison, des républicains et aussi des MAGA. Ils auraient pu avaler beaucoup de couleuvres, mais l'aspect financier, évidemment, ne passe pas. 300 milliards potentiellement d'investissement en Iran, avoir dégelé, potentiellement taxation du détroit d'Hormuz au profit de l'Iran. L'histoire a enseigné à tous les Américains qu'en principe, ce ne sont quand même pas les vaincus qui touchent de l'argent. Donc bref, tous les propos de Trump qui clament victoire tombent à l'eau. Donc oui, il y a une gronde. Par contre, je n'irai pas jusqu'à parler de front du Parti républicain. Ce sont toujours les 5-6 mêmes congressmen, congresswoman qui s'en prennent à Donald Trump. Donc pour l'instant, le Parti républicain suit Donald Trump comme un seul homme. Par contre, sa base MAGA, elle, est fébrile et s'est éloignée pour la première fois en plus de 10 ans hein, d'un président que jusqu'à présent, elle avait suivi jusqu'en enfer. Et maintenant, il faut attendre les élections. Car là, effectivement, si les républicains perdent, comme cela semble probable, là, nous pourrions assister à une véritable fronde au sein du Parti républicain.
1: Eh bien, justement, ça sera ma dernière question, Romuald Sioran. Nous sommes à quelques mois maintenant des midterms. Quel message, tout ce que l'on vient d'évoquer, et donc tout ce qui ressort, hein, toutes les fractures qui ressortent durant ces 250e anniversaire, eh bien, quel message tout cela envoie à quelques mois maintenant des midterms?
0: Écoutez, la crainte d'une fuite en avant vers l'autoritarisme. Une fois encore, Trump de haut n'a rien à voir avec le premier Trump. Ce n'est pas un homme isolé qui est arrivé au pouvoir. C'est un homme appuyé par cette extrême droite dont je parlais plus tôt, plus haut. Et l'extrême droite qui n'a aucune envie de perdre le pouvoir. Alors, est-ce que les midterms auront lieu? Oui, bien sûr, elles auront lieu, mais elles auront un parfum un peu plus poutinien que d'habitude. Manipulation, je ne dirais pas qu'elles seront truquées, mais en tout cas, manipulées, ça c'est certain. Maintenant, y aura-t-il contestation? Ceux qui vous disent qu'une contestation des résultats par les républicains est peu probable ont du caca dans les yeux. Hein. N'oublions pas que Donald Trump est la seule personne à avoir tenté un coup d'État sérieux dans l'histoire américaine. Si celui-ci n'a pas réussi le 6 janvier 2021, c'est parce qu'alors, le vice-président s'appelait Mike Pence.
1: Merci beaucoup, Romuald Sioran. C'est la fin de notre entretien. Merci à vous et à bientôt sur les ondes de Médias.
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1: Bientôt 8h30 sur Midi 1, le journal dans quelques instants. Avant cela, on fait un petit point météo. Au Maroc, l'après-midi, le ciel sera ensoleillé à l'est de la ligne Al Hoceima et Rachidi, ainsi que sur le littoral et les zones proches au sud de l'Aïoun. Pour les températures, les minimales sont à Agadir et Nador sous les nuages avec 29 degrés. Il fera 31 du côté de l'Aïoun, Tanger et Essaouira. Il fera 33 à Safi, 34 pour la capitale Rabat sous un ciel gris. Il fera 35 à Casablanca avec un peu de soleil, 36 à Oujda, 38 à Rachidi, à 42 degrés à Fès. Les maximales, c'est pour Marrakech et Beni Mellal avec 43 degrés. En Algérie, l'après-midi, le ciel sera souvent ensoleillé au sud de Tamanrasset et clair ailleurs. La minimale est de 28 degrés, c'est pour Béjaïa sous le soleil. Du soleil également à Alger, Oran et Annaba, où il fera 29 degrés. Comptez 32 à Constantine, 33 du côté de Tiaret et 36 à Ardaïa. Le thermomètre affichera 37 du côté de Chlef, 39 à Biskra, 41 du côté de Tamanrasset et 46 pour Adrar sous le soleil avec un peu de vent, c'est la maximale. En Tunisie, l'après-midi, le ciel sera partiellement nuageux, souvent ensoleillé sur le centre du pays et clair ailleurs. Tabarka sera sous les nuages avec 28 degrés, c'est la minimale. 30 degrés pour Djerba, il fera 31 Mednine, Monastir et Bizerte. 32 degrés du côté de Kasserine, 33 pour la capitale Tunis sous le soleil, 33 également à Sfax, Gabès et Sousse, 37 degrés du côté de Gafsa et la maximale c'est pour Tozeur avec 38 degrés sous le soleil. Il est 8h30, Sophie Volatier signe cette dernière édition du journal. Rebonjour Sophie.
2: Rebonjour Martin et bonjour à toutes et à tous.
1: Et à la une ce matin, attention à l'excès de confiance.
2: Avant le match Maroc-Canada en huitième de finale de la Coupe du Monde masculine de football, on entendra le sélectionneur marocain Mohamed Ouahbi dès le début de cette édition. Et en tout cas, les Lions de l'Atlas pourront compter ce soir sur la ferveur de leurs supporters remontés à bloc avant la rencontre. On sera à Casablanca dans ce journal. Dans le reste de l'actualité, cette trêve toute théorique au sud du Liban, reportage dans la ville de Tibnin, où les habitants vivent au rythme des drones israéliens.
1: Et les États-Unis fêtent les 250 ans de leur indépendance.

0: aujourd'hui?
1: Des célébrations en grande pompe dans un pays profondément morcelé. On entendra un expert, ce sera à la fin de cette édition. Restez avec nous.
0: Et la une ce matin, donc, le Maroc qui retient son souffle.
1: Dans moins de 10 heures, les Lions de l'Atlas affronteront le Canada en 8e de finale de la Coupe du Monde masculine de football. Au cours des 16e de finale face aux Pays-Bas, le Maroc a confirmé son statut de grande nation du ballon rond. Alors sur le papier, les Lions de l'Atlas sont favoris face au Canada. Pour autant, les footballeurs marocains ne sous-estiment pas leur adversaire. Écoutez à ce propos le sélectionneur Mohamed Ouahbi.
2: Nous, on respecte énormément cette équipe. On la trouve redoutable. Elle a des qualités, beaucoup de qualités. On sait aussi que, bien entendu, ce qui va être super important, c'est qu'on soit à notre niveau. Et je l'ai dit plusieurs fois, le niveau qu'on a montré lors des premiers matchs va pas nous faire gagner le match. Ce qui va nous faire gagner le match, c'est ce qu'on montrera sur le terrain. Donc, il va falloir qu'on soit concentré, appliqué. On joue un 8e de finale de Coupe du Monde. On sait très bien qu'on doit être à la hauteur. Si on n'est pas à la hauteur, on rentre chez nous. Qui que ce soit en face, quelle que soit l'équipe qu'on aura en face de nous. Si on n'est pas à la hauteur, on rentre chez nous. Les joueurs le savent. Je considère ce match comme l'un des plus importants, de ma carrière aussi. Donc nous, on sera prêts. Il faudra après assumer et répondre sur le terrain.
1: Voilà, vous entendiez l'entraîneur Mohamed Ouahbi.
0: Et on le surnomme le 12e homme.
1: Le public marocain est au rendez-vous dans le Royaume comme en Amérique. Ce 8e de finale ne fait pas exception à la règle. Bien au contraire, les supporters s'enflamment pour leur sélection. Reportage de notre correspondant à Casablanca, Mathias Reynal.
3: Depuis le début de la Coupe du Monde, les matchs ont lieu au milieu de la nuit et pourtant, les cafés, les fanzones sont remplis.
4: Je viens en France et je suis en vacances ici. Et bon, voilà. On a raté la précédente Coupe du Monde où le Maroc a fait une demi-finale, on avait un peu les nerfs. D'habitude, je vais en avion, je suis venu en bateau pour la première fois de ma vie parce que je ne trouvais pas de billets. J'ai fait toute une aventure pour vraiment ne pas rater de match.
3: Certains Marocains du monde sont rentrés plus tôt au pays cette année pour ne pas manquer une nouvelle épopée en Coupe du Monde. Samir, lui, a carrément fait le déplacement en Amérique.
5: On constate la ferveur du Qatar qui est toujours présente ici aux États-Unis, si pas plus. Et franchement, c'est une superbe expérience en espérant que, ben voilà, que ça continue tout simplement.
3: Il vient d'arriver à Houston où se jouera le match face au Canada. Samir est le responsable pour la Belgique des Rosso Verde, un groupe de supporters des Lions de l'Atlas.
5: Les supporters sont là 90 minutes à chanter non-stop, à pousser l'équipe. Et ces genres de choses, bah, je les ai connues au Qatar et ça fait plaisir car en fait on confirme, plus les années passent, plus les supporters marocains s'intéressent encore plus à l'équipe nationale. Et voilà, je pense qu'aujourd'hui on peut vraiment dire qu'on est vraiment devenu une équipe parmi les meilleures au monde.
3: Qualifié pour les huitièmes de finale après un parcours sans faute, le Maroc est en train de confirmer son statut de puissance émergente du foot mondial. Alors oui, les Lions de l'Atlas ont la pression, celle de ne pas décevoir leurs supporters qui nourrissent pour eux de grandes ambitions. À Casablanca, Mathias Reynal pour Média 1.
1: Et à noter, à 22h, un autre 8e de finale, la France affronte le Paraguay.
0: Ailleurs dans l'actualité, c'est un cessez-le-feu sur le papier au Liban.
1: En théorie, l'accord cadre conclu entre Beyrouth et Tel Aviv sous l'égide de Washington a permis l'instauration d'une trêve, mais à Tibnin, ville du sud du Liban, située à la lisière de ce qu'Israël nomme sa zone tampon, les habitants vivent au rythme des drones et des explosions. Le quotidien des Libanaises et des Libanaises reste donc suspendu. C'est un reportage sur place de notre correspondante Amélie David.
6: À Tibnin, il y a d'abord ce bruit. Le bourdonnement permanent des drones qui tournent au-dessus de la ville. Un son devenu quotidien et qui rappelle que la guerre est toujours là. Le maire, le franco-libanais Nabil Fawaz.
7: C'est tracassant dans le sens qu'il peut taper n'importe quoi. On est dans un contexte qui n'est pas du tout... qu'il n'y a pas d'autre. Je vous fais regarder, ouais. Quelque part, vous allez voir le drapeau israélien. Je vais être très franc, on a un problème à ce niveau. Là où ils rentrent, ils détruisent tout. Et ça, ce n'est plus permis.
6: À quelques rues de là, Mona balait le sol de son magasin d'articles de maison. Elle est revenue il y a peu, comme beaucoup d'habitants, mais rien n'a vraiment repris. L'eau manque, l'électricité aussi, mais pas d'inquiétude.
8: Il y a des explosions qui se produisent, en particulier des dynamitages, ici même. À Beit Yahoun, à Hadatsa, juste à côté de nous. Malheureusement, l'occupation est présente à Hadatsa et ici même, tout autour de Tibnin.
6: À Tibnin, tant que l'armée israélienne continue de dynamiter les villages voisins et maintient sa présence à proximité, la paix reste ici, une promesse lointaine. À Tibnin, Amélie David pour Média 1.
1: Et pendant ce temps, les funérailles de l'ancien guide suprême iranien Ali Khamenei se déroulent à Téhéran. L'ayatollah assassiné par une frappe israélo-américaine le 28 février dernier. Une cérémonie parsemée d'appels à la vengeance contre Tel Aviv et Washington.
0: Et les États-Unis justement qui sont occupés à célébrer leurs 250 ans aujourd'hui.
1: À l'occasion de la fête nationale du pays, alors les célébrations ont commencé hier. Le chef d'État américain Donald Trump s'est rendu au Mont Rushmore, mémorial où les visages de quatre présidents sont gravés dans la pierre. L'identité américaine subit une nouvelle offensive de radicaux et d'extrémistes, a notamment clamé Donald Trump, dont la popularité aux États-Unis s'effondre à vitesse grand V. Je vous propose d'écouter Bertrand Badi, politiste et professeur émérite à l'Institut d'études politiques de Paris. Il revient pour nous sur la division des États-Unis.
9: La commémoration d'une indépendance, c'est toujours, et quel que soit le lieu, la célébration d'une unité nationale. Or, on a affaire aujourd'hui à des États-Unis profondément divisés, avec un président qui touche les sommets de l'impopularité. Le deuxième paradoxe, c'est que cette célébration qui se fait dans l'ambiance messianique qui est un peu la base du credo américain va se réaliser dans un contexte de tensions internationales et d'échecs internationaux. Non seulement les États-Unis ont à faire face à ces revers graves au Moyen-Orient, mais il faudrait ajouter aussi le caractère très flou et très instable des relations avec l'Europe, les échecs du président Trump en matière de tarification commerciale.
1: Le politiste Bertrand Badi, propos recueillis par Paul Lionel Kivijer pour Médien. Un mot de Russie où des frappes ukrainiennes ont touché un terminal pétrolier ce matin dans la ville de Saint-Pétersbourg. Une information confirmée par le gouverneur de la localité quand des frappes de Moscou ont tué deux Ukrainiens à l'est de l'Ukraine selon des autorités locales. Des pompiers marocains toujours mobilisés au Portugal où les incendies ne cessent pas au nord du pays. Des feux qui ont fait déjà 9 blessés, des soldats du feu marocains mobilisés en vertu d'accords bilatéraux entre Lisbonne et Rabat. Et puis fin du suspense, la chanteuse américaine Taylor Swift s'est bel et bien mariée, et oui, avec le footballeur Travis Kelce. La porte-parole de l'artiste l'a annoncé cette nuit, la rumeur courait depuis plusieurs semaines. Aucune image de la noce n'a pour le moment filtré.
0: Eh bien, on est très contents pour eux. Merci beaucoup Sophie Volatier. Votre prochain rendez-vous d'actualité, c'est à 9h sur l'antenne Afrique. Dans un instant, Sport Matin, mais avant cela, on marque une courte pause. À tout de suite.
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0: Il est 8h40, c'est l'heure d'une nouvelle édition de Sport Matin avec Mohamed Amimi. Bonjour Mohamed.
12: Bonjour Martin.
0: On parle Coupe du Monde bien sûr et le Maroc qui est en quête d'un nouvel exploit mondial. Les Lions de l'Atlas jouent le Canada avec évidemment l'ambition de rejoindre les quarts de finale.
12: Respecter l'adversaire Martin et le mot d'ordre des Marocains avant de défier la sélection canadienne en 8e de finale. Une affiche qui rappelle de bons souvenirs aux Lions de l'Atlas lors de la Coupe du Monde 2022 où le Maroc s'était imposé 2-1 face au même adversaire lors de la 3e et dernière journée de la phase de groupe. Cette fois, l'enjeu est tout aussi important, décrocher un billet pour les quarts de finale. Les de l'Atlas arrive à Houston avec une confiance intacte après leur grande prestation contre les Pays-Bas, lors du tour précédent. Sur l'état de forme des joueurs, Wahbi a tenu à rassurer notamment sur le cas de Shadi Riyad et les autres titulaires. On écoute Mohamed Wahbi.
13: C'est clair qu'il a eu un coup au genou lors du dernier match qui a fait un peu bouger son genou. Ça n'a pas l'air très très grave. Aujourd'hui, il était sur le terrain avec nous. Donc voilà, nous, on verra comment est-ce qu'il est. En tout cas, la seule chose que tout le monde va bien, la seule chose que je peux vous dire, c'est que ceux qui joueront seront prêts à 100%. Et seuls les joueurs qui seront prêts à 100% joueront.
12: Face à une équipe canadienne accrocheuse, les Marocains savent qu'ils devront livrer une prestation solide pour s'imposer et rester en course vers leur rêve mondial. Le Canada, qui veut effacer sa défaite de 2022 contre le Maroc, arrive avec de nouvelles ambitions et une nouvelle structure. Cette équipe s'est métamorphosée, notamment dans la qualité de son jeu. Les joueurs présents du côté canadien sont déterminés à atteindre évidemment les quarts de finale de la compétition pour la première fois de l'histoire du football canadien. C'est un papier signé Ali Salahattine.
0: Le Maroc est à 90 minutes ou un peu plus d'un nouveau quart de finale de Coupe du Monde. Après avoir fait tomber les Pays-Bas au terme d'un huitième de finale irrespirable, les Lions de l'Atlas retrouvent les terrains avec cette fois le costume de favori. Mais en face, le Canada n'est pas arrivé là par hasard. Co-organisateur du tournoi, la sélection de Jesse Marsh est en train de réussir son mondial. Les Canadiens ont franchi un cap en décrochant leur toute première victoire dans un match à élimination directe grâce à un succès 1-0 face à l'Afrique du Sud. Une équipe intense, athlétique et qui ne cesse de gagner en confiance. Les Lions de l'Atlas devront notamment surveiller Jonathan David, toujours capable de faire basculer une rencontre. Un match particulier pour Issa Diop, averti lors de l'opposition face aux Oranges. Le défi sera également physique. Le Canada arrive avec davantage de fraîcheur alors que le Maroc reste sur 120 minutes éprouvantes face aux Pays-Bas. Les Nord-Américains misent sur un pressing agressif et des transitions rapides. Les hommes de Mohamed Ouabi devront donc imposer leur maîtrise technique et éviter de subir le rythme adverse. Sur le papier, le Maroc possède davantage d'arguments et l'expérience des grands rendez-vous. Mais à ce stade de la compétition, le moindre détail peut faire la différence. Pour décrocher un billet pour les quarts de finale, les Lions devront donc confirmer leur nouveau statut.
12: Et sur le terrain, comme l'a précisé Ali, le Maroc devra assumer son statut de favori face à une sélection canadienne qui ne part pas avec les faveurs des pronostics. Analyse de Nicolas Villas, consultant du football européen de métier.
14: Et là, face au Canada, en revanche, t'as un statut de favori que tu vas vraiment devoir assumer. Je trouve que c'est la grosse différence qu'il y avait par rapport aux Pays-Bas, où c'était 50-50 finalement. Là, il va vraiment y avoir un statut de favori à assumer pour le Maroc. Et il va falloir l'assumer, pas seulement finalement en termes de symbolique, mais en termes de jeu également. Ce qui est bien quand même, c'est que le Canada, c'est pas une équipe qui reste derrière et qui défend bloc bas. C'est une équipe qui s'expose, qui est joueuse. Et moi, j'ai bien aimé les matchs du Canada depuis le début de la compétition. Et j'étais même content qu'ils sortent de la phase de groupe, au-delà même du fait que ça se joue à domicile et que c'est une équipe qui est assez sympathique avec des bons joueurs. C'est que c'est une équipe qui est joueuse finalement. Et ça, c'est plutôt agréable. Et je pense que, par exemple, ce sera moins difficile face au Canada que ça l'avait été face à l'Écosse, par exemple, pour le Marocain.
12: Nicolas Villas, notre consultant pour le football européen. Du côté canadien, les supporters des Canucks considèrent ce match comme l'un des plus importants de l'histoire de leur sélection. Mais que représente l'équipe du Maroc à leurs yeux? Nous avons posé la question à Karl-Éric Maté, l'un des plus fidèles supporters du Canada qui suit la sélection canadienne depuis plusieurs années. Voici sa réponse.
15: Je pense même que l'adversaire, le Maroc, contribue quand même à diminuer les attentes pour le match. L'équipe marocaine est une puissance mondiale du foot. Je pense qu'aujourd'hui, cette équipe est dans le panier de l'équipe française, l'équipe argentine, l'équipe espagnole, l'équipe anglaise, l'équipe brésilienne. On l'a vu dans les performances précédentes du Maroc en Coupe du Monde. Dans cette Coupe du Monde, ben, face au Brésil, on avait un match paritaire au score comme dans le jeu. Face aux Pays-Bas, on a eu une performance supérieure du Maroc. Un match certes serré au score, mais quand même le Maroc a contrôlé le ballon, a été beaucoup plus menaçant. Et donc c'est vraiment une puissance mondiale, c'est comme ça que c'est perçu. Le Canada s'en va affronter Goliath. Donc il n'y a vraiment aucune attente, aucun faux espoir. On s'attend franchement à perdre le match. Peut-être le perdre franchement, sévèrement, mais à tout le moins le perdre. Et si le Canada devait gagner, ça serait perçu comme un miracle.
12: Karl-Éric Maté, l'un des plus fidèles supporters du Canada. Maroc-Canada, à partir de 18h à Houston, au Texas, où la chaleur sera l'un des principaux adversaires des Marocains dans des conditions climatiques particulièrement exigeantes. Les Lions de l'Atlas devront gérer leur effort pour décrocher leur qualification.
0: Et tout de suite, quel est le programme de ce début des huitièmes de finale ce samedi?
12: En plus du match Maroc-Canada, la France affronte le Paraguay. Martin, les Bleus sont favoris pour remporter le sacre final, ça on le sait. Comment les joueurs français se préparent-ils pour cette rencontre face à un adversaire qui a créé l'exploit en éliminant l'Allemagne? Jules Koundé, le défenseur central des Bleus, nous répond.
16: On sait que le Paraguay, vous aimez bien insister là-dessus, c'est une équipe approchée, mais c'est aussi une équipe qui a de la qualité pour jouer au moment de sortir pour exploiter les contre-attaques. Ils ont les joueurs pour, on l'a vu en phase de groupe ou aussi contre l'Allemagne. Donc on s'attend à un match bien évidemment difficile et on sait qu'il va falloir qu'on soit là dans les duels et imposer notre physique pour aussi pouvoir exister avec le ballon.
12: Voilà, c'était Jules Koundé, le défenseur français. France-Paraguay, ce sera donc à partir de 22h, Martin.
0: Et mondial toujours, retour désormais sur les résultats enregistrés hier lors de la journée de clôture des 16e de finale.
12: Avec d'abord le Cap-Vert, tout proche de l'exploit face au champion du monde argentin qui a dû s'employer jusqu'au bout pour s'imposer 3-2 et décrocher son billet pour les 8e de finale face à des requins bleus héroïques qui ont tenu tête à Lionel Messi et à ses coéquipiers avec courage, discipline et résilience. L'Argentine retrouvera l'Égypte en 8e de finale. Les Pharaons ont créé l'exploit en décrochant leur qualification à l'issue de la séance de tir au but face à l'Australie après un match particulièrement disputé. Pas de qualification. En revanche, pour le Ghana, les Black Stars se sont inclinés face à une solide équipe colombienne nettement supérieure dans le jeu. Les Cafeteros ont logiquement décroché leur victoire 1-0. La Colombie retrouvera désormais la Suisse, tombeuse de l'Algérie. Ce sera donc mardi à Vancouver en huitième de finale de cette Coupe du Monde qui se poursuit au Canada, aux États-Unis et bien évidemment au Mexique. Retour à vous, Martin.
0: Évidemment, un mondial qu'on va continuer à suivre. Merci beaucoup, Mohamed Amimi. 8h47, tout de suite, on laisse place à Oumar Baldé pour Coémergence Express.
17: Bonjour et bienvenue dans votre magazine Coémergence Express. Cette semaine, nous parlons d'une seule et unique thématique. Il s'agit des 5 ans de la zone de libre-échange continentale africaine, la ZELECAF. La ZELECAF, d'ailleurs, c'était l'occasion pour les ministres africains du commerce de se réunir à Abuja et le Nigeria qui prend le relais donc à la présidence ou au secrétariat de la ZELECAF. Eh bien, la ZELECAF, 5 ans déjà, qu'est-ce qu'ils font? Qu'est-ce qu'il faut en retenir? Écoutons le point de vue du professeur Zakaria Aboudahab, professeur des relations internationales à l'Université Mohamed V de Rabat.
18: Je vois, je remarque de plus en plus, c'est un projet qui est approprié par les opérateurs, par les acteurs, de façon générale. Mais il reste encore beaucoup à faire sur ce chemin-là par rapport à un projet qui a été élaboré depuis pratiquement 2012-2013. Dans une dynamique qui voulait faire de l'Afrique aussi une terre d'investissement, d'attractivité, mais d'intégration. Mais ce que je remarque, c'est que nous sommes encore sur le chemin de mettre en place toutes les fondations nécessaires à son implémentation, c'est-à-dire, il faut parler des 7 protocoles principaux, marchandises, services, propriété intellectuelle, investissement. Il y a également un aspect numérique. On a même prévu un protocole additionnel sur l'inclusion des femmes et de la jeunesse. Mais ce que je remarque peut-être, ce n'est pas un regard pessimiste, mais plutôt réaliste, c'est que nous sommes encore au stade des déclarations d'intention.
17: Et pour notre consultant Idriss Lindje, directeur des rédactions de Media Mania, plusieurs outils ont été mis en place pour permettre à la ZELECAF de connaître son essor, même si le rythme est encore assez lent. Idriss Lindje.
19: Je pense que après 5 ans, je pense qu'il y a forcément des petites avancées que nous pouvons constater. Par exemple, l'initiative de commerce guidé qui est en quelque sorte le framework dans lequel se teste effectivement cette ZELECAF continue de s'étendre à plusieurs autres pays, notamment dans des secteurs comme l'agroalimentaire, le textile, l'habillement, les produits pharmaceutiques, d'une certaine manière l'automobile, et parfois aussi les biens manufacturés.
17: Cinq ans donc après la ZELECAF, plusieurs initiatives donc confirment que les choses commencent à prendre, même si, on le répète encore une fois, le rythme est ce qu'il est. En tout cas pour Zakaria Fahim, managing partner de BDO Maroc, aujourd'hui l'Afrique doit se parler davantage car plusieurs pays s'industrialisent, comme le Maroc par exemple, où l'on fabrique énormément de choses dans les secteurs de l'aéronautique et de l'automobile par exemple, et ceci doit s'exporter vers le continent.
20: Ce qui est important, c'est qu'avec la ZELECAF, tous ceux qui pensent que l'Union fait la force, aujourd'hui on a un cadre. C'est vrai qu'on est à peine à 15% de commerce intra-africain, là où l'Europe est à 60%, l'ASEAN est à 25%, mais on démarre. Aujourd'hui on a la chance d'avoir des échanges qui maintenant ont des règles communes, un certificat d'origine, un système de paiement continental. Quand on voit maintenant que les mesures disent qu'on peut faire des économies de 5 milliards de dollars, c'est quand même beaucoup d'argent. Aujourd'hui, il y a à peu près 206 milliards de dollars d'échanges dans ce nouveau système que le Maroc a rejoint en juillet 2025. Donc, je pense que ce qui est important, puisque ces paiements vont nous permettre de réduire les délais, donc on passe de 2 à 4, voire 5 jours à quelques secondes. Donc, il y a une réalité, je pense, qui est important pour nos entreprises, faire valoir notre Made in Africa, par exemple, dans l'automobile. Moi, je reviens de Maurice, et quand je leur dis, nous sommes le premier fabricant de voitures, on fabrique des avions de bout en bout.
17: Merci à vous, Zakaria Fahim, managing partner de BDO Maroc. Voilà, c'est la fin de ce magazine. Merci de l'avoir suivi. Je rappelle que vous pouvez retrouver Coémergence Express sur notre plateforme Medium Podcast et puis sur notre site www.medium.com. Bonne suite de programme sur Medium et au plaisir de vous retrouver la semaine prochaine. Inch'Allah.
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0: 8h53 sur Média. Matin Info touche à sa fin, mais pas tout de suite. Avant de nous quitter, on va parler un peu littérature avec Antoine Casalta. C'est une lettre écrite dans le silence du deuil. Dans une si longue lettre, Mariam Abba raconte l'histoire de Rama Toulaye, veuve sénégalaise qui écrit à son ami Aissatou pour revenir sur une vie de mariage, de sacrifice et de blessures. À travers cette confession intime, c'est toute la condition des femmes qui se dessine, l'amour, la polygamie, la dignité, la solitude et la force discrète de celle à qui on a trop longtemps demandé de se taire. L'accent, avec Antoine Casalta.
22: C'est une lettre de femme, mais c'est surtout un cri de dignité. L'histoire d'une épouse qu'on a trahie, d'une mère qu'on a laissée seule, d'une amie qui écrit pour ne pas se taire. Aujourd'hui, on lit une si longue lettre de Mariam Abba.
23: Un homme un jour lira, et puis tout recommencera.
24: Vous apprendrez à savourer les mots et le langage. Et puis de tout ce qu'on peut vous raconter, les mots et les idées peuvent changer le monde.
25: Ouvrez vos livres, page 394.
22: Rama Toulaye vient de perdre son mari. À l'heure du deuil, elle écrit à son ami Aissatou. Une lettre longue, intime, douloureuse, dans laquelle une vie entière se redessine. Il y a l'amour des débuts, les espoirs d'un Sénégal nouvellement indépendant, les enfants, les sacrifices, puis la blessure, celle d'un homme qui, après des décennies de mariage, épouse une jeune fille presque de l'âge de sa propre fille. Mais Rama Toulaye ne raconte pas seulement une trahison conjugale, elle raconte ce que cette trahison révèle d'un monde. Un monde où les femmes doivent encaisser avec élégance, se taire avec dignité et souffrir sans désordre. Un monde où la tradition, la religion, la famille, le regard des autres se liguent parfois pour demander aux femmes d'accepter l'inacceptable. En 2025, ce classique de la littérature du continent est adapté au cinéma.
26: Pourquoi tu confonds modernisation et occidentalisation ? Nous avons nos coutumes, c'est tout.
27: Oui, quand ça vous arrange.
2: Tu es une femme forte. Très forte. Tu ne seras ni la première ni la dernière.
3: Ramatoulaye Malinger.
4: Comment est-ce que tu
5: modou fall borom yax bur reuy la
6: legui sama baccalauréat bi numay def ak mom
5: yow lan moy baccalauréat yow modou fall upp baccalauréat
4: tu vas rester dans ma maison
5: pour tout kërëm ni ñamu daw
3: et moi je te rappelle que je suis ton mari si j'apprends qu'un homme te tourne autour ça va te coûter très cher reprends-moi quand je te parle.
22: Ce qui frappe dans une si longue lettre, c'est la retenue de la colère. Ramatoulaye n'est jamais dans le cri, jamais dans la plainte facile. Elle observe, analyse et elle se souvient. Elle écrit pour comprendre ce qui lui est arrivé, mais aussi pour mesurer ce qu'elle refuse de devenir. Alors face à elle, il y a Aissatou, l'ami, le double possible. Aissatou, elle, a choisi de partir lorsque son mari a pris une seconde épouse. Ramatoulaye, elle, est restée. Et tout le roman tient dans cette comparaison entre deux façons de sauver sa dignité, partir, rester, rompre, tenir, se reconstruire ailleurs ou continuer à vivre au milieu des ruines. Mariam Abba écrit un texte d'une grande douceur mais d'une force politique immense parce qu'en racontant l'intimité d'une femme sénégalaise, elle raconte la place faite aux femmes dans une société en transformation. L'indépendance du pays n'a pas suffi à libérer les épouses, les mères, les filles. Les hommes parlent de modernité mais les femmes continuent d'en payer le prix. Véronique Tadjo est écrivaine et nous parle de Mariam Abba.
7: Je crois que c'était la première écrivaine africaine qui a parlé avec autant de lumière de la condition des femmes. Ce livre-là parle aussi de la condition des femmes, du veuvage par exemple, parce qu'on voit que tout à coup elle se retrouve délaissée par la famille de son mari, le manque de droits parce qu'on lui prend pratiquement tous ses biens. Et elle doit se battre pour redevenir indépendante. Et puis aussi cette douleur sincère, cette douleur de femme qu'on n'avait jamais entendue auparavant par rapport à la polygamie. C'est un livre qui parle à toutes les femmes parce que je pense qu'on a toutes été confrontées à un moment donné ou à un autre à une forme de trahison. Là, je pense que c'est même jusqu'à la trahison de la société et c'est aussi un thème qui se retrouve énormément dans la littérature écrite par les auteurs africains, qui est le clash entre la tradition et la modernité. Et je pense qu'on continue à vivre
22: ça. Une si longue lettre est un roman court, mais il contient une vie entière. Il parle de mariage, de polygamie, de maternité, d'amitié, d'éducation, de religion, de vieillesse, de solitude. Et il parle surtout de cette force discrète des femmes qui, même lorsqu'elles semblent vaincues, continuent de penser, de choisir, de transmettre. Ce classique de la littérature sénégalaise est un livre sur la lucidité et sur un moment où une femme comprend que son silence a trop longtemps été confondu avec du consentement. C'est une si longue lettre de Mariam Abba.
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29: Bonjour à toutes et à tous, avec vous Marianne Garnier, ravie de vous retrouver. Au moins 37, c'est le nombre de personnes décédées au cours du mois de juin au Ghana en raison des fortes intempéries qui sont abattues sur le pays ainsi que sur plusieurs autres états de la côte ouest africaine ces dernières semaines. Bilan des inondations meurtrières à Accra, mais aussi dans d'autres grandes villes de la région comme Abidjan en Côte d'Ivoire. Point commun à ces grandes agglomérations, un urbanisme galopant, parfois mal encadré. Le porte-parole du gouvernement ivoirien met en cause les habitants qui ont recolonisé, selon lui, certains certaines zones à risque. Mais ce sont les inégalités qui poussent ces populations à investir des zones dangereuses, explique Amanda Speer. Elle est maîtresse de conférences en géographie à l'Université Paris-Cité, membre du laboratoire SESMA, spécialiste des questions urbaines et des migrations en Afrique de l'Ouest. Écoutez.
1: Ces comportements s'inscrivent en fait dans un contexte plus large. Enfin, en tout cas, on a besoin de prendre un peu de champ et de voir que, en Côte d'Ivoire, en l'occurrence, donc ces termes un peu forts de recolonisation d'espace, donc en effet très vulnérable et exposé au risque d'inondation. Ils sont investis par des citadins qui sont très fortement contraints en raison de la crise du logement, en raison de la difficulté à accéder à un logement abordable et dans des zones protégées en Côte d'Ivoire. Donc, face à ce manque de logement, c'est vrai qu'il se développe bien des attitudes pour rester malgré tout en ville parce que c'est là où on trouve un emploi, c'est là où on peut accéder à des soins, à des services publics, même s'ils sont très inégalement répartis. Et voilà, la question environnementale se double vraiment d'une question sociale très forte. Et ce qu'on voit dans ce phénomène d'exposition au risque d'inondation, ce sont les inégalités socio-environnementales finalement qui viennent rejouer plus que des comportements inconscients ou non éduqués.
29: Vous entendiez les explications d'Amanda Speier, elle était au micro de Martin Gibert. Ailleurs dans l'actualité, nouveau coup dur pour la Somalie dans sa lutte contre l'insécurité. Les États-Unis ont fait part de leur intention de cesser leur financement au bureau d'appui des Nations Unies en Somalie, l'UNSOS, à la fin de l'année 2026. Une notification adressée à l'Union africaine, la raison évoquée, des résultats insuffisants dans la lutte contre le groupe terroriste Al-Shabaab qui contrôle toujours de vaste région du sud et du centre du pays. Une cession extraordinaire de l'Union africaine a été requise hier suite à cette annonce. La lutte contre l'insécurité et les groupes terroristes, c'est aussi le combat d'Abuja, vous le savez. Le général Christopher Moussa l'affirme. Un plan visant à renforcer la coopération avec le Bénin et le Niger est en cours d'élaboration. Allez, on prend désormais la direction du Soudan. Le haut commissaire de l'ONU aux droits de l'homme, Volker Turk, lance l'alerte rouge concernant la ville de Al-Obeid dans la région du Kordofan. Depuis plusieurs semaines, les Nations Unies et diverses ONG qui agissent dans le pays craignent des attaques similaires à celles d'El-Fasher. Les détails, c'est avec Noah Perret.
9: Les signes sont clairs et sans équivoque, a lancé Volker Turk à Genève au moment de l'ouverture d'un débat urgent sur le Soudan. En effet, depuis plusieurs jours, une partie des habitants de El-Obeid vendent leurs biens et tentent de quitter la ville assiégée depuis des mois maintenant par les paramilitaires des forces de soutien rapide. Mais ce que révèle l'ONU, c'est que le coût des transports et les attaques répétées sur les routes empêchent ces habitants de fuir. Les personnes qui restent à El-Obeid risquent d'être détenues de façon arbitraire. Alors, c'est une alerte rouge que lance le haut commissaire, appelant tous les gouvernements du monde à trouver des solutions pour empêcher ces futures atrocités. Les Nations Unies ont déjà documenté 15 frappes de drones sur El-Obeid et ses environs entre le 6 et le 28 juin dernier, tuant au moins 45 civils. Dans la région du Kordofan, ces derniers mois, les attaques de drones lancées par les deux camps opposés ont frappé à plusieurs reprises des marchés, des écoles et même des infrastructures. Structure hydraulique.
29: Des précisions signées Noah Perret. Soulagement à Goma, dans l'est de la République démocratique du Congo. La frontière avec la ville de Gisenyi au Rwanda a été rouverte. En dépit de l'épidémie d'Ebola qui avait poussé les autorités à fermer les frontières, les commerçants vont pouvoir reprendre leurs activités. Allez, on se quitte avec un point sur l'actualité culturelle du continent pour ce mois de juillet. En République démocratique du Congo, justement, plus que 3 jours pour vous rendre à la Kolzewi Fashion Week, un événement qui se tient dans la capitale de la province de Lualaba et qui met à l'honneur les savoir-faire locaux et les esthétiques urbaines pour réinventer silhouettes et matières. Au Bénin, ce sera le Festival international du film documentaire de Porto Novo qui sera à retrouver à partir du 24 juillet. C'est la fin de cette synthèse, merci à vous de l'avoir suivi. Dans un instant, c'est le retour de la playlist. Très belle matinée à vous à l'écoute de Média.
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1: Bonjour à toutes et à tous, avec vous Marianne Garnier, ravie de vous retrouver. On ouvre cette synthèse de l'actualité en Iran, c'est le jour J. Les funérailles annoncées depuis déjà plusieurs semaines de l'ancien guide suprême Ali Khamenei ont commencé à Téhéran. Pour rappel, l'ayatollah a été assassiné le 28 février par Washington et Tel Aviv. Aujourd'hui, la cour de la grande mosquée Imam Khamenei est pleine. Plusieurs milliers de personnes sont venues pour assister à cette cérémonie. Une centaine de représentants d'autres pays a aussi fait le déplacement. La cérémonie va durer au moins 6 jours. Le cercueil fera escale dans plusieurs villes d'Iran et d'Irak, avec pour destination finale la ville de Mashhad, d'où est originaire l'ancien guide suprême. Les États-Unis célèbrent aujourd'hui leur Independence Day, 250 ans après la signature de la déclaration d'indépendance à Philadelphie. La forte vague de chaleur que traverse Washington vient perturber les célébrations. Le traditionnel défilé du 4 juillet, prévu samedi matin, a en effet été annulé. Mais pas question de se décourager du côté du locataire de la Maison Blanche. Un meeting politique aux allures de campagne électorale est prévu pour ce soir. De son côté, le pape Léon XIV est en déplacement sur l'île italienne de Lampedusa. Un déplacement qui vise à rendre hommage aux migrants qui trouvent régulièrement la mort lors de la traversée de la Méditerranée. Le pape américain s'est notamment recueilli dans un cimetière devant les tombes des migrants morts lors de la traversée. Sa visite intervient quelques semaines après l'adoption par l'Union européenne de nouvelles mesures migratoires qui prévoient notamment un recours accru à la détention et la création de centres de rétention.

0: hors des frontières de l'UE. Léon XIV a fait de la défense des migrants un thème récurrent de son pontificat. L'actualité nous amène aussi sur notre continent. Alerte rouge au Mali. Une nouvelle attaque est en cours contre plusieurs localités, Gao, Anéfis et Sévaré. La prison civile de Kényé-Roba, située à une soixantaine de kilomètres de Bamako, a aussi été prise d'assaut à l'aube selon l'armée. Les combats sont toujours en cours. Le Front de libération de l'Azawad affirme que plusieurs postes sont tombés. Nouveau coup dur pour la Somalie dans sa lutte contre l'insécurité. Les États-Unis ont fait part de leur intention de cesser leur financement au Bureau d'appui des Nations Unies en Somalie, l'UNSOS, d'ici à la fin de l'année 2026. Une notification adressée à l'Union africaine. La raison évoquée, des résultats insuffisants dans la lutte contre le groupe terroriste Al-Shabaab, qui contrôle toujours de vastes régions du sud et du centre du pays. Une session extraordinaire de l'Union africaine a été requise hier suite à cette annonce. La lutte contre l'insécurité et les groupes terroristes, c'est aussi le combat d'Abuja, vous le savez. Le général Christopher Moussa l'affirme, un plan visant à renforcer la coopération avec le Bénin et le Niger est en cours d'élaboration. Allez, on se quitte avec un mot de sport H-8 ou presque avant le coup d'envoi de la rencontre entre les Lions de l'Atlas et l'équipe du Canada. Le match se déroule sur la pelouse du NRG Stadium de Houston aux États-Unis. En jeu, le ticket pour les quarts de finale. Les voyants semblent au vert du côté des Marocains, mais la rencontre s'annonce intense. Le match est à suivre à partir de 18h, heure de Rabat. C'est la fin de cette synthèse. Merci beaucoup de l'avoir suivi. Je vous souhaite une très belle matinée, toujours à l'écoute de Média.
1: Voici donc, chers amis, l'étonnante histoire de la séquestrée de Lusignan. Cela se passait sous un ciel bleu d'octobre. Les nuages dans le ciel couraient comme un grand troupeau. Tout le long du mur, au-dessus de la porte du château, la glycine, dans le vent, frissonnait comme une chevelure. C'est alors qu'on entendit, jusqu'au bout de la ville, le hurlement de M. Delaveau. Jusqu'au bout de Lusignan, on entendit ce cri, qui ne s'éteindra plus parce qu'il fait partie désormais de l'histoire de ces murs, de ces petites rues et de ces vieilles bâtisses. Madeleine, reste! Reste là! Ou sois maudite! La porte de fer grinça. Un jeune homme sortit, presque titubant, qu'on ne reverrait jamais. De même qu'on ne reverrait plus la belle Madeleine, la fille aînée de M. Delaveau, dont le prétendant venait d'être ainsi chassé, au moment même où elle s'apprêtait à le suivre. Oui, la belle, la brune, la savoureuse et charmante Madeleine ne devait plus reparaître. La porte du château se refermait sur elle plus lourdement qu'une trappe, faisant naître d'un seul coup l'étonnant mystère de la séquestrée de Lusignan que Jacques-Antoine a choisi de faire figurer parmi les dossiers extraordinaires de la police.

0: Quatre années plus tard, le 1er juin 1958, le maire de Lusignan, nouvellement élu, reçoit sa 100e lettre anonyme. Il la lit et la relit sans surprise. Cette lettre anonyme accuse M. Fernand de Lavaux de séquestrer depuis 4 ans sa fille aînée Madeleine, âgée de 33 ans, sans préciser dans quelles conditions, mais laissant entendre qu'elle peut être victime de toutes sortes de sévices, si toutefois elle vit encore. Je vous l'ai dit, c'est la 100e lettre anonyme. Voilà pourquoi, afin d'en avoir le cœur net, le 1er juin, vers 10h, le maire de Lusignan se présente devant l'étrange maison de la famille de Lavaux. Cette maison qu'on appelle le château à Lusignan n'est en réalité qu'une grande bâtisse grise et noble, dont les volets sont toujours clos, dont les murs, massifs sous une voilette de glycine défleurie, semblent étouffer un mystère, tandis que la haute grille du jardin maintient derrière ses barreaux un chien jaune, hargneux, aux aboiements éraillés. C'est tout ce qui reste du château de Lusignan construit, dit la légende, par la fée Mélusine, et qui abrita durant des siècles la famille des Lusignan, rois de Chypre et de Jérusalem. Après avoir longtemps sonné, le maire s'apprête à faire demi-tour lorsque la porte s'entrouvre sur le père Fernand de Lavaux, vêtu comme toujours de la même culotte de cheval renforcée de cuir, d'une vieille veste de chasse et coiffé d'un chapeau de feutre dont le ruban s'orne d'une plume de faisan. « Pardon, monsieur, dit monsieur le maire, je ne voudrais pas vous déranger, voulez-vous simplement me dire où se trouve votre fille Madeleine ?» À ces mots, la porte se referme brutalement et Fernand de Lavaux bougonne simplement derrière les barreaux. « Je n'en sais rien. Est-ce que ça vous regarde ?» Les lettres anonymes continuent de pleuvoir. C'est un raz-de-marée. Et le maire, qui en a bientôt un plein tiroir, commence à penser qu'il doit exister un fondement au stupéfiant mystère de Lavaux et décide d'entreprendre une enquête. Le registre de la mairie indique que les deux Lavaux se sont mariés en 1923. 14 mois plus tard, leur fille, Madeleine, venait au monde. Thérèse, la seconde fille, naissait en 1926, et André, le fils, en 1928. Madame de Lavaux mourut en 1944. C'est tout. Une vieillissante bourgeoise de la ville, flattée de recevoir monsieur le maire, sacrifie les ressorts de son fauteuil à un vieux restant de liqueur pour tenir un long, long discours dont voici l'essentiel. Son mari, notaire, s'occupait jusqu'à la guerre des affaires des Delaveau qui possédaient en ce temps-là d'assez jolies terres, mais l'essentiel de leurs ressources provenait du travail de monsieur Delaveau qui était agent d'assurance. Oui, elle connut madame Delaveau, elle s'était même liée d'amitié avec cette femme fort honorable. Elle considérait d'ailleurs madame Delaveau comme le véritable chef de la famille. La voix douce, mais l'âme droite et fière, madame Delaveau élevait ses 3 enfants avec conscience et fermeté, leur inculquant une éducation très bourgeoise. Si bourgeoise même qu'à sa mort, elle avait fait de ses 3 enfants des personnages accomplis, polis, mais d'un autre âge. D'après l'un des voisins du château de Lusignan, le drame naquit de ce que madame Delaveau mourut alors que son mari venait justement de se retirer des affaires et qu'avec la guerre, les économies devenaient dérisoires. Monsieur Delaveau dut alors disputer contre sa fille aînée l'héritage de l'autorité maternelle. Bien sûr, ce duel n'engendra aucun écho, mais au contraire le silence et le mystère. À présent, Fernand Delaveau ne s'occupe plus que de ses propriétés, ce qui lui laisse au surplus beaucoup de loisirs, son travail consistant à aller chercher chaque trimestre, à bicyclette, le prix de ses fermages. Les métayers que visite monsieur le maire déclarent n'échanger avec Fernand Delaveau que des propos brefs. Autrefois, ses visites étaient plus agréables, car à ses froideurs s'ajoutent aussi les chicaneries ou les reproches bourrus d'un homme trop gêné financièrement pour être tolérant. D'ailleurs, même sous prétexte de lui apporter de l'argent, les fermiers n'entrent pas chez lui. Et quand il reçoit par force un fournisseur, c'est toujours dans le jardin ou sur le seuil de la porte. Et le fils de Lavaux. Monsieur le maire imagine en savoir davantage en interrogeant des camarades du jeune André de Lavaux. Il va donc rencontrer 3 ou 4 jeunes gens, tous anciens élèves de l'école Saint-Charles, cours privé, où André de Lavaux fit ses études. Il découvre alors un autre aspect, et non le moins dramatique, du mystère de Lavaux. À l'école, André fut un élève normal, moyen, ni plus ni moins dissipé que les autres. Mais alors que les autres apprirent tous un métier, poursuivirent leurs études ou gagnèrent leur vie, André tient la place de batteur dans le petit orchestre de Lusignan et ne sait rien faire d'autre. D'après ses camarades, il élude de chaque question concernant sa famille et n'invite jamais aucun d'eux à pénétrer chez lui. D'ailleurs, depuis qu'il existe un mystère de Lavaux, les rares jeunes gens de Lusignan qui le fréquentent encore sont ceux qui jouent avec lui dans le petit orchestre du Café Bouillon. Le soir, les jeunes bourgeois de Lusignan essaient d'y recréer dans ce décor plutôt fait pour les bals paysans l'atmosphère de Saint-Germain-des-Prés. Monsieur le maire va donc y boire une mauvaise bière. Il y découvre André de Lavaux, échevelé, maigre, avec un visage mou, qui s'agite derrière sa caisse et ses cymbales. Il ne semble pas avoir de petit ami dans l'assistance, et le maire, qui espérait tenir le bon bout de son enquête, s'en retourne déçu. C'est alors qu'il joue sa dernière carte, le curé. Le curé se souvient de la jolie Madeleine comme d'une jeune fille sérieuse, très croyante et pratiquante. Lui, il sait tout. Derrière son confessionnal, il a tout appris. Mais il ne peut évidemment trahir le secret de la confession. Il conseille simplement à monsieur le maire d'envoyer un gendarme à Rennes pour y interroger un jeune journaliste. Cette fois, le maire croit tenir la bonne piste. À Rennes, la police, bien qu'elle juge le dossier bien inconsistant, accepte d'envoyer un inspecteur interroger le jeune homme. Il s'agit d'un garçon de 29 ans, plutôt petit, mais très beau, avec des yeux de velours et des cils longs à faire damner une âme de midinette. Lorsque l'inspecteur lui explique les raisons de sa démarche, le jeune journaliste lève les bras au ciel, il ne veut plus entendre parler de cette histoire. Oui, oui, il a connu Madeleine de Lavaux, oui. Elle lui plaisait beaucoup, oui, on peut dire qu'il en était tombé follement amoureux. Oui, il pense que Madeleine l'aimait aussi. Du moins, jusqu'au jour où Delaveau les surprit roucoulant sous les arbustes du jardin. Le vieux leur fit alors une scène atroce, disant des choses effroyables. Et comme Madeleine hésitait à suivre le jeune homme, Delaveau lançait ce fameux cri qui volait dans les rues de Lusignan au point d'y rester planté, d'y prendre racine, comme les lierres et les légendes. « Madeleine, reste! Reste là! Ou sois maudite !» Madeleine obéit. Et le jeune homme repartit seul et ne put jamais la revoir. Croyez-vous que Madeleine puisse être séquestrée par son père ? C'est probable. Car pendant des mois, j'ai rôdé autour de la maison sans jamais l'apercevoir. Pensez-vous qu'elle ait pu être violentée ? Le jeune homme hésite et conclut. Chez des fous, tout est possible. Bref, il semble bien y avoir un drame dans cette étrange famille. Comme le parquet se refuse avec juste raison à intervenir, faute d'un motif suffisant, on conseille à monsieur le maire de créer un motif légal, par exemple, en convoquant officiellement Madeleine, la belle disparue. Quelques jours plus tard, dans sa mairie, depuis la fenêtre de son bureau, le maire attend Madeleine. Celle-ci devrait avoir 33 ans et être très jolie, mais peut-être est-elle embellie par le souvenir de tous. Tout là-bas, à l'ombre des tilleuls paraît une silhouette féminine. Cette femme qui marche à petits pas pressés, elle est bien jeune, n'est pas brune. Il ne semble pas que cela soit Madeleine de Lavaux. Alors qui ? Sa sœur peut-être ? Et le maire se sent tout envahi de colère. Le vieux brigand se moque de lui. Lorsqu'elle paraît dans l'encadrement de la porte, dans un vieux petit tailleur noir, la jeune fille marque un temps d'arrêt, elle est pâle. Vous êtes mademoiselle Thérèse de Lavaux, peut-être ?
1: Oui, monsieur le maire.
0: Ce n'est pas vous que j'avais convoqué.
1: Veuillez m'excuser, mon père m'envoie à la place de ma sœur, car nous ne savons pas où elle est.
0: Monsieur le maire se met à crier, harcèle de questions la malheureuse enfant qui se rétrécit sur sa chaise, se recroqueville, baisse la tête et ne répond rien. Elle est si muette, tellement muette, si étrangement muette, que le maire, en la congédiant, est plus persuadé que jamais qu'il se passe des choses anormales dans le misérable château de Lusignan.
1: Cette fois, la police peut ouvrir un dossier et le maire décide d'effectuer une visite domiciliaire.

Le samedi 20 juin, le maire de Lusignan s'en vient donc avec un médecin et le brigadier de gendarmerie à nouveau sonné à la grille de la sombre bâtisse. Il est décidé à faire jusqu'au bout son métier de maire et d'officier de police en voulant s'assurer coûte que coûte du sort d'une de ses administrées. Après 2 minutes d'attente, le brigadier de gendarmerie fardonné tire avec brutalité une seconde fois la sonnette et crie « Au nom de la loi, ouvrez !» Le chien blanc taché de roux hurle et se jette contre la grille. Les voisins guettent derrière les persiennes. Les ombres commencent à flotter dans la rue, à se rassembler par petits paquets au coin des maisons. Derrière une voiture arrêtée, deux hommes dissimulés parlent à voix basse. Alors on entend la porte de la maison s'ouvrir et le père Delaveau traverser lentement le jardin. On entend aussi le vieil homme calmer son chien et tirer à lui la porte de fer. Le maire, le médecin et le brigadier de gendarmerie entrent. « Monsieur Delaveau, dit le maire d'un ton sans réplique, je veux savoir où est votre fille aînée, Madeleine. La rumeur publique vous accuse de la séquestrer depuis 4 ans. Mon devoir de maire et d'officier de police m'oblige à faire chez vous une visite domiciliaire. J'ai convoqué votre fille aînée. Vous m'avez envoyé votre fille cadette. Vous vous moquez de moi. Où est votre fille Madeleine ? » Monsieur le maire, dit Fernand Delaveau, Madeleine nous a quittés il y a 4 ans. Elle est probablement à Paris, mais je n'ai pas son adresse. Bien, dit le maire. Je suis sûr que vous mentez. Mais puisque vous vous obstinez, nous allons vérifier par nous-mêmes. Et d'un pas décidé, il marche vers la maison. On entend craquer le gravier sur le bas-côté de la rue. Des ombres furtives se pressent maintenant le long des grilles. Entre les barreaux, sous le feuillage du lierre, on voit briller quelques yeux qui sont le regard de Lusignan tout entier, le regard de ses 2000 habitants frémissants de plaisir ou d'impatience. Peut-être va-t-on trouver Madeleine couchée sur un grabat, dans une cave, au milieu des rats crevés. Peut-être est-elle morte, ou même squelettique et inerte. À moins qu'on ne l'ait découpée en morceaux. Il fait chaud dans l'air pesant. Les volets des Delaveau claquent tout autour de la maison. Le maire et les gendarmes ont en effet ouvert les volets, car il fait noir comme dans un puits. Après quoi, il commence à fouiller les placards, à déplacer les meubles, devant Fernand Delaveau silencieux et contracté, devant Thérèse, qui ne semble pas avoir la force de prononcer une parole. Ils explorent tout le rez-de-chaussée, y compris les pièces occupées pendant la guerre par les Allemands, où d'importants dégâts ont d'ailleurs été commis. Malgré cela, tout est d'une incroyable propreté. Les parquets percés brillent sous la cire. Les vieux rideaux ne portent pas un grain de poussière. Ne trouvant rien au rez-de-chaussée, le maire et le gendarme demandent à la jeune Thérèse de les accompagner au premier étage. La jeune femme a obéi et les marches de l'escalier ciré grincent sous les pas du maire et du gendarme. Le médecin reste au rez-de-chaussée. Au premier étage, Thérèse s'arrête, comme si dans quelques secondes, tout un édifice de ruses, de combinaisons saugrenues, de demi-mensonges allait s'écrouler. Il y a ici, dit-elle, la chambre de mon père, un salon abandonné, une pièce inoccupée, ma chambre et la chambre de mon frère André, qui toutes donnent sur le couloir. Le maire s'épanche le front. En passant devant une fenêtre, il aperçoit la rue. Un groupe de curieux rassemblés devant la maison en plein soleil et remarque une femme qui se protège avec un journal ouvert au-dessus de sa tête. « Allons-y, dit-il. » Dans la première chambre, la plus vaste, celle du père, il ne voit qu'un coffre-fort, 2 lits et une table. À part cela, la pièce noyée d'ombre est absolument déserte. Dans la pièce inoccupée, un ancien salon, seul, un pinceau de soleil entre 2 volets mal

joint dessine sur le parquet luisant quelques reflets. Le maire remarque simplement une petite table à ouvrage devant la fenêtre. Il n'y a personne non plus dans la chambre inoccupée, dont la porte grince légèrement dans le silence lorsqu'il l'ouvre et la referme. Instinctivement, il parle bas et marche sur la pointe des pieds. « Voici ma chambre, » dit Thérèse. Le maire et le gendarme jettent un coup d'œil dans l'obscurité pour tout d'abord ne rien voir. Puis en se détournant, le maire croit distinguer, grâce à la faible lumière qui soigne des volets clos, verdis par les arbres du parc, une ombre. Une ombre blottie, immobile et muette sur une chaise. Le maire, saisi d'émotion, frappe sur l'épaule du gendarme et tend un doigt pour lui montrer cette silhouette inquiétante au mutisme affolant. Alors le gendarme, tout en exprimant sa stupeur par un juron énergique, bondit vers la fenêtre et ouvre les volets. Ce n'est pas un squelette vivant. Ce n'est pas une infirme. Ce n'est pas un cadavre. Un monstre que le maire et le gendarme découvrent. Mais agenouillé sur une chaise basse, devant un Christ cloué au mur, une jeune femme brune, d'une extraordinaire beauté, apparemment pleine de santé et coquettement vêtue. « Êtes-vous Madeleine de Lavaux ?» demande le maire. La jeune femme répond « Oui ». D'une voix étrange, très sourde, tellement basse, que les deux hommes se penchent pour l'entendre. « Veuillez me pardonner, » dit-elle. « Je n'ai pas parlé à voix haute depuis 4 ans. » « Madeleine de Lavaux, » dit le maire, « nous vous recherchons parce que la rumeur publique accuse votre père de vous avoir séquestré. » « Mon père ne m'a jamais séquestré. » Je me suis volontairement retiré du monde. Le maire et le gendarme se taisent, complètement désemparés. Ils sont presque drôles à voir, avec leurs yeux arrondis, leurs bouches ouvertes, leurs joues rougissantes. Incontestablement, la jeune femme ne semble pas avoir subi le moindre sévice. Elle est vraiment très belle, très fraîche. Les formes pleines et la chair ferme. Seuls ses yeux semblent emplis de crainte et supporte mal la lumière de la fenêtre grande ouverte. Alors pourquoi votre père nous a-t-il menti en prétendant que vous étiez à Paris? Parce qu'il ne sait pas que je suis ici depuis 4 ans. Vous ne prétendez pas que votre père ignore votre présence dans sa maison? Si. Mais comment vous nourrissez-vous? Ma sœur me nourrit en cachette. Alors vous n'avez jamais vu votre père depuis 4 ans? Non. Et votre frère André? Non plus. Mais où couchez-vous? La jeune femme montre le lit. Là. Avec ma sœur. Le maire, de plus en plus ahuri, s'en va sur le parquet brillant jusqu'à la pièce voisine, dont une mince cloison de briques les sépare. Thérèse lui explique que c'est la chambre de son frère, lequel n'a jamais su, entendu, deviner la présence de sa sœur à travers la cloison. Mais est-ce qu'il lui arrive de sortir de votre chambre? Demande le maire. Oui, lorsqu'il n'y a personne. Elle s'en va au bout du couloir, dans l'ancien salon des affectés. Là, elle a installé une petite table à ouvrage pour transformer les vêtements de sa mère, en sorte qu'ils ne l'enlaidissent pas trop. Étrange coquetterie, puisque personne en dehors de Thérèse ne peut la voir. En 4 ans, pas une seule fois, elle n'est descendue au rez-de-chaussée, affirme Thérèse pendant que le médecin examine la recluse. D'ailleurs, « ni mon père, ni mon frère, ni ma sœur ne nous parlons. Jamais. » Au rez-de-chaussée, le vieux père de Lavaux, qui n'a pas bougé d'un pouce, arbore un masque tragique.

0: Votre fille Madeleine était là-haut, dans la chambre de votre fille cadette. Elle y habite depuis 4 ans. Pourquoi nous avez-vous menti?
1: Je la croyais à Paris.
0: Alors vous ne l'avez jamais rencontrée dans votre maison?
1: Jamais.
0: D'ailleurs, pour moi, elle était partie.
1: Et je n'avais pas à m'en occuper.
0: Enfin, je suis chez moi. J'ai ici le droit de faire ce que je veux.
2: Le maire sent bien qu'il ne lui reste plus qu'à se retirer. Pourtant, il insiste auprès de Madeleine.
1: Mais enfin, mademoiselle, pourquoi avez-vous fait cela?
2: Je n'avais plus les moyens de tenir le rang que m'imposaient les traditions de ma famille. Et si je n'ai pas envie de sortir, je pense que cela, monsieur, ne regarde personne.
1: C'est évident, dit le maire avant de s'en aller, mais maintenant, qu'allez-vous faire?
2: Je m'en irai à Poitiers.
1: Pourquoi?
2: Sans doute, parce qu'elle ne supporterait pas les ricanements de la foule et les gendarmes goguenards. Elle avait supporté la solitude et l'ennui, le vide et le silence. Mais elle n'accepterait pas les sourires et les colibés, les commères et les badauds.
0: « Voyez ce que vous avez fait de votre fille, » dit le docteur en passant devant le père de Lavaux.
2: Sa fille? Elle avait tenu dans un lange, elle avait été à l'école, elle avait joué, ri. Il avait dressé pour elle des arbres de Noël. Et voilà ce qu'il avait fait de sa fille. Voilà ce qu'il avait fait de ses enfants.
0: « Je sais, dit-il. Je ne mérite qu'un trou dans la terre. »
2: Il faudrait donc refermer là le dossier de l'affaire de la séquestrée de Lusignan avant même qu'il eût été vraiment ouvert. Mais non. Il y a quand même une pièce dans ce dossier. Il y a quand même un mort. Le lendemain matin, les gendarmes reviennent précipitamment. Fernand de Lavaux, le vieux de Lavaux, vient de se tirer une balle de fusil dans la tête. Précautionneusement, comme s'il s'agissait de son seul héritage, il a ôté sa vieille culotte de peau et son chapeau célèbre pour mourir en caleçon et en gilet de laine. Derrière lui, il ne laisse aucun papier expliquant son geste de désespoir. On interroge ses enfants. Ceux-ci confirment que dans cette famille bizarre, on ne se parlait jamais et que chacun ignorait donc les pensées et les actes des autres. Le mystère, s'il y en eut un, ne sera jamais éclairci.

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1: Bonjour à toutes et à tous, avec vous Marianne Garnier, ravie de vous retrouver. On ouvre cette synthèse de l'actualité en Iran, c'est le jour J. Les funérailles annoncées depuis déjà plusieurs semaines de l'ancien guide suprême Ali Khamenei ont commencé à Téhéran. Pour rappel, l'ayatollah a été assassiné le 28 février par Washington et Tel Aviv. Aujourd'hui, la cour de la grande mosquée Imam Khamenei est pleine. Plusieurs milliers de personnes sont venues pour assister à cette cérémonie. Une centaine de représentants d'autres pays a aussi fait le déplacement. La cérémonie va durer au moins 6 jours. Le cercueil fera escale dans plusieurs villes d'Iran et d'Irak, avec pour destination finale la ville de Mashhad, d'où est originaire l'ancien guide suprême. Les États-Unis célèbrent aujourd'hui leur Independence Day, 250 ans après la signature de la déclaration d'indépendance à Philadelphie. La forte vague de chaleur que traverse Washington vient perturber les célébrations. Le traditionnel défilé du 4 juillet, prévu samedi matin, a en effet été annulé. Mais pas question de se décourager du côté du locataire de la Maison-Blanche. Un meeting politique aux allures de campagne électorale est prévu pour ce soir. De son côté, le pape Léon XIV est en déplacement sur l'île italienne de Lampedusa, un déplacement qui vise à rendre hommage aux migrants qui trouvent régulièrement la mort lors de la traversée de la Méditerranée. Le pape américain s'est notamment recueilli dans un cimetière devant les tombes des migrants morts lors de la traversée. Sa visite intervient quelques semaines après l'adoption par l'Union européenne de nouvelles mesures migratoires qui prévoient notamment un recours accru à la détention et la création de centres de rétention hors des frontières de l'UE. Léon XIV a fait de la défense des migrants un thème récurrent de son pontificat. L'actualité nous amène aussi sur notre continent. Alerte rouge au Mali. Une nouvelle attaque est en cours contre plusieurs localités, Gao, Anéfis et Sévaré. La prison civile de Kenyé-Roba, située à une soixantaine de kilomètres de Bamako, a aussi été prise d'assaut à l'aube, selon l'armée. Les combats sont toujours en cours. Le Front de libération de l'Azawad affirme que plusieurs postes sont tombés. Nouveau coup dur pour la Somalie dans sa lutte contre l'insécurité. Les États-Unis ont fait part de leur intention de cesser leur financement au Bureau d'appui des Nations Unies en Somalie, l'UNSOS, d'ici à la fin de l'année 2026. Une notification adressée à l'Union africaine. La raison évoquée, des résultats insuffisants dans la lutte contre le groupe terroriste Al-Shabaab, qui contrôle toujours de vastes régions du sud et du centre du pays. Une session extraordinaire de l'Union africaine a été requise hier suite à cette annonce. La lutte contre l'insécurité et les groupes terroristes, c'est aussi le combat d'Abuja, vous le savez. Le général Christopher Moussa l'affirme, un plan visant à renforcer la coopération avec le Bénin et le Niger est en cours d'élaboration. Allez, on se quitte avec un mot de sport, H-8, ou presque avant le coup d'envoi de la rencontre entre les Lions de l'Atlas et l'équipe du Canada. Le match se déroule sur la pelouse du NRG Stadium de Houston aux États-Unis. En jeu, le ticket pour les quarts de finale. Les voyants semblent au vert du côté des Marocains, mais la rencontre s'annonce intense. Le match est à suivre à partir de 18h, heure de Rabat. C'est la fin de cette synthèse. Merci beaucoup de l'avoir suivi. Je vous souhaite une très belle matinée, toujours à l'écoute de Médien.
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1: Bienvenue à toutes et à tous. Si vous venez de nous rejoindre sur les ondes de Médias pour ce nouveau numéro de Matin Week-end, Selma avec vous au micro. Et je suis évidemment ravie de vous accompagner sur nos ondes en ce samedi matin. Et restez avec nous dans quelques minutes, notre sommaire du jour. Mais avant ça, nous allons écouter Gideon de Body Image.

Et tout de suite, dans le sommaire de ce numéro de Matin Week-end, en première partie de cette émission, nous allons vous parler de ces aliments qui aident à l'hydratation. En deuxième partie d'émission, eh bien, ce sera consacré à la chute des cheveux. C'est vrai que c'est un problème dont beaucoup de gens parlent, notamment sur les réseaux sociaux. Et nous allons vous parler des raisons dermatologiques autour de ces chutes capillaires. Et enfin, en troisième et dernière partie d'émission, on va vous parler de ces boissons à éviter en période de grande chaleur. Voilà donc pour le sommaire du jour. Restez avec nous surtout dans quelques minutes, notre premier sujet. Mais avant ça, nous allons laisser place à Ray, Worth It.

Et tout de suite, ce numéro de Matin Famille continue avec notre premier sujet du jour qui sera consacré à ces aliments qui aident à rester bien hydraté. En effet, lorsque les températures grimpent, il est essentiel de boire suffisamment d'eau, ça on le sait tous. Mais saviez-vous que certains aliments peuvent également contribuer à votre hydratation quotidienne ? Riches en eau, en vitamines et en minéraux, ils permettent de compléter vos apports hydriques tout en apportant de nombreux bienfaits pour l'organisme. Alors justement, pourquoi miser sur les aliments riches en eau ? En moyenne, près de 20 à 30% de nos besoins quotidiens en eau proviennent de notre alimentation. Les fruits, les légumes, mais aussi certaines préparations comme les soupes froides ou encore les yaourts participent à maintenir un bon niveau d'hydratation, particulièrement en été ou après un effort physique. Ainsi, assez de suspense, voici les meilleurs aliments pour faire le plein d'eau. Et d'abord le concombre, composé de 80% d'eau. Le concombre est l'un des aliments les plus hydratants, léger et rafraîchissant. Il se déguste aussi bien en salade, en bâtonnet ou encore en eau aromatisée maison. La pastèque également est une excellente source d'hydratation. Avec plus de 90% d'eau, la pastèque est le fruit star des journées chaudes. Elle apporte également de la vitamine C, de la vitamine A et des antioxydants comme le lycopène. Vous avez également le melon pour vous aider à vous hydrater. Peu calorique et très riche en eau, le melon contient aussi du potassium, un minéral essentiel pour compenser les pertes liées à la transpiration. Les tomates, de leur côté, renferment environ 94% d'eau. Elles sont également une excellente source de vitamines et d'antioxydants. En salade, en gazpacho ou simplement assaisonnées d'un filet d'huile d'olive, elles constituent un allié de choix, notamment si vous voulez tout simplement les mettre en salade. Alors c'est un petit peu hors saison, mais les fraises sont également parfaites pour l'hydratation, composées d'environ 90% d'eau. Les fraises apportent en plus de la vitamine C, des fibres et des composés antioxydants. Il y a également les agrumes qui sont très riches en eau, orange, pamplemousse ou clémentine. Elles sont riches en eau tout en fournissant de la vitamine C. Elles permettent de se rafraîchir tout en soutenant le système immunitaire. La laitue, avec plus de 95% d'eau, la laitue est idéale pour composer des repas légers et hydratants. D'autres salades, comme notamment la romaine ou la feuille de chêne, offrent des bénéfices similaires. Les yaourts nature sont également une très bonne source d'eau, même s'ils ne sont pas des fruits ou des légumes. Les yaourts sont composés en grande partie d'eau. Ils fournissent aussi du calcium, des protéines et des probiotiques bénéfiques pour la microbiote intestinale. Et on précise d'ailleurs, encore une fois, c'est des yaourts nature. Et voici quelques astuces pour mieux s'hydrater. Tout d'abord, commencez vos repas par une salade ou une soupe froide. Gardez toujours des fruits découpés au réfrigérateur pour une collation rafraîchissante. Préparez des smoothies ou des eaux infusées avec des fruits et herbes aromatiques. Ou bien alternez entre eau, tisane glacée sans sucre et aliments riches en eau tout au long de la journée. Il faut préciser cependant que même si ces aliments participent à l'hydratation, ils ne remplacent pas l'eau potable. En période de forte chaleur ou lors d'une activité physique, il est important de boire régulièrement sans attendre d'avoir soif. Associer une bonne hydratation à une alimentation riche en fruits et légumes est la meilleure façon d'aider son organisme à faire face aux températures estivales. C'était donc notre sujet consacré à ces aliments qui aident à l'hydratation. Et on précise encore une fois que même si ces aliments aident, il faut quand même régulièrement boire de l'eau pendant les périodes de chaleur. Plus de 2 litres par jour de préférence. Et restez avec nous, surtout sur les ondes de Média. Tout de suite, nous continuons en musique avec Haim, Everybody's Trying to Figure Me Out, suivi par Robin Schulz, Arizona.

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1: Bonjour à toutes et à tous, avec vous Marianne Garnier. C'est à la une de l'actualité, les funérailles annoncées depuis déjà plusieurs semaines de l'ancien guide suprême Ali Khamenei ont commencé à Téhéran ce samedi. Pour rappel, l'ayatollah a été assassiné le 28 février par Washington et Tel Aviv. La cour de la grande mosquée Imam Khamenei est pleine. Plusieurs milliers de personnes sont venues pour assister à cette cérémonie. Une centaine de représentants d'autres pays a aussi fait le déplacement. La cérémonie va durer au moins 6 jours. Le cercueil fera escale dans plusieurs villes d'Iran et d'Irak, avec pour destination finale la ville de Mashhad, d'où est originaire l'ancien guide suprême. 2200 hectares, c'est la superficie du littoral catalan qui est partie en fumée près de la commune de Bisbal d'Empordà, à proximité de Gérone. L'incendie s'est déclaré hier dans la matinée près de la Costa Brava, une situation stabilisée d'après les pompiers qui affirment avoir contenu 70% de l'incendie. Face à cette situation, la population est appelée à éviter tout déplacement dans la zone. Sachez également que l'Hexagone est également en proie aux flammes. Quelques 150 pompiers sont toujours mobilisés aux alentours de Pouzolles-Minervois dans l'Aude. Si le feu est désormais fixé, il reste encore à l'éteindre, informe un porte-parole du service départemental d'incendie et de secours du département. Au total, 6 départements sont en vigilance rouge pour un danger de feu très élevé selon Météo France. Toujours sur le vieux continent, Saint-Pétersbourg, sous le feu des attaques ukrainiennes, des dizaines de drones ont été abattus par la Russie, d'après le gouverneur de la ville. Ce dernier ajoute qu'un terminal pétrolier a été touché et qu'un drone s'est écrasé sur le complexe historique de Peterhof sans provoquer de dégâts. Une autre frappe ukrainienne a visé la région de Bryansk ce matin. Bilan, 1 mort et 2 blessés, selon Egor Kouvalouchk, gouverneur par intérim de la région

0: de Briansk. Au Mexique, c'est une bien triste nouvelle. Alors que tous les regards sont rivés sur les matchs de la Coupe du Monde de football, eh bien, la journaliste Roxana Guzmán, enlevée au mois de juin, a été retrouvée morte dans une maison, annonce un communiqué du parquet régional, déchargé de l'enquête au profit du parquet fédéral. Un meurtre dans lequel sont impliquées au moins 8 personnes, dont 4 policiers municipaux qui fournissaient des ressources, de la nourriture et un soutien logistique aux opérations du groupe criminel. Reporters sans frontières dénonce, je cite, l'incapacité des autorités à protéger la presse. Roxana Guzmán est la 150e professionnelle de ce secteur, assassinée depuis 1994. Sur notre continent, alerte rouge au Mali. Nouvelle attaque est en cours contre plusieurs localités. Il s'agit de Gao, Anéfis et Sévaré. La prison civile de Kanié-Roba, située à une 60aine de kilomètres de Bamako, a aussi été prise d'assaut à l'aube, selon l'armée. Les combats sont toujours en cours. Le Front de libération de l'Azawad affirme que plusieurs postes sont tombés. Allez, on se quitte avec un point sur l'actualité culturelle du continent pour ce mois de juillet. En République démocratique du Congo, plus que 3 jours pour vous rendre à la Kolzewi Fashion Week, un événement qui se tient dans la capitale de la province de Lualaba et qui met à l'honneur les savoir-faire locaux et les esthétiques urbaines afin de réinventer silhouettes et matières. Au Bénin, ce sera le Festival international du film documentaire de Porto Novo qui sera à retrouver à partir du 24 juillet. C'est la fin de cette synthèse. Merci beaucoup de l'avoir suivi. Je vous souhaite une très belle matinée à l'écoute de Médi 1.
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Matin Week-end continue toujours sur les ondes de Médias et restez avec nous, surtout dans quelques instants. Nous serons en compagnie de Dr Slaoui, dermatologue, avec qui nous allons parler d'un sujet qui préoccupe beaucoup de monde, notamment sur les réseaux sociaux, c'est la chute des cheveux chez les femmes. On vous en parlera en détail dans quelques minutes, juste après Rosier, Too Sweet.

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1: Bienvenue si vous venez de nous rejoindre sur les ondes de Média. Notre invité aujourd'hui est Dr Slaoui, dermatologue, avec qui nous allons parler d'un sujet qui est très prévalent en ce moment, notamment sur les réseaux sociaux, c'est la chute de cheveux. Dr Slaoui, bonjour, comment allez-vous ?
2: Bonjour, très bien, merci pour l'invitation. C'est un sujet que j'adore.
1: Oui.
2: Donc on va bien se régaler aujourd'hui.
1: Exactement, et nous sommes ravis de vous avoir avec nous aujourd'hui pour parler donc de ce sujet. Alors tout d'abord, quelles sont les causes dermatologiques d'une chute de cheveux ?
2: Ça peut avoir plusieurs causes. Certaines sont passagères et d'autres nécessitent une prise en charge médicale. Les plus fréquentes, je dirais le stress, les carences en vitamines, en minéraux, les changements hormonaux, par exemple après un accouchement ou à la ménopause pour la femme, bien sûr. Certains traitements, la chimiothérapie, on sait que ça peut donner vraiment une chute très importante, les antidépresseurs, les traitements très restrictifs. On voit de nos jours les femmes qui font des régimes drastiques, oui, sans rééquilibrage alimentaire, mais juste sans suivi médical, et ça peut causer aussi des pertes de cheveux. Et les traitements de perte de poids, les injections que les femmes actuellement font beaucoup, peuvent aussi être responsables de chutes. Et bien sûr, les maladies du cuir chevelu, comme la dermatite séborrhéique, le psoriasis, là, on s'en rend compte parce que le cuir chevelu est rouge, il y a des démangeaisons, il y a des squames, on s'en rend compte. Et bien sûr, la cause la plus importante de la chute chronique, c'est l'alopécie androgénétique, qui est liée aux hormones et à la génétique. Et c'est une cause très, très fréquente de nos jours. Et on la trouve assez tôt. On la voyait avant, vers l'âge de la quarantaine. Là, ça démarre à 16 ans.
1: Oui. Ah oui, donc vraiment de plus en plus jeune.
2: De plus en plus jeune. Et le cuir chevelu, c'est un vrai reflet de l'état général. C'est-à-dire, quand quelque chose ne va pas à l'intérieur, ça se reflète sur les cheveux ou sur la peau.
1: Et justement, quand est-ce qu'une chute de cheveux est normale ? Parce qu'il y a des chutes de cheveux qui peuvent, entre guillemets, être normales. Et quand est-ce qu'il faut commencer à s'inquiéter ? Quand est-ce qu'il faut penser à voir un professionnel de la santé ?
2: Alors, souvent on dit quand ça dépasse 100 cheveux, il faut s'inquiéter, mais c'est difficile de quantifier ces 100 cheveux. Donc, il faut commencer à s'inquiéter lorsque la chute devient importante et ça dure des semaines. En général, quand ça dépasse 6 mois, c'est l'alarme, il faut consulter. Quand il y a une diminution de la densité du cheveu, quand les cheveux deviennent plus fins, plus fragiles, quand il y a des zones clairsemées ou des plaques au niveau du cheveu, quand l'arrêt s'élargit, ou quand le cuir chevelu est anormal, c'est-à-dire j'ai des démangeaisons, des douleurs du cuir chevelu, des squames, des rougeurs. Donc là, il faut se dire, il y a une maladie du cuir chevelu, il faut traiter pour arrêter cette chute.
1: Et justement, est-ce que c'est possible de stopper cette chute de cheveux ?
2: Dans beaucoup de cas, on peut la stopper. Et là, il faut vraiment agir tôt. Plus on est rapide, mieux c'est. Donc aujourd'hui, on dispose de plusieurs solutions. Déjà, il faut améliorer l'hygiène de vie, c'est-à-dire un sommeil de 8 heures, ne pas dépasser minuit pour dormir, parce qu'il faut vraiment respecter ce cycle nictéméral. Du sport, deux fois par semaine pour oxygéner le follicule pileux. Une alimentation qui est riche en protéines, parce qu'on sait que le cheveu, c'est une protéine. La kératine, c'est une protéine. Donc, il faut une alimentation riche en protéines, en vitamines, en minéraux et pauvre en sucre et en lait. Parce qu'on sait que le lait contient des hormones et les chutes hormonales sont liées à cette alimentation. Il faut également traiter les problèmes du cuir chevelu s'ils existent. Et on donne des traitements médicaux adaptés. Par exemple, quand il y a l'alopécie androgénétique, on traite avec la néoxidil, la finastérite, c'est des traitements médicaux spécifiques. Et en médecine esthétique, il y a plusieurs techniques. Il y a beaucoup de nouveautés dans ce domaine parce que c'est un domaine qui est vraiment en croissance. Il y a beaucoup de chutes, beaucoup de personnes se plaignent de ça. Donc, il y a beaucoup de recherches et beaucoup de nouveaux traitements. Je citerai le microneedling aux exosomes. Les exosomes, c'est des messagers qui vont réparer ces dommages cellulaires. Il y a actuellement l'anti-DHT, cette hormone qui est responsable de la miniaturisation de cheveux. On peut la traiter avec des injections ou avec de la voie orale. Il y a également... je citerai les injections de cellules souches. Ça, c'est le dernier né dans les nouveautés du cuir chevelu. C'est des cellules souches autologues qu'on prend de la personne, on les extrait du cuir chevelu de la personne elle-même et on les injecte pour reprogrammer la cellule du follicule pileux pour qu'elle soit en bonne santé, pour qu'elle soit rajeunie. Et bien sûr, les traitements régénérants comme les polynucléotides, donc toute une panoplie, tout un protocole qu'on personnalise selon chaque personne, selon la cause de la chute de chaque personne. Mm. Donc, il faut éviter l'automédication.
1: Oui.
2: Pour poser un diagnostic qui est précis, surtout quand la chute dure pour quelques semaines. Donc là, il faut s'alarmer et traiter un diagnostic précis pour avoir un traitement efficace.
1: Mmh, exactement. Et justement, quel conseil vous donneriez aux personnes qui constatent voilà, une chute de cheveux et qui veulent y remédier au plus vite, voilà, pour faire de la prévention, on va dire?
2: Donc déjà, il ne faut pas paniquer parce qu'on a dit que le stress est une cause aussi de chute.
1: Exactement.
2: Mais non plus ne pas banaliser une chute persistante. Donc je conseille d'avoir une bonne hygiène de vie, c'est-à-dire une alimentation équilibrée, riche en protéines, fer, vitamines et minéraux en général. Éviter les traitements agressifs, ça aussi c'est un point qui est très important. Mmh. On voit beaucoup de jeunes qui font beaucoup de protéines, beaucoup de kératine. C'est des produits qui contiennent de l'alcool. L'alcool avec la chaleur de la plaque, ça va casser le cheveu, c'est-à-dire au bout de la troisième, quatrième, cinquième pose de kératine, ils vont voir que les cheveux deviennent cassants, fins, très fragiles. Il faut avoir une routine de cheveux qui est adaptée, gérer son stress, bien dormir, éviter les régimes drastiques, ça aussi c'est un problème qui est oui. très courant, et surtout de consulter tôt, car comme on a dit tout à l'heure, plus on agit rapidement, meilleurs seront les résultats. Et une bonne chevelure apporte bien plus qu'un résultat esthétique. Les femmes le ressentent. Mmh. Elles redonnent confiance et assurance au quotidien. Donc, il ne faut pas banaliser cette chute de cheveux.
1: Eh bien, merci beaucoup, Dr. Widat Slaoui, d'avoir répondu à nos questions. Je rappelle que vous êtes dermatologue. Et merci pour toutes ces informations voilà, sur ce sujet qui est extrêmement... dont beaucoup, beaucoup de gens parlent sur les réseaux sociaux en ce moment. C'est la chute des cheveux. Merci encore en vous souhaitant un très bon week-end.
2: Merci. Merci, merci à vous. À très bientôt.
1: À très bientôt, bonne journée. Au revoir.

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Mark Morrison, Return of the Mac. D'ailleurs, Matin Weekend revient dans quelques minutes. Nous allons passer à notre troisième et dernier sujet du jour qui sera consacré aujourd'hui à ces boissons à éviter durant des périodes de grande chaleur. Souvenez-vous, en première partie d'émission, nous vous parlions de ces aliments à consommer en période de grande chaleur. Et là, on va aller dans le sens contraire avec ces boissons qu'il ne faut surtout pas boire quand il fait très chaud. C'est dans quelques minutes. Restez avec nous, surtout sur les ondes de Médias. Tout de suite, nous allons continuer en musique avec Robin Schulz, Arizona.

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1: Bonjour à toutes et à tous, avec vous Marianne Garnier. C'est la une de l'actualité, les funérailles annoncées depuis déjà plusieurs semaines de l'ancien guide suprême Ali Khamenei ont commencé à Téhéran ce samedi. Pour rappel, l'ayatollah a été assassiné le 28 février par Washington et Tel Aviv. La cour de la grande mosquée Imam Khamenei est pleine. Plusieurs milliers de personnes sont venues pour assister à cette cérémonie. Une centaine de représentants d'autres pays a aussi fait le déplacement. La cérémonie va durer au moins 6 jours. Le cercueil fera escale dans plusieurs villes d'Iran et d'Irak, avec pour destination finale la ville de Mashhad, d'où est originaire l'ancien guide suprême. 2200 hectares, c'est la superficie du littoral catalan qui est partie en fumée près de la commune de Bisbal d'Empordà, à proximité de Gérone. L'incendie s'est déclaré hier dans la matinée près de la Costa Brava, une situation stabilisée d'après les pompiers qui affirment avoir contenu 70% de l'incendie. Face à cette situation, la population est appelée à éviter tout déplacement dans la zone. Sachez également que l'Hexagone est également en proie aux flammes. Quelques 150 pompiers sont toujours mobilisés aux alentours de Pouzolles-Minervois dans l'Aude. Si le feu est désormais fixé, il reste encore à l'éteindre, informe un porte-parole du service départemental d'incendie et de secours du département. Au total, 6 départements sont en vigilance rouge pour un danger de feu très élevé selon Météo France. Toujours sur le vieux continent, Saint-Pétersbourg, sous le feu des attaques ukrainiennes, des dizaines de drones ont été abattus par la Russie, d'après le gouverneur de la ville. Ce dernier ajoute qu'un terminal pétrolier a été touché et qu'un drone s'est écrasé sur le complexe historique de Peterhof sans provoquer de dégâts. Une autre frappe ukrainienne a visé la région de Bryansk ce matin. Bilan, 1 mort et 2 blessés, selon Egor Kouvalouchk, gouverneur par intérim de la région de Bryansk. Au Mexique, c'est une bien triste nouvelle. Alors que tous les regards sont rivés sur les matchs de la Coupe du Monde de football, la journaliste Roxana Guzman, enlevée au mois de juin, a été retrouvée morte dans une maison, annonce un communiqué du parquet régional, déchargé de l'enquête au profit du parquet fédéral. Un meurtre dans lequel sont impliquées au moins 8 personnes, dont 4 policiers municipaux qui fournissaient des ressources, de la nourriture et un soutien logistique aux opérations du groupe criminel. Reporters sans frontières dénonce, je cite, l'incapacité des autorités à protéger la presse. Roxana Guzman est la 150e professionnelle de ce secteur assassinée depuis 1994. Sur notre continent, alerte rouge au Mali. Nouvelle attaque est en cours contre plusieurs localités. Il s'agit de Gao, Anéfis et Sévaré. La prison civile de Kanié-Roba, située à 60 km de Bamako, a aussi été prise d'assaut à l'aube, selon l'armée. Les combats sont toujours en cours. Le Front de Libération de l'Azawad affirme que plusieurs postes sont tombés. Allez, on se quitte avec un point sur l'actualité culturelle du continent pour ce mois de juillet. En République démocratique du Congo, plus que 3 jours pour vous rendre à la Kolzewi Fashion Week, un événement qui se tient dans la capitale de la province de Lualaba et qui met à l'honneur les savoir-faire locaux et les esthétiques urbaines afin de réinventer silhouettes et matières. Au Bénin, ce sera le Festival international du film documentaire de Porto Novo qui sera à retrouver à partir du 24 juillet. C'est la fin de cette synthèse. Merci beaucoup de l'avoir suivi. Je vous souhaite une très belle matinée à l'écoute de Média.
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2: Matin week-end continue toujours sur les ondes de Média. Selma avec vous au micro, accompagné maintenant de notre réalisateur Youssef. Et restez avec nous dans quelques instants. Nous allons passer à notre troisième et dernier sujet du jour qui sera consacré à ces boissons à éviter en période de grande chaleur. C'est dans quelques minutes. Ce sera juste après Benny Benassi, California Dreaming.

reste. Allez, tout de suite, on va passer à notre dernier sujet du jour qui est sur, bien comme on le disait, ces boissons à ne surtout pas consommer durant les périodes de grande chaleur. En effet, lorsqu'il fait très chaud, le premier réflexe est souvent de boire davantage, c'est normal. Pourtant, toutes les boissons ne sont pas aussi désaltérantes qu'elles en ont l'air. Certaines peuvent même favoriser la déshydratation ou apporter une sensation de soif plus importante. Voici quelques boissons à limiter lorsque les températures grimpent, ainsi que quelques alternatives plus adaptées. On va commencer par les boissons très sucrées. Les boissons gazeuses sucrées sont souvent appréciées bien fraîches, mais leur forte teneur en sucre peut ralentir l'absorption de l'eau par l'organisme et accentuer la sensation de soif. Elles apportent également beaucoup de calories sans véritable intérêt nutritionnel. Et si vous êtes amateur de boissons sucrées, eh bien, il vaut mieux les remplacer par de l'eau fraîche, bien sûr, une eau pétillante nature ou une eau aromatisée maison avec des rondelles de citron ou de concombre et quelques feuilles de menthe. Les boissons énergisantes sont également à éviter en période de grande chaleur, riches en caféine et en sucre. Elles ne sont pas recommandées lorsqu'il fait très chaud. Elles peuvent augmenter la fréquence cardiaque et ne sont pas idéales pour favoriser une bonne hydratation, notamment après une exposition prolongée au soleil ou un effort physique. Et à privilégier à la place une boisson riche en eau et après une activité physique, une boisson de récupération adaptée si nécessaire. Les cafés très sucrés, et les boissons gourmandes sont également à éviter en période de canicule. Les cafés glacés agrémentés de sirop, de crème fouettée ou encore de sauce sucrée sont rafraîchissantes en apparence, mais ils contiennent souvent beaucoup de sucre et de calories. Consommés régulièrement, ils ne sont pas une bonne solution pour s'hydrater. À privilégier à la place, un grand café glacé peu sucré, accompagné bien sûr d'un très grand verre d'eau. Les boissons très riches en caféine en général ne sont pas privilégiées durant les périodes de grande chaleur. Le café, le thé noir ou certaines boissons à base de caféine doivent être consommées avec modération. En revanche, en grande quantité, ils ne doivent pas remplacer l'eau en cours de la journée. Les personnes sensibles à la caféine peuvent également ressentir davantage

ajoute un confort lorsqu'il fait très chaud. À privilégier à la place des infusions glacées non sucrées ou des thés peu caféinés. Autre boisson à ne pas consommer lorsque les températures grimpent, eh bien, c'est les boissons très sucrées aux fruits. Certaines boissons aux fruits contiennent peu de fruits, mais beaucoup de sucre ajouté. Elles sont beaucoup moins intéressantes qu'un fruit entier ou qu'un jus de fruits 100% pur jus, à consommer lui aussi avec modération. À privilégier à la place des fruits frais riches en eau, comme la pastèque, le melon ou encore les agrumes, accompagnés d'un verre d'eau. Les boissons très froides également sont à éviter durant les périodes de chaleur. C'est vrai que boire une boisson glacée procure une sensation de fraîcheur immédiate, mais une température extrêmement basse peut parfois provoquer un inconfort digestif ou donner envie de boire moins. Ensuite, une boisson fraîche sans être glaciale est généralement plus agréable à consommer tout au long de la journée. Et en période de chaleur, l'eau reste la boisson de référence. Il est conseillé de boire régulièrement, même en absence de sensation de soif, et compléter son hydratation avec des aliments riches en eau comme les concombres, la tomate, le melon ou encore la pastèque. Et les tisanes froides non sucrées, les eaux infusées maison ou encore les eaux pétillantes nature constituent également de bonnes alternatives pour varier les plaisirs sans compromettre son hydratation. L'essentiel est en fait d'adapter une consommation régulière tout au long de la journée afin de compenser les pertes en eau liées à la transpiration. C'était donc notre sujet consacré à ces boissons à consommer durant l'épée. Des boissons à ne surtout pas consommer ou bien consommer avec beaucoup de modération pendant les périodes de grande chaleur. Et restez avec nous tout de suite. On continue en musique avec Lola Young, Spiders.

avec son titre Rude Boy, et nous arrivons sur ce déjà à la fin de ce numéro de Matin Weekend. Merci encore de nous avoir suivis sur les ondes de Média. Merci à notre réalisateur Youssef, bien sûr, et restez avec nous dans quelques instants, le retour de l'information avec notre prochaine synthèse d'actualité. Et de notre côté, nous vous disons à demain et nous vous quittons en musique avec Ministry of Funk, Funk is Back, suivi par Shakira. Très bonne écoute, en vous souhaitant bien sûr une très bonne suite des programmes sur les ondes de Média.

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1: Avec vous, Soukaina Aziz, bonjour à tous. C'est le jour J pour les Lions de l'Atlas. Le Maroc retrouve le Canada en huitième de finale du Mondial. Les deux équipes s'étaient déjà affrontées en 2022, mais cette fois, c'est différent. Vous l'entendrez dans votre prochaine édition. Le Canada, un adversaire redoutable, selon le sélectionneur marocain. Mohamed Ouhebi appelle les Lions de l'Atlas à être à la hauteur. Vous l'entendrez. Le parcours des Marocains dans ce mondial suscite l'engouement des supporters au Maroc et à l'étranger, des femmes et des hommes qui espèrent voir un nouvel exploit comme au Qatar en 2022. Mathias Reynal a rencontré quelques supporters à Casablanca, ce sera notre séquence reportage. À la une aussi, ce 4 juillet, les États-Unis fêtent leurs 250 ans avec des célébrations lancées au pied du mont Rushmore par le président. Donald Trump s'approprie cet anniversaire en pleine chute de sa popularité. Des milliers de personnes rassemblées à Téhéran ce premier jour des funérailles de l'ex-guide suprême Ali Khamenei. Les fidèles appellent à sa vengeance dans cette nouvelle démonstration de force du pouvoir iranien. Et puis nous irons à Tibnin, dans le sud Liban, ville ravagée par les bombardements israéliens. Les habitants tentent de vivre tant bien que mal, à quelques mètres de la ligne de front. Ce sera un reportage signé Amélie David. Voilà pour les titres, je vous retrouve dans une heure pour le Grand Journal.
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Médien qui vous accompagne avec du bon son et surtout la playlist. On vient de s'écouter Simple Things de Ne-Yo. On va continuer évidemment cette playlist en musique en cette fin de matinée de samedi. On va s'écouter Lucky Rini Rap et juste avant, eh bien, le morceau Zo signé Shakira qui figure sur la bande annonce notamment du dernier Zootopia 2 tout de suite et maintenant sur Médien.

Open Light de Taylor Swift, chers amis, toujours médias qui vous accompagnent avec la playlist qui se clôture d'ici quelques petites minutes pour laisser place à vos différents journaux d'information, 12h en arabe et 12h30 en français notamment. Chers amis, je vous souhaite évidemment une très très belle journée à l'écoute de médias. Bye bye.

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1: En Afrique de l'Ouest et dans le golfe de Guinée, des averses sont prévues à Abidjan. Il fera 28 degrés, des averses également du côté de Lagos avec 29 degrés, 29 également à Dakar ainsi qu'à Conakry où des orages sont prévus. Il fera 34 degrés à Ouagadougou et comptez 35 degrés pour Bamako. En Afrique centrale et à l'intérieur des terres, 28 degrés du côté de Yaoundé avec un ciel changeant, des averses prévues à Douala où il fera 29 degrés, du soleil. En revanche, du côté de Kinshasa avec 31 degrés, il y aura des nuages à Bangui où il fera 32 degrés, des nuages également à Libreville avec 34 degrés et enfin il fera 39 degrés à N'Djamena. En Afrique australe et de l'Est, il faudra compter 18 degrés à Johannesburg sous le soleil, des orages prévus à Addis Abeba, il fera 23 degrés, 23 également à Nairobi où des nuages seront de la partie.
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3: Avec vous Soukaina Aziz, bonjour à tous. C'est le jour J pour les Lions de l'Atlas. Le Maroc retrouve le Canada en huitième de finale du Mondial. Les deux équipes s'étaient déjà affrontées en 2022, mais cette fois, c'est différent. Vous l'entendrez dans votre prochaine édition. Le Canada, un adversaire redoutable selon le sélectionneur marocain. Mohamed Ouhebi appelle les Lions de l'Atlas à être à la hauteur. Vous l'entendrez. Le parcours des Marocains dans ce mondial suscite l'engouement des supporters au Maroc et à l'étranger, des femmes et des hommes qui espèrent voir un nouvel exploit comme au Qatar en 2022. Mathias Reynal a rencontré quelques supporters à Casablanca. Ce sera notre séquence reportage. À la une aussi, ce 4 juillet, les États-Unis fêtent leurs 250 ans avec des célébrations lancées au pied du mont Rushmore par le président. Donald Trump s'approprie cet anniversaire en pleine chute de sa popularité. Des milliers de personnes rassemblées à Téhéran ce premier jour des funérailles de l'ex-guide suprême Ali Khamenei. Les fidèles appellent à sa vengeance dans cette nouvelle démonstration de force du pouvoir iranien. Et puis nous irons à Tibnin, dans le sud Liban, ville ravagée par les bombardements israéliens. Les habitants tentent de vivre tant bien que mal, à quelques mètres de la ligne de front. Ce sera un reportage signé Amélie David. Voilà pour les titres, je vous retrouve dans une heure pour le Grand Journal.
0: Tout de suite, la revue de presse des Hebdo.
4: L'attaquant des Lions, Saïbari, face au défenseur néerlandais Van Eck. Les deux joueurs se toient à ce défi du regard prêt à en découdre. Une confrontation symbole de ce duel à haute intensité. Le 16e de finale du Mondial 2026, remporté par le Maroc face aux Pays-Bas. Les Marocains n'ont pas créé la surprise, assure-t-elle qu'elle. Non, ils ont confirmé leur rang. Les Lions abordent les matchs couperets en tant qu'outsider redouté. Comme on l'expliquait dans cette revue de presse la semaine dernière, le Maroc a changé de statut. L'équipe fait partie des meilleures sélections. Ce soir, il va falloir à nouveau confirmer ce changement d'air. La mission s'annonce ardue. Il n'est jamais simple de jouer face à un pays hôte, en l'occurrence le Canada, en quart de finale.

L'adversaire pourrait être la France, une perspective alléchante entre deux nations qui brillent cet été en Amérique. En France, Courrier International fait sa une sur Vladimir Poutine. La silhouette du maître du Kremlin semble fragilisée. Le sol, un drapeau russe, se craque, se fissure. Le dessin illustre le titre « Poutine, prisonnier de sa guerre ». Après plus de 3 ans de conflit en Ukraine, la stratégie du président russe en Ukraine ne paye plus. Les objectifs n'ont pas été atteints. Les forces de Kiev résistent. Elles regagnent du terrain, infligent des pertes considérables et elles arrivent désormais à mener des attaques en profondeur sur le territoire russe jusqu'à Saint-Pétersbourg, ancienne capitale des tsars. Sur le plan diplomatique, Moscou pensait que l'économie européenne céderait, trop dépendante aux hydrocarbures russes. Mais Londres, Paris et Berlin font bloc derrière Volodymyr Zelensky. Et même si les États-Unis ont une ligne erratique, Donald Trump commence à réaliser que Vladimir Poutine se joue de lui. Courrier International s'intéresse également à la société russe. En citant la presse d'opposition, l'hebdomadaire liste les signes de mécontentement à l'égard du pouvoir. C'est bien sûr la crise de l'essence qui cristallise la colère. Les frappes ukrainiennes ciblent désormais les infrastructures énergétiques russes. L'approvisionnement en carburant est de plus en plus compliqué dans certaines régions éloignées des grandes villes. Le Kremlin tente de rassurer, mais les images de longues files d'attente devant les stations-service se multiplient. Enfin, Courrier International décrit les divisions au sein du pouvoir russe. De plus en plus de voix s'élèvent contre une guerre coûteuse, interminable, car si la résilience de Vladimir Poutine est incontestable, si personne n'ose prédire une chute du président russe, le Kremlin devra bientôt faire un choix fondamental, soit intensifier radicalement ses exigences à l'égard de l'économie et de la société russe, soit revoir à la baisse ses objectifs de guerre et donc être moins gourmand dans les futures négociations et peut-être renoncer à certaines revendications maximalistes. De l'économie pour finir, la revanche des pays du Club Med, c'est la une de l'Express, cette Europe du Sud qui affiche une santé économique presque insolente. Espagne, Grèce, Italie et Portugal ont longtemps été regardés de haut par les voisins du Nord, méprisés après la crise financière de 2008. Ils ont été soumis à de sévères cures d'austérité, ils ont donc assaini les comptes. Aujourd'hui, ils tirent la croissance des 27 et donnent des leçons au tandem franco-allemand. Une bataille financière illustre parfaitement le retournement de situation. La banque italienne UniCredit s'apprête à croquer Commerzbank, la deuxième banque allemande. C'est la revanche des cigales du Sud sur les fourmis du Nord.

0: Au Maroc, l'après-midi, le ciel sera ensoleillé à l'est de la ligne Al-Hoceima-Rachidia ainsi que sur le littoral et les zones proches du sud de l'Aïoun. Puis partiellement nuageux à souvent clair ailleurs. Pour les températures, les minimales, elles sont à Agadir et Nador sous les nuages avec 29 degrés. Il fera 31 du côté de Tanger ainsi qu'à l'Aïoun et Essaouira. Comptez 33 degrés à Safila aussi sous les nuages, tout comme la capitale Rabat où il fera 34 degrés. Du soleil en revanche au rendez-vous à Casablanca où il fera 35 degrés. Comptez 36 à Oujda, 38 degrés du côté des Rachidia et 42 degrés à Fès. Les maximales, elles sont pour Marrakech et Beni Mellal avec 43 degrés. En Algérie, l'après-midi, le ciel sera souvent ensoleillé au sud de Tamanrasset et clair ailleurs. La minimale est de 28 degrés pour Béjaïa. À la capitale Alger, il fera 29 degrés sous le soleil. Du soleil également à Oran et à Annaba, il fera également 29 degrés. Comptez 32 à Constantine, 33 du côté de Tiaret et 36 à Rardaïa, 39 degrés à Biskra, 41 degrés à Tamanrasset et 46 pour Adrar sous le soleil avec un peu de vent. En Tunisie, l'après-midi, le ciel sera partiellement nuageux à souvent ensoleillé sur le centre du pays et clair ailleurs. La minimale est de 28 degrés pour Tabarka, il fera 30 degrés à Djerba sous les nuages. Comptez 31 degrés à Médnine, Monastir et Bizerte avec un peu de vent. Il y aura du soleil toutefois. 33 pour la capitale Tunis, tout comme à Sfax, Gabès, Sousse et 38 degrés du côté de Tozeur, c'est la maximale.
1: Il est 12h30, tout de suite, le journal. C'est le jour J pour les Lions de l'Atlas. Le Maroc retrouve le Canada en 8e de finale du Mondial. Les deux équipes s'étaient déjà affrontées en 2022, mais cette fois, c'est différent, vous l'entendrez. Le Canada, un adversaire redoutable selon le sélectionneur marocain Mohamed Ouahbi, appelle les Lions de l'Atlas à être à la hauteur. On l'entendra dans quelques minutes. Le parcours des Marocains suscite l'engouement des supporters au Maroc et à l'étranger, des femmes et des hommes qui espèrent voir un nouvel exploit, comme au Qatar en 2022. Mathias Reynal leur a tendu son micro-reportage dans quelques minutes. À la une aussi, ce 4 juillet, les États-Unis fêtent leurs 250 ans avec des célébrations prévues à travers le pays. Le président Donald Trump lui s'approprie cet anniversaire en pleine chute de sa popularité. Des milliers de personnes rassemblées à Téhéran ce premier jour des funérailles de l'ex-guide suprême Ali Khamenei. Les fidèles appellent à sa vengeance dans cette nouvelle démonstration de force du pouvoir iranien. Et puis nous irons à Tibnin dans le sud du Liban, ville ravagée par les bombardements israéliens. Les habitants tentent de vivre tant bien que mal, à quelques mètres seulement de la ligne de front. Beaucoup de Marocains se sont réveillés ce matin en pensant à une seule chose, le match Maroc-Canada. Les Lions de l'Atlas lancent donc dès aujourd'hui les huitièmes de finale du Mondial à Houston. Après avoir sorti de manière héroïque les Pays-Bas, la sélection marocaine peut encore une fois créer l'exploit, à savoir une place en quart. Mais le match ne s'annonce pas de tout repos. Présentation de la rencontre avec Ali Salahattin.
2: Le Maroc retrouvera un visage familier en huitième de finale, celui du Canada, déjà croisé lors de la Coupe du Monde 2022 au Qatar. À l'époque, les Lions de l'Atlas s'étaient imposés 2-1 face à une sélection canadienne séduisante dans le jeu, mais encore en apprentissage du très haut niveau. Quatre ans plus tard, les choses ont changé. Le sélectionneur John Herdman, artisan du retour du Canada en Coupe du Monde, a quitté ses fonctions. Depuis mai 2024, c'est l'Américain Jesse March qui dirige les Canucks. Ancien entraîneur de Leeds United, il a porter davantage d'intensité, de pressing et une culture de la gagne à un groupe qui a pris de l'épaisseur. Les cadres, eux, sont toujours là. Alphonso Davies est désormais le capitaine et l'un des meilleurs latéraux du monde, même s'il est de retour de blessure pour cette édition. Jonathan David continue d'être la référence offensive, tandis que Stephen Eustachio s'est imposé comme le véritable patron du milieu de terrain. Autour d'eux, une génération qui a accumulé de l'expérience au plus haut niveau européen. Les résultats ont même suivi. Demi-finaliste de la Copa América en 2024, le Canada a confirmé sa progression lors de cette Coupe du Monde en décrochant une qualification historique pour les huitièmes de finale, la première de son histoire grâce à une victoire face à l'Afrique du Sud. Le Maroc retrouvera donc un adversaire qu'il connaît, mais dans une version bien différente de celle battue au Qatar.
1: Merci, merci à Ali Salahattin pour toutes ces précisions. Et avant

0: avant cette rencontre hier, le sélectionneur du Maroc a tenu à rappeler l'importance de ce match. En conférence de presse, Mohamed Ouahbi a appelé en quelque sorte à rester humble après avoir éliminé les Pays-Bas, car le plus dur reste à venir. On l'écoute.
1: Nous, on respecte énormément cette équipe. On la trouve redoutable. Elle a des qualités, beaucoup de qualités. On sait aussi que, bien entendu, ce qui va être super important, c'est qu'on soit à notre niveau. Et je l'ai dit plusieurs fois, le niveau qu'on a montré lors des premiers matchs ne va pas nous faire gagner le match. Ce qui va nous faire gagner le match, c'est ce qu'on montrera sur le terrain. Donc, il va falloir qu'on soit concentré, appliqué. On joue un huitième de finale de Coupe du Monde. On sait très bien qu'on doit être à la hauteur. Si on n'est pas à la hauteur, on rentre chez nous, qui que ce soit en face, quelle que soit l'équipe qu'on aura en face de nous. Si on n'est pas à la hauteur, on rentre chez nous. Les joueurs le savent. Je considère ce match comme l'un des plus importants, de ma carrière aussi. Donc nous, on sera prêts. On sera prêts. Il faudra après assumer et répondre sur le terrain.
0: Si le Maroc avait donc réussi à s'imposer face au Canada lors du Mondial 2022 au Qatar, Mohamed Ouahbi tient à rappeler donc que l'adversaire de ce soir a depuis changé. Cette équipe est donc bien plus compacte, a-t-il notamment déclaré. Concernant l'effectif, eh bien Mohamed Ouahbi a notamment annoncé que Shadi Riyad, touché lors du match précédent, avait repris l'entraînement avec le groupe et qu'il était désormais disponible. Mohamed Ouahbi a notamment tenu à défendre un autre joueur, Brahim Diaz, qu'il est estime être un élément essentiel du groupe. On dit qu'il n'a pas fait de grands matchs à part des passes décisives. Moi, je suis très content de ces passes décisives, a déclaré l'entraîneur marocain. C'est un super joueur, a-t-il notamment ajouté. Brahim Diaz et ses coéquipiers vont donc devoir répondre présents aujourd'hui sur la pelouse du stade de Houston. Ils vont pouvoir compter sur les supporters marocains présents aux États-Unis, au Maroc et dans le reste du monde. Depuis la demi-finale du Mondial du Qatar, eh bien, les fans de la sélection marocaine s'enflamment et espèrent atteindre les sommets du football mondial. Ils se tiennent d'ailleurs prêts pour ce choc Maroc-Canada. Reportage à Casablanca de Mathias Reynal.
2: Depuis le début de la Coupe du Monde, les matchs ont lieu au milieu de la nuit et pourtant, les cafés, les fan zones sont remplis.
3: Je viens en France et je suis en vacances ici. Et bon, voilà. On a raté la précédente Coupe du Monde où le Maroc a fait une demi-finale, on avait un peu les nerfs. D'habitude, je vais en avion, je suis venu en bateau pour la première fois de ma vie parce que je ne trouvais pas de billets. J'ai fait toute une aventure pour vraiment ne pas rater de match.
2: Certains Marocains du monde sont rentrés plus tôt au pays cette année pour ne pas manquer une nouvelle épopée en Coupe du Monde. Samir, lui, a carrément fait le déplacement en Amérique.
4: On constate la ferveur du Qatar qui est toujours présente ici aux États-Unis, si pas plus. Et franchement, c'est une superbe expérience en espérant que, ben voilà, que ça continue tout simplement.
2: Il vient d'arriver à Houston où se jouera le match face au Canada. Samir est le responsable pour la Belgique des Rosso Verde, un groupe de supporters des Lions d'Atlas.
4: Les supporters sont là 90 minutes à chanter non-stop, à pousser l'équipe. Et ces genres de choses, bah, je les ai connues au Qatar et ça fait plaisir car en fait on confirme, plus les années passent, plus les supporters marocains s'intéressent encore plus à l'équipe nationale. Et voilà, je pense qu'aujourd'hui on peut vraiment dire qu'on est vraiment devenu une équipe parmi les meilleures au monde.
2: Qualifié pour les huitièmes de finale après un parcours sans faute, le Maroc est en train de confirmer son statut de puissance émergente du foot mondial. Alors oui, les Lions de l'Atlas ont la pression, celle de ne pas décevoir leurs supporters qui nourrissent pour eux de grandes ambitions. À Casablanca, Mathias Reynal pour Média 1.
0: Et vous le savez, la sélection marocaine dispute donc les huitièmes de finale aujourd'hui, une phase de la compétition qu'elle connaît il y a 4 ans. Souvenez-vous, eh bien les Lions de l'Atlas affrontent l'Espagne. Les Marocains déjouent tous les pronostics et entrent dans l'histoire. Retour en arrière avec Monsef Zamarat.
5: 2022 demeure bien plus qu'un simple souvenir. C'est l'épopée d'une vie, d'une génération, d'une nation entière. De 44 millions de Marocains qui ont vibré à l'unisson. La dernière fois que le Maroc atteignait les huitièmes de finale, tout semblait pourtant écrit d'avance. Sur le papier, les Lions de l'Atlas n'étaient que des outsiders. Mais sur le terrain, ils ont fait voler tous les pronostics en éclats. Un match nul face à la Croatie, une victoire retentissante contre la Belgique, puis un dernier succès face au Canada. Le Maroc s'ouvrait les portes de l'histoire. Guidé alors par l'ancien sélectionneur marocain Walid Regragui, les Lions formaient un groupe habité par une force difficile à expliquer, une alchimie rare qui dépassait le simple cadre du football.
6: On voulait rentrer dans l'histoire. Il y avait cette pression aussi de rentrer dans l'histoire qui ne nous a pas aidé en deuxième mi-temps. Mais on s'est accroché, on a gagné le match. Je crois que 2 victoires dans les poules, 7 points pour un pays africain, je crois que personne ne l'a fait. Donc voilà, on est heureux. On est heureux pour le peuple marocain parce qu'il en avait besoin et on est heureux pour ses joueurs parce qu'ils le méritent.
5: Qui est venu ce soir inoubliable. Face à l'Espagne, le Maroc a défié l'un des géants du football.

0: football mondial et l'a renversé au terme d'une séance de tirs au but entrée dans la légende. Un moment suspendu, gravé à jamais dans la mémoire de tout un peuple.
1: Hakimi pour la qualification historique pour le Maroc en quart de finale. Hakimi.
0: Quatre ans plus tard, les Lions de l'Atlas sont de retour sur la scène mondiale. Les visages ont changé. Un nouveau chapitre s'écrit sous la direction de Mohamed Ouahbi, mais une chose demeure. Cette même fin de conquête, cette même volonté de repousser les limites. Le chemin est encore long, mais le rêve, lui, n'a jamais cessé d'habiter le cœur des Marocains.
2: Voilà de très beaux souvenirs pour les Marocains, un parcours qui a d'ailleurs inspiré les nations africaines qui prennent part à ce mondial. On rappelle donc que le Maroc va retrouver le Canada aujourd'hui à 18h pour ce premier match des huitièmes. France-Paraguay, ce sera à 22h. L'Égypte prendra aussi part à cette phase de la compétition pour la première fois de son histoire. Ce pays a réussi à se qualifier hier face à l'Australie au bout des tirs au but. L'Argentine rejoint aussi l'écart après avoir souffert face à un outsider, le Cap-Vert, victoire 3-2. La Colombie a sorti le Ghana en s'imposant par 1-0. Les États-Unis fêtent les 250 ans de la signature de la Déclaration d'indépendance. Un 4 juillet particulier, en pleine Coupe du Monde, des canicules sur fond de conflits avec l'Iran, de récession, de violence contre les immigrés et de baisse de popularité du chef de l'État. Donald Trump doit d'ailleurs s'exprimer ce soir avant un feu d'artifice prévu à Washington. Mais l'ambiance n'est pas vraiment à la fête, elle est même morose. La faute à la volonté de prise de contrôle de Donald Trump sur le pays et ses festivités. Romuald Sura, directeur de l'Observatoire politique géostratégique États-Unis, Iris, parle même d'une double OPA.
3: Une grande partie des Américains, si ce n'est la majorité, même des gens qui ont voté pour Trump, ont quand même le sentiment qu'une double OPA, dirais-je, a été faite par Trump et ce gouvernement sur ce 250e anniversaire. Je m'explique, une OPA, Trump, culte de la personnalité, hein, quand même le premier président à signer les billets de banque, avoir son visage gravé sur une pièce, un aéroport à son nom, un boulevard à son nom, un passeport. Bref, il y a cette OPA de Donald Trump et il y a surtout celle qui est menée par cette extrême droite ultra-radicale, crypto-fasciste, qui consiste en une réécriture de l'histoire américaine. Cette extrême droite mène une contre-révolution culturelle et le 250e anniversaire est le parfait prétexte pour réécrire les manuels scolaires, les sites fédéraux, les musées. On ne peut plus parler de génocide amérindien, alors voilà un génocide qui fait l'unanimité chez les chercheurs. On ne peut plus parler de féminisme, on ne peut plus parler quasiment d'esclavage. Bref, on assiste à une réécriture totale de l'histoire américaine où, comme par hasard, les héros de la Confédération du Sud reprennent un petit peu des couleurs et ça, les Américains s'en plaignent dans leur majorité.
2: Des propos au micro de Paul Lionel Kivigère. Hier, le président américain a donné le coup d'envoi de ses festivités depuis le Mont Rushmore dans le Dakota du Sud. Lors d'un discours ultra patriotique, il a indiqué que l'identité américaine était menacée, je cite, par une nouvelle offensive de radicaux et d'extrémistes. Fin de citation. Il a aussi alerté sur une résurgence de la menace communiste sur le sol américain. Ce sont ses mots. Donald Trump a aussi estimé avoir infligé une défaite cuisante à l'Iran. Il a ajouté avoir accordé une semaine de répit à Téhéran en raison des funérailles en cours de l'ex-guide suprême Ali Khamenei. À cette occasion, eh bien, des milliers de personnes sont d'ailleurs rassemblées depuis ce matin dans la capitale iranienne. Un ultime hommage à Ali Khamenei, 4 mois après son assassinat. Marianne Garnier, bonjour.
4: Bonjour Soukaina, bonjour à toutes et à tous.
2: Alors, annoncée depuis des semaines, cette cérémonie se poursuit.
4: Oui, tout à fait Soukaina. En effet, cela se passe à Téhéran, dans la cour de la grande mosquée Imam Khamenei. Le cercueil du défunt a été dévoilé un peu plus tôt dans la journée, aux côtés de celui des membres de sa famille, assassinés, vous le savez également, lors de l'opération israélo-états-unienne. Les cercueils sont peints en couleur du drapeau iranien. Une exposition au grand jour sous Kaina, puisque selon les vidéos diffusées par les médias d'État iraniens, eh bien des milliers de personnes se sont déplacées pour assister à ses funérailles. Les représentants de plus de 100 pays sont aussi présents.
2: Alors, toujours d'après ces médias iraniens, Marianne, l'émotion est grande dans la foule.
4: Oui, Soukaina, c'est en tout cas ce que nous montrent ces vidéos. On y voit des centaines de femmes et d'hommes vêtus de noir, en larmes. Certains se frappent la poitrine en signe de deuil. Les rues à proximité sont aussi bondées. Des drapeaux iraniens et des bannières rouges sont brandis par la foule. Des slogans scandant « Mort à l'Amérique »,« Vengeance » ont aussi été entendus.
2: Alors, cette cérémonie va durer au moins

0: En 6 jours, le cortège funèbre fera escale dans plusieurs villes d'Iran et d'Irak, avec pour destination finale la ville de Mashhad, d'où est originaire l'ancien guide suprême. Et en attendant, Marianne, toujours pas de traces de son successeur.
1: Et non, Soukaina, toujours pas. Depuis l'attaque du 28 février qui a tué son père, eh bien Mojtaba Khamenei n'a pas été vu ni entendu. Et il y a peu de chances que le nouveau guide suprême soit présent aux funérailles à cause des enjeux de sécurité que cela représente, vous vous en doutez.
0: Merci Marianne Garnier pour toutes ces précision. Autre funéraille, cette fois au Liban. Le Hezbollah annonce qu'il va enterrer aujourd'hui 55 de ses combattants tués par Israël dans le sud du pays. L'armée israélienne, elle, poursuit ses opérations dans la région. Plusieurs explosions ont été entendues ce matin dans le village de Sidikrin. Des maisons ont aussi été incendiées à Taïbé et Delsarian, d'après des informations du journal L'Orient Le Jour. À Tibnin, située à la lisière de la zone tampon établie par les soldats israéliens, eh bien, les habitants vivent au rythme des drones et des explosions dans cette ville qui a d'ailleurs subi de nombreux dégâts. Le quotidien, lui, reste suspendu à quelques centaines de mètres de la ligne de front. Reportage sur place d'Amélie David.
2: À Tibnin, il y a d'abord ce bruit. Le bourdonnement permanent des drones qui tournent au-dessus de la ville, un son devenu quotidien et qui rappelle que la guerre est toujours là, le maire, le franco-libanais Nabil Fawaz.
3: C'est tracassant dans le sens qu'il peut taper n'importe quoi. On est dans un contexte qui n'est pas du tout... qui n'y a pas de route. Je vous fais regarder quelque part, vous allez voir le drapeau israélien. Je vais être très franc, on a un problème à ce niveau. Là où ils rentrent, ils détruisent tout. Et ça, ce n'est plus permis.
2: À quelques rues de là, Mona balait le sol de son magasin d'articles de maison. Elle est revenue il y a peu, comme beaucoup d'habitants, mais rien n'a vraiment repris. L'eau manque, l'électricité aussi, mais pas d'inquiétude.
4: Il y a des explosions qui se produisent, en particulier des dynamitages, ici même. À Beit Yahoun, à Hadatsa, juste à côté de nous. Malheureusement, l'occupation est présente à Hadatsa et ici même, tout autour de Tibnin.
2: À Tibnin, tant que l'armée israélienne continue de dynamiter les villages voisins et maintient sa présence à proximité, la paix reste ici, une promesse lointaine. À Tibnin, Amélie David pour Mehdi 1.
0: Autre actualité de la journée en visite express sur l'île de Lampedusa, le pape Léon XIV adresse un message aux dirigeants européens. Il les appelle à agir davantage pour protéger les migrants. Sur les traces de son prédécesseur, le souverain pontife estime que l'Europe est en mesure d'aborder cette crise de manière organique tout en intégrant les migrants. Un déplacement hautement symbolique pour le pape après l'adoption par l'Union européenne de mesures migratoires très dures. C'est la fin de cette édition. Merci de l'avoir suivi. Restez avec nous. On revient juste après ça.
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0: Et on en a longuement parlé dans le journal. L'info du jour, c'est bien sûr ce match très attendu. Les premières rencontres de 8e de finale du mondial. Ce sera donc un premier match avec Maroc-Canada. Et le foot, encore le foot, c'est bien sûr en une de la presse hebdomadaire marocaine. Les détails, c'est avec Camille Mathieu.
6: L'attaquant des Lions Saïbari face au défenseur néerlandais Van Eck. Les deux joueurs se toient à ce défi du regard prêt à en découdre. Une confrontation symbole de ce duel à haute intensité. Le 16e de finale du Mondial 2026 remporté par le Maroc face aux Pays-Bas. Les Marocains n'ont pas créé la surprise, assure-t-elle qu'elle. Non, ils ont confirmé leur rang. Les Lions abordent les matchs couperets en tant qu'outsiders redoutés. Comme on l'expliquait dans cette revue de presse la semaine dernière, le Maroc a changé de statut. L'équipe fait partie des meilleures sélections. Ce soir, il va falloir à nouveau confirmer ce changement d'air. La mission s'annonce ardue. Il n'est jamais simple de jouer face à un pays hôte, en l'occurrence le Canada. En quart de finale, l'adversaire pourrait être la France, une perspective alléchante entre deux nations qui brillent cet été en Amérique. En France, Courrier International fait sa une sur Vladimir Poutine. La silhouette du maître du Kremlin semble fragilisée. Le sol, un drapeau russe, se craquele, se fissure. Le dessin illustre le titre « Poutine, prisonnier de sa guerre ». Après plus de 3 ans de conflit en Ukraine, la stratégie du président russe en Ukraine ne paye plus. Les objectifs n'ont pas été atteints. Les forces de Kiev résistent, elles regagnent du terrain, infligent des pertes considérables et elles arrivent désormais à mener des attaques en profondeur sur le territoire russe jusqu'à Saint-Pétersbourg, ancienne capitale des tsars. Sur le plan diplomatique, Moscou pensait que l'économie européenne céderait.

0: dépendante aux hydrocarbures russes, mais Londres, Paris et Berlin font bloc derrière Volodymyr Zelensky, et même si les États-Unis ont une ligne erratique, Donald Trump commence à réaliser que Vladimir Poutine se joue de lui. Courrier International s'intéresse également à la société russe. En citant la presse d'opposition, l'hebdomadaire liste les signes de mécontentement à l'égard du pouvoir. C'est bien sûr la crise de l'essence qui cristallise la colère. Les frappes ukrainiennes ciblent désormais les infrastructures énergétiques russes. L'approvisionnement en carburant est de plus en plus compliqué dans certaines régions éloignées des grandes villes. Le Kremlin tente de rassurer, mais les images de longues files d'attente devant les stations-service se multiplient. Enfin, Courrier International décrit les divisions au sein du pouvoir russe. De plus en plus de voix s'élèvent contre une guerre coûteuse, interminable, car si la résilience de Vladimir Poutine est incontestable, si personne n'ose prédire une chute du président russe, le Kremlin devra bientôt faire un choix fondamental, soit intensifier radicalement ses exigences à l'égard de l'économie et de la société russe, soit revoir à la baisse ses objectifs de guerre et donc être moins gourmand dans les futures négociations et peut-être renoncer à certaines revendications maximalistes. De l'économie pour finir, la revanche des pays du Club Med, c'est la une de l'Express, cette Europe du Sud qui affiche une santé économique presque insolente. Espagne, Grèce, Italie et Portugal ont longtemps été regardés de haut par les voisins du Nord, méprisés après la crise financière de 2008. Ils ont été soumis à de sévères cures d'austérité, ils ont donc assaini les comptes. Aujourd'hui, ils tirent la croissance des 27 et donnent des leçons au tandem franco-allemand. Une bataille financière illustre parfaitement le retournement de situation. La banque italienne UniCredit s'apprête à croquer Commerzbank, la deuxième banque allemande. C'est la revanche des cigales du Sud sur les fourmis du Nord.
1: C'était la revue de presse des hebdomadaires signée Paul Vialaret. Bien sûr, on est revenu sur le football. Je rappelle que le Maroc affronte le Canada. Ce sera à partir de 18h, midi 50. C'est le moment de passer à notre chronique culture. Et on retrouve dans le studio Salma Khouja. Bonjour Salma.
2: Bonjour Soukaina.
1: Alors cette semaine, vous allez nous parler d'une académie pas comme les autres. C'est bien sûr l'Académie des Oscars. Tous les ans, cette institution invite une nouvelle classe de cinéastes, producteurs, acteurs à participer au processus de vote pour sélectionner notamment les films qui seront en compétition. Et cette année, deux producteurs marocains ont rejoint leur rang.
2: Ils sont plus de 500 artistes à avoir été invités cette année à venir grossir le rang, les rangs de l'Académie des Oscars. Et parmi eux, donc deux producteurs marocains, Kerim Aitouna et Lamy Chraibi, ils rejoignent ainsi l'Academy of Motion Pictures of Arts and Science, qui est son titre donc officiel, qui comprend déjà plus de 11 000 membres, et ils rejoignent également une liste grandissante de cinéastes et producteurs marocains membres de cette académie, comme Nabil Ayouch, Mariam Touzani ou encore Asma El Moudir, pour ne citer que quelques-uns. Lamy Chraibi, productrice, nous parle donc de son ressenti suite à cette invitation.
3: Alors, je suis d'abord honorée, gratitude. Je trouve que c'est une jolie consécration, en fait, en tout cas pour une carrière. J'ai travaillé depuis quelque chose comme 25 ans dans le domaine du cinéma, à produire des réalisateurs avec lesquels j'ai eu beaucoup de plaisir, à accompagner pour leurs films. C'est aussi une occasion pour moi de faire partie des quelques personnes déjà sélectionnées pour représenter notre région. Beaucoup de Marocains ont été choisis, j'en fais partie, et donc on a la lourde tâche de réunir encore plus de personnes et de projets qui vont représenter notre partie du monde. Et donc pour ça, je sens la responsabilité.
1: Et c'était donc la productrice Lamia Chraibi. L'Académie des Oscars qui ces dernières années se tourne de plus en plus donc vers les professionnels du cinéma au profil international.
2: Alors c'est vrai que pendant des années, cette institution et la cérémonie qu'il représente étaient vivement critiquées pour son manque d'inclusion et de diversité, à la fois de nationalité représentée ou encore de genre. Et depuis ces dernières années, l'Académie tente de renverser cette tendance en se tournant notamment vers des artistes issus de pays non occidentaux. Encore une fois, Lamia Chraibi nous parle de l'importance de la mise en avant de ces artistes, notamment issus du monde maghrébin et arabe.
3: Quand on parle cinéma, malheureusement, le soft power a fait que le soft power américain a fait que c'est le cinéma américain qui a pris la place et notre manière de voir le cinéma et le monde devient en fait une manière telle que les Américains nous ont invités à le voir et en fait le reste du monde existe et bien plus que ils nous l'ont voulu le représenter et différemment et en fait se raconter soi-même. Est important, se représenter soi-même est important et du coup laisser la place au monde pour parler de soi est nécessaire et même une obligation.
2: Et c'est vrai que donc désormais Lamia Shalaibi et Karim Aitona vont vivre en fait le rêve de tous les cinéphiles, c'est-à-dire leur rôle au sein de cette institution. Et tout d'abord, ils auront accès à un pléthore de films, mais leur mission sera surtout centrée sur les films sélectionnés pour représenter leur pays dans la catégorie meilleur film étranger. Ils devront ensuite choisir ceux qui seront présélectionnés, nommés et enfin le lauréat qui remportera la fameuse statuette tant qu'on voit.
1: Merci Salma Rouja. En tout cas, ça fait plaisir de voir des producteurs marocains au sein de l'Académie des Oscars. Merci pour cette chronique culture. Midi 54, on va continuer de parler de culture. On va passer à la chanson du week-end. Il est né un 4 juillet, je vais y arriver, donc le 4 juillet, c'est aujourd'hui. Bill Withers, l'une des plus grandes voix de la soul, a marqué à jamais le monde de la musique avec des morceaux d'une simplicité efficace. C'est donc la chanson du week-end signée Martin Gibert. Ain't no

Snapford, qui est une petite ville minière de 200 habitants perdue au fin fond de la Virginie occidentale aux États-Unis. Rien n'est particulièrement notable dans ce patelin et pourtant le 4 juillet 1934, il y a 88 ans, jour pour jour, elle donnera naissance à l'une des plus grandes voix de la soul, Bill Withers. Débutant sa vie en tant que soldat dans la marine américaine durant 9 années, Bill garde toujours la musique dans son cœur et rêve de pouvoir gagner sa vie grâce à la chanson. Logique pour un enfant biberonné au gospel, mais plutôt du genre pragmatique, il ne croit pas trop en sa carrière artistique et préfère conserver la sécurité de l'emploi en gardant son travail. Et pourtant, il suffira d'un seul projet pour le faire exploser. 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

1971, Bill Withers sort son premier album, Just As I Am. Parmi les titres figure un morceau qui deviendra l'un de ses plus iconiques, Ain't No Sunshine, une chanson qui dénote par sa simplicité, par son calme, là où les autres artistes de soul cherchent la puissance vocale et les grandes performances. Une simplicité qui se traduit aussi dans les paroles, une ballade mélancolique qui raconte le vide laissé par une absence. Ces textes universels lui permettront de traverser les frontières et de marquer l'histoire de la soul durant toutes les années 70. Il enchaînera les tubes « Lean On Me »,« Lovely Day » et ce, même jusqu'à la fin de sa carrière avec « Just The Two Of Us ».

En 1980, le saxophoniste Grover Washington Jr. compose Just the Two of Us avec l'aide de ses deux producteurs. Ils invitent Bill Withers à poser sa voix dessus. Ce dernier accepte, à condition tout de même de pouvoir arranger à sa manière les paroles et quelque peu la mélodie. La chanson fait partie des classiques des musiques de romance, souvent associées à un amour idyllique. Et pourtant, elle raconte les déboires d'un couple qui doit multiplier les efforts pour tenter de maintenir la passion. 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

En 10 ans, Bill Withers sera marqué au fer rouge, non seulement le monde de la soul, mais aussi celui de la musique de manière générale. Durant les années 80, il décide de se retirer progressivement de l'industrie musicale alors qu'il était au sommet de sa gloire, en raison notamment des contraintes imposées par les maisons de disques. Il privilégie une vie plus calme, plus discrète. Ses influences sur les artistes d'aujourd'hui sont nombreuses, Alicia Keys, Tracy Chapman ou encore John Legend. Ils revendiquent tous des inspirations venues de Bill Withers.

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5: À l'écoute de Medi 1, bienvenue dans l'autre match, votre rendez-vous football qui se met au parfum de la Coupe du Monde depuis le 11 juin, date du coup d'envoi de la joute mondiale au Canada, au Mexique et aux États-Unis d'Amérique. C'est fini pour les 16e de finale de ce mondial, place aux 8e de finale avec en ouverture un certain Maroc-Canada à partir de 18h. Ça sera donc le point culminant de cette émission. Maroc-Canada, c'est bien sûr les Lions de l'Atlantique qui défie l'un des trois pays hôtes pour une place en quart de finale. On parlera longuement de cette opposition, des chances du Maroc de retrouver les quarts de finale ainsi que de l'adversaire, le Canada, qui espère réussir cette Coupe du Monde, déjà donc réussie pour les Canadiens et qui veulent pourquoi pas créer la sensation. On écoutera bien sûr l'essentiel de la conférence de presse de Mohamed Ouabi, le sélectionneur du Maroc, qui a parlé de l'adversaire, de l'état d'esprit, de la fraîcheur mentale et physique, ainsi que des joueurs clés de cette équipe marocaine qui sont très attendus ce soir pour représenter dignement et porter ce maillot rouge et vert qui, on l'espère, ira le plus loin possible dans cette compétition. On écoutera des sujets concernant le Maroc de la part de notre rédaction sportive ainsi que de nos consultants. Sahel Sissoko sera avec nous lors de cette première partie pour parler de tout ce qui entoure cette opposition Maroc-Canada. On écoutera donc nos consultants et puis en deuxième partie on continuera de parler de ce match, mais pas que, parce qu'aujourd'hui il y a également un certain France-Paraguay à partir de 22h. Si tout se passe bien pour les Lions de l'Atlas ce soir, eh bien ils retrouveraient le vainqueur de cette opposition. La France a largement les faveurs des pronostics sur le papier face à une équipe redoutable qui a sorti l'Allemagne en 16e de finale. C'est donc parti pour cette édition de l'autre match.
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5: Jour de match pour la sélection marocaine, ce sont les huitièmes de finale de la Coupe du Monde qui seront lancées. Les Lions de l'Atlas auront le privilège de lancer les hostilités à partir de 18h. Donc le Maroc défie le Canada, l'un des trois pays hôtes de cette compétition. Un match très compliqué. Pour en parler en début d'émission, nous sommes avec Sahel Sissoko, notre consultant pour le football international. Il est bien, il est en place, il est avec nous. Bonsoir Sahel.
7: Bonsoir Ali, bonsoir à tous.
5: Alors donc jour de match comme on le disait pour le Maroc après donc des 16e de finale qui ont eu la peau de pas mal de sélections africaines, il ne reste plus que le Maroc et l'Égypte pour représenter l'Afrique dans ces 16e de finale de Coupe du Monde. Ça commence donc comme on l'a dit aujourd'hui à 18h avec le Maroc qui retrouve le Canada. Le Maroc qui a eu le temps de se remettre de ses émotions après ce match époustouflant, irrespirable face aux Pays-Bas et justement se tourner vers le Canada, l'un des trois pays hôtes de la compétition. Sahel, l'ambiance qui monte ici au Maroc, mais pas que, parce que le Maroc a une chance, il faut le dire, de retrouver les quarts de finale, même si chaque match a sa vérité dans cette Coupe du Monde.
7: Oui, le Maroc est largement favori face au Canada parce que c'est des retrouvailles. Souvenez-vous, en 2022, le Maroc avait déjà battu le Canada par 2-1. Les 3 buts ont été d'ailleurs marqués par les Marocains, dont Naïf Aguerre contre son camp. Mais je pense que sur le papier, le Maroc est nettement au-dessus de cette équipe canadienne.

0: mais c'est un match de couperet de Coupe du Monde. Le Canada aussi est sur ses terres. Je pense que la gestion des émotions, la gestion de la fraîcheur mentale seront au rendez-vous. Et Mohamed Werribee, on l'a vu en conférence de presse, ses mots, il reste quand même calme, la tête sur les épaules. Ils sont remis des émotions de ce match difficile face aux Pays-Bas. Mais je pense que le Maroc a quand même les armes pour ne pas tomber dans les pièges de l'adversaire, a aussi les armes pour faire la différence au moment clé pour passer ces huitièmes de finale et se qualifier pour les quarts de finale de cette Coupe du Monde.
1: Ouais, justement, on l'a vu lors des phases de poule et aussi lors de cette dernière opposition face aux Pays-Bas. Le Maroc, comme l'a si bien souligné Sahel Sissoko, a les armes pour aller encore plus loin dans cette Coupe du Monde. On va écouter une première réaction de Mohamed Werribee, le sélectionneur des Lions de l'Atlas, avant ce match face au Canada. Il parle d'abord de l'adversaire et de l'état d'esprit qu'il faut avoir pour aborder cette rencontre face aux Canadiens. Mohamed Ouais.
2: Nous, on respecte énormément cette équipe. On la trouve redoutable. Elle a des qualités, beaucoup de qualités. On sait aussi que, bien entendu, ce qui va être super important, c'est qu'on soit à notre niveau. Et je l'ai dit plusieurs fois, le niveau qu'on a montré lors des premiers matchs ne va pas nous faire gagner le match de demain. Ce qui va nous faire gagner le match de demain, c'est ce qu'on montrera sur le terrain. Donc, il va falloir qu'on soit concentré, appliqué. On joue un huitième de finale de Coupe du Monde. On sait très bien qu'on doit être à la hauteur. Si on n'est pas à la hauteur, on rentre chez nous. Qui que ce soit en face, quelle que soit l'équipe qu'on aura en face de nous. Si on n'est pas à la hauteur, on rentrera chez nous. Les joueurs le savent. Je considère ce match comme l'un des plus importants, de ma carrière aussi. Donc nous, on sera prêts. Il faudra après assumer et répondre sur le terrain.
1: Voilà, donc Mohamed Werribee, le sélectionneur du Maroc, conscient de l'enjeu de cette rencontre et de l'importance de cette opposition pour les joueurs et pour lui qui a avoué que c'était le match le plus important de sa carrière. Il y a de quoi, c'est un huitième de finale de Coupe du Monde face à une équipe qui en partie a réussi sa compétition, l'un des trois pays de la compétition qui veut aller également loin dans cette opposition. Pour le Maroc, l'idée est de respecter cette équipe afin d'aller loin dans la compétition. Mohamed Werribee qui tient un discours correct et également objectif. Sahel, on a l'impression que directement on est tourné vers ce match et on donne de l'importance à cette opposition qu'il ne faut surtout pas sous-estimer parce que comme on l'a vu hier avec l'Argentine qui est passée tout proche de l'élimination, il faut vraiment s'attendre à une opposition rude parce que les Canadiens auront également à cœur de faire un bon résultat, même si sur le papier, comme on l'a dit, le Maroc est favori.
0: Oui, le Maroc est favori, mais ça ne veut pas dire que tout de suite le match sera plié d'avance, le match est joué d'avance, ce n'est jamais joué d'avance. Je pense que les mots de Mohamed Werribee sont forts dans la mesure où il dit « c'est le match le plus important de ma carrière ». Les 16e, certains considèrent comme c'est des matchs de poule et que le Maroc est attendu au très haut niveau. Maroc demi-finaliste de la dernière Coupe du Monde avec l'ossature que le pays a aujourd'hui, l'expérience, l'environnement et tout. Ce collectif comporte. Moi, je pense qu'il a raison de le dire. Maintenant, cela implique de la rigueur, de la concentration surtout, parce que toutes les équipes africaines, hormis le Maroc, se sont fait avoir pour un problème de concentration dans les derniers instants du match ou bien des changements farfelus qui ont pu faire basculer des destins. Moi, je pense que son discours est rassurant, son état d'esprit est bon. Et je pense qu'on l'aura également sur le terrain, que l'équipe du Maroc va rester concentrée, va rester et sur ses appuis, sur ses gardes surtout.
1: Voilà, donc il faudra rester sur ses appuis et justement essayer de vite se mettre à l'abri, essayer de trouver des alternatives. Et pour ce match, Sahel, on a l'impression, normalement, que Mohamed Werribee devrait aligner le même 11 de départ que celui aligné face aux Pays-Bas, face au Brésil notamment et l'Écosse. Mais ça a fait légèrement tourner lors du match contre Haïti, mais on a l'impression qu'il est tombé sur une formule qui fonctionne plutôt bien avec cette équipe marocaine. On espère que Chadi Riyad soit en place. Mohamed Werribee a avoué que le joueur a ressenti des douleurs au terme de cette période de préparation. Si tout va bien, il devrait être aligné ce soir. On n'a pas l'impression que Mohamed Werribee devrait faire des modifications parce que quand ça a été le cas face à l'équipe de Haïti, bah, ça n'a pas forcément fonctionné.
0: Non, moi je ne pense pas qu'il vaille changer son 11 de départ. Comme vous le dites, peut-être Chadi Riyad qui a eu des pépins, mais il a eu le temps de se reposer, de se d'apporter de la fraîcheur dans son corps, mais sinon on va partir avec les mêmes 11 de départ. On change pas une équipe qui gagne, d'autant plus que cette équipe-là a donné satisfaction. Elle est rentrant souvent en donnant satisfaction. Je pense que le Maroc qui part favori face à un adversaire qui va sûrement faire bloc bas. Et je pense que c'est, il va jouer avec le même 11 de départ avec Issa Diop qui a montré de très belles choses sur le plan athlétique, sur le plan de l'état d'esprit, en charnière centrale avec Shadi Riyad. Les latéraux également, Mazraoui, qui fait un début de Coupe du Monde extraordinaire, et le capitaine Hakimi. Au milieu également, même si face aux Pays-Bas, on a trouvé Boadi un peu moins. Je pense que ça, on partirait avec le même 11 de départ, avec Khanouch qui vient compléter le milieu à 3 pour devenir le quatrième homme. Mais je pense pas qu'il va changer son 11 de départ. Peut-être si Shadi Riyad n'est pas au top, il prendrait pas de risque, parce qu'il l'a dit, la dernière Coupe du Monde, il y a eu des blessures, des pépins, souvent ça a coûté cher au Maroc, et ça il faut pas le répéter.
1: Voilà, donc on espère bien sûr retrouver Shadi Riyad dans le 11 de départ ce soir face au Canada. On rappelle que le Maroc a dû batailler pour décrocher cette place pour les huitièmes de finale face aux Pays-Bas. Un match intense, 120 minutes de jeu, un suspense haletant et bien sûr une victoire au bout de la séance des tirs au but pour les Lions de l'Atlas. Un match éprouvant physiquement, mentalement. Mais pour Mohamed Ouahbi, justement, la question a été posée. Eh bien, la fraîcheur mentale est la clé pour justement que le joueur puisse se surpasser dans ces nouvelles oppositions. Écoutez la réaction de Mohamed Ouahbi, le sélectionneur.
2: Je pense qu'on travaille très bien la récupération. Moi, il y a quelque chose qui prime chez moi, en tout cas, quand je parle de fraîcheur, quand je parle d'endurance, quand je parle... Dans ces compétitions comme ça, c'est mental. Je parle de fraîcheur mentale. À partir du moment où mes joueurs sont bien dans leur tête, croyez-moi, si votre tête décide de faire des choses, votre cerveau décide de faire des choses, vous pouvez vraiment aller très très loin. Pour preuve, après chaque match, on a toujours couru plus, à plus haute intensité. On a toujours fait plus de courses à haute intensité à chaque match. Donc ça veut dire qu'on grandit encore dans la compétition, qu'on a encore beaucoup, beaucoup de carburant. Pourquoi ? Parce qu'on le voit à chaque match, ces joueurs savent pour qui et pourquoi ils jouent. Et ça donne une énergie qui leur permet d'oublier des fois qu'ils ont eu moins de récupération, qu'ils ont joué 120 minutes. Croyez-moi sur ça, je reste persuadé qu'on sera bien.
1: Voilà, donc Mohamed Ouahbi, le sélectionneur, au sujet de cette fraîcheur physique et surtout mentale qui, selon lui, est la clé pour voir un joueur se dépasser, aller au fin fond de ses ressources physiques. Sahel, c'est ce qu'on a vu avec une équipe qui a joué les 120 minutes de jeu. Il y a un staff qui travaille sur la récupération, mais un match, ça peut devenir facilement un match physique intense. Et c'est aussi... une question de ménager ses efforts afin de rester le plus frais possible, parce que la compétition pourrait durer. Il y a aussi peut-être une place en quart de finale qui se joue, et si c'est le cas, c'est un autre défi physique.
0: Oui, c'est un défi physique, comme il a dit, mental aussi, parce que la charge émotionnelle qu'ont eu les joueurs face aux Pays-Bas, elle est énorme. Ce match a été un match haletant de combat physique. Moi, je pense à Neil El-Hanaoui qui, pour moi, c'est un monstre. Quand je le dis, c'est le bon sens du terme. C'est un garçon qui court partout, qui est là à la récupération, il se projette et il est dans les airs. C'est énorme. Mais comme il a dit, je pense que le Maroc aujourd'hui, comparé à beaucoup, beaucoup d'autres sélections, le staff est bien fourni dans ce domaine-là pour récupérer les garçons après chaque match, les mettre au frais, comme on dit, mentalement et physiquement, qui reviennent et se rechargent. Et puis, il y a aussi la motivation derrière, parce que faut pas oublier cette place de demi-finale en 2022. Même si les joueurs n'en parlent pas, ils ont ça dans un coin de la tête. Ils ne peuvent pas faire moins que ça. C'est-à-dire une place de huitième de finale, c'est pas, ils sont pas là pour ça. Ils sont là pour aller le plus loin possible et ne pas faire pire que leur prédécesseur. Je pense que ça aussi qui les motive au quotidien, qui les oblige à se lever tôt, en se rasant le matin aux États-Unis, à dire que non, on est là en mission, on va faire plus qu'en 2022, ou pourquoi pas, ne pas faire. En tout cas, ne pas plier bagages très tôt.
1: Ouais, exactement, c'est ce qu'on espère donc pour cette opposition. On espère aussi que les joueurs clés de ce dispositif de Mohamed Ouahbi soient au rendez-vous, notamment un certain Brahim Diaz, le joueur du Real Madrid qui n'a pas encore marqué. Oui. Qui n'a pas donc
0: Brahim, justement... Brahim, vous... Ouais. Désolé, je te coupe la parole. Brahim, il est attendu au tournant, sincèrement, il est attendu au tournant. Je pense que c'est une sorte de pression qui est sur lui et qu'il va se libérer peut-être son match ce soir et qui, s'il arrive à débloquer son compteur but, ça pourrait lui faire du bien, mais on sent quand même qu'il a cette pression, voilà, c'est une pression qui, pour moi, c'est inutile parce qu'il est dans un collectif. Il est dans un collectif où ça se passe très bien. Maintenant, les buts, quand ça vient pas, ça vient pas.
1: Ouais, justement, voilà. Mais voilà, on va en parler plus longuement de Brahim Diaz avec Sahel. Et la question a également été posée à Mohamed Ouahbi, qui reste optimiste par rapport au joueur du Real, auteur de deux passes décisives, qui a été un peu critiqué lors de certaines oppositions où il n'a pas forcément fait les bons choix. Mohamed Ouahbi a réagi justement au mondial de Brahim Diaz.
2: Je suis content avec les passes décisives. Défensivement, il fait les efforts aussi. Donc, le problème, c'est toujours comme ça avec des grands joueurs. C'est qu'on attend toujours beaucoup plus et on est toujours très exigeant avec eux. Moi, ce qui m'intéresse vraiment, c'est qu'ils se sentent bien physiquement, qu'ils fassent les efforts défensivement et qu'ils puissent nous apporter offensivement. Aujourd'hui, il ne nous a pas apporté comme lors de la dernière Coupe d'Afrique. Mais là, il y a encore des matchs et la compétition est encore longue. Donc, je ne m'arrête pas juste sur le fait qu'il doit être toujours déterminant. Il y a des joueurs qui je mettrais à leur place et qui n'ont pas été aussi déterminants non plus. Donc, c'est pas juste changer pour changer. Je pense qu'il est bien occupé, il est bien dans sa tête, le groupe est bien avec lui et on est content de ce qu'il apporte, même si, comme je l'ai dit plusieurs fois, c'est un de nos meilleurs joueurs. Et quand c'est un de nos meilleurs joueurs, on attend beaucoup plus. Et on attend beaucoup plus pour l'équipe. Donc ça, sur ça, il en est conscient et c'est ce qu'il va faire. Il est très serein, je suis très serein, donc vous verrez qui jouera.
1: Voilà, donc Mohamed Ouahbi, optimiste au sujet de Brahim Diaz. Sahel, on en reparle tout de suite avec vous. Justement, ce joueur Brahim Diaz, un mondial assez compliqué. On a vu de belles choses. Les plus belles choses, ce sont ses deux passes décisives pour les buts face à l'Écosse et contre le Brésil. Mais ça a été compliqué face à Haïti où le match était pourtant plus ouvert. Contre les Pays-Bas, il a été muselé et on a l'impression que peut-être s'il veut donner plus d'élan à cette Coupe du Monde, que ce match face au Canada, c'est un match fait pour lui. Alors, avec peut-être une solution individuelle qui pourrait s'offrir à un moment ou un autre, mais en face, bien sûr, si Alphonso Davies est aligné, ben c'est un sérieux client auquel le joueur du Real Madrid aura affaire. C'est peut-être son match ou jamais, on a l'impression, dans cette Coupe du Monde.
0: Oui, moi je pense que c'est un joueur de classe mondiale qui a souvent montré de terribles choses depuis qu'il est en équipe nationale du Maroc, d'autant plus que pendant la CAN, c'était quand même le facteur X de cette équipe-là, le Messi de cette équipe marocaine. Il est capable de coups de génie, de fulgurance, il est très fort dans les petits espaces. Mais je pense que cette Coupe du Monde, quand même, il est arrivé avec une certaine pression. Il y a eu l'histoire de la Panenka, il y a eu beaucoup de bruit dans les réseaux sociaux. C'est des humains comme vous et moi. Je pense qu'à un moment donné, ça a dû peser. Et quand il essaie des choses, au lieu de jouer simple avec ses coéquipiers, on l'a vu le premier match face au Brésil, il y a eu une ou deux situations où Brahim aurait pu jouer simple, et ça aurait fait but. Le deuxième match également face à l'Écosse, c'était le même cas. Et face à Haïti, c'était compliqué parce que c'était un match où on peut hacher. Mais je pense qu'il va monter en puissance et ce match-là, s'il veut s'en sortir, c'est de jouer simple. Jouer simple, et les choses vont venir naturellement. Mais du moment que vous jouez avec une certaine pression pour marquer des buts, faire la différence, être l'homme du match, c'est ça aussi de s'agir. On a vu Saïbari, il joue très simple. Il joue très simple. Le peu de ballon qu'il a, il les met au fond des filets. Et je pense que ça aussi qui pourrait aider Brahim à se libérer. On peut se libérer parce que c'est un grand joueur. Il a toujours les mêmes qualités, il a toujours la même technique. Mais on sent quand même un poids qui pèse sur lui. Et ce soir, il pourrait s'en débarrasser tranquillement. On lui souhaite ça.
1: Et c'est ce qu'on lui souhaite, effectivement. On espère qu'il puisse enfin débloquer son compteur but, être donc très, très adroit devant les buts et aider ses partenaires à marquer. C'est ce qu'on espère. On attend un Brahim Diaz au sommet de son art ce soir face au Canada. On va parler de quelque chose qui fait aussi trembler. Il faut garder un œil, il faut faire attention à cet aspect. C'est Issa Diop qui a changé de dimension et qui a été définitivement adopté par les supporters marocains après ce but. Ça salvateur face aux Pays-Bas. Il a forcé les prolongations et cette victoire, en l'occurrence du Maroc, à l'issue de la séance des tirs au but. Et Issa Diop, Sahel, qui a lui écopé d'un carton jaune lors du match face aux Pays-Bas. Il faut faire attention parce qu'un autre carton jaune face au Canada, ça voudrait dire qu'en cas de qualification, eh bien, le défenseur central de West Ham ne jouerait pas face au Paraguay ou face à la France en quart de finale.
0: Oui, c'est quand même très compliqué à gérer parce que c'est un défenseur qui aime aller au duel. C'est un défenseur, on le sait, ses qualités physiques, que ce soit dans les airs ou dans les 1 contre 1. Ce sera difficile à gérer, d'autant plus que on contrôle pas tout. Mais je pense que le staff technique du Maroc lui-même va en parler et qui va essayer de se ménager parce que c'est, il est devenu également un patron de la défense de cette équipe marocaine. Il a été adopté par le public parce qu'il a montré de très belles choses. Parce qu'en football, la seule vérité qui vaille, c'est la vérité du terrain. Vous pouvez être le chouchou du public. Si vous donnez pas les résultats, vous donnez pas les bonnes prestations, le public est exigeant, surtout le public marocain, et que lui, il est arrivé sur la pointe des pieds, voilà, ce but face aux Pays-Bas, la célébration à la Cantona, franchement, c'est un bonhomme, et qu'il est tellement monté en puissance et de façon tellement rapide. Et ce matin, j'ai appris dans le journal de nos confrères, l'équipe, c'est Naïf Agar lui-même qui l'avait contacté en premier. Après, il y a eu le travail de la Fédération marocaine de football pour qu'il vienne porter les tuniques de l'équipe nationale. Franchement, c'est une très belle histoire. Je pense qu'il va s'en sortir aujourd'hui indemne, sans carton, et que parce qu'il le mérite, parce qu'également, les gens comptent sur lui. Quand on compte sur quelqu'un, il faut être là dans les grands rendez-vous et il faut sauver son peuple.
1: Et pourvu que ça dure pour Issa Diop, ses belles prestations et qu'il effectue un match de qualité face au Canada, donc ce soir à partir de 18h en ouverture des 8e de finale de la Coupe du Monde. Une dernière question à Sahel, justement avant de continuer à parler de ce Maroc-Canada, c'est la fin des 16e de finale. Il ne reste plus que le Maroc et l'Égypte pour représenter l'Afrique, mais hier soir on s'est régalé devant cette Argentine, Cap Vert, qui est certainement le coup de cœur de cette édition 2026. Ça a forcé les prolongations à revenir face à l'Albi Céleste, champion du monde à deux reprises, et faire jouer 120 minutes de jeu à Lionel Messi. C'est pas donné à tout le monde quand même.
0: Non, c'est un match de légende. Je pense que les Capverdiens, ils s'en rendent même pas compte. Ils sont insubmersibles. C'est ricambleux. C'est une très belle histoire de Babouista et de ses hommes. Ils ont été vaillants, courageux et surtout sans complexe. Regardez l'Argentine de Messi, les yeux dans les yeux, joue pendant 120 minutes et puis le but de l'égalisation, il est somptueux le but. Moi, je pense que quand même, c'est une très belle histoire. Ceux qui pensent que la Coupe du Monde a 48 équipes, c'est pas bien parce qu'il y a des équipes, il n'y a pas de petite nation en football. Moi, je pense que le football, ce n'est pas que le talent. Il y a aussi l'engagement, la détermination et la combativité sur le terrain, ce que les Capverdiens ont prouvé. Ils ont fait match nul face aux Pays-Bas, face à l'Uruguay, la Arabie. Ils sont invaincus. Sur 90 minutes, ils sont invaincus, vous vous rendez compte? Et c'est ça la belle histoire aussi de cette Coupe du Monde. Je suis tellement content pour les Capverdiens parce que c'est un pays qui croit en ses rêves. Même à la CAN, ils ont fait de très belles choses. Pendant les éliminatoires, ils ont empêché le Cameroun de se qualifier parce qu'ils sont pas là par hasard. Ils ont mérité leur place. Et c'est franchement mérité. Et puis une très belle prestation qui va rester dans les annales du football, même s'ils se sont inclinés à la fin. Mais ça a été une très belle opposition. Et moi, j'ai été bluffé par les Capverdiens.
1: On a tous adoré cette opposition entre le Cap-Vert et l'Argentine. Finalement, c'est l'Albi Céleste de Lionel Messi qui poursuit son aventure. Ça sera une opposition face à l'Égypte. Une belle opposition en vue entre les deux équipes. Sahel, avant de te dire au revoir, peut-être un pronostic comme c'est d'habitude ici dans l'autre match, pour le match Maroc-Canada. C'est pas facile de donner un pronostic exact, mais souvent Sahel a vu juste. Alors pour ce soir, ça serait plus une victoire, match nul.
0: J'ai un bon marabout. J'ai un bon marabout. Demande à Hakim.
1: Ah, j'en doute pas du tout.
0: Victoire du Maroc, 3-1 pour le Maroc. Je pense que ça, voilà, au début de match, ils vont mettre l'intensité qu'il faut, qu'ils ont toujours démontré, et puis ça va le faire. 3-1 pour le Maroc. Inch'Allah.
1: 3-1 donc pour le Maroc, c'est noté pour Sahel Sissoko. Merci beaucoup d'avoir été avec nous pour cette édition week-end de l'autre match.
0: Merci, allez, à très bientôt.
1: À très bientôt, Sahel, bien sûr, pour parler de ce match Maroc-Canada à l'occasion des huitièmes de finale de cette Coupe du Monde. Un match très attendu au Maroc, mais pas que. On va en parler lors de la deuxième partie de l'autre match avec des sujets de notre rédaction sportive. On parlera avec David Lortolari, Nicolas Villas, qui nous parleront de cette opposition Maroc-Canada. Un statut de favori pour les Lions de l'Atlas à l'occasion de cette opposition qui va ouvrir les huitièmes de finale. C'est à partir de 18h. Et puis à 22h, ça sera au tour de l'équipe de France de prendre part à ces huitièmes de finale. Les Bleus qui seront opposés au Paraguay à partir de 22h. Ce sont donc les affiches pour ce qui est des derniers résultats. On rappelle que seule l'Égypte est

à l'Australie. Le Cap-Vert, malgré une épopée remarquable, quitte la compétition après sa défaite 3-2 face à l'Argentine au terme de la séance des prolongations. Au terme de la prolongation, bien sûr, emportée 3-2 par l'Argentine. Lionel Messi qui avait ouvert la marque avant l'égalisation capverdienne. Le Cap-Vert qui a répondu une nouvelle fois à la deuxième réalisation de Lisandro Martinez. Et puis, c'est le Cap-Vert qui a craqué avec un but contre son camp en toute fin de partie. C'est la fin donc de cette première partie de l'autre match. Restez avec nous après la synthèse de 13h30. On revient toujours pour parler de ce Maroc-Canada qui nous attend à partir de 18h. À tout à l'heure.

0: Bonjour à toutes et à tous, vous êtes avec Alicia Mihami. Au Maroc, le roi Mohamed VI a adressé un message de félicitations au président américain à l'occasion des festivités du 4 juillet. Les États-Unis célèbrent aujourd'hui leur 250e anniversaire, un anniversaire qui commémore également 250 années de l'établissement des relations solides et stables entre nos deux nations, souligne le souverain marocain, qui rappelle également que le royaume est le premier État à avoir reconnu l'indépendance des États-Unis. À Washington, justement, les autorités ont dû annuler le traditionnel défilé du 4 juillet en raison d'une vague de chaleur. Des températures avec un ressenti de 41 degrés sont en effet attendues aujourd'hui dans la capitale fédérale. Pas de quoi décourager le président américain. Néanmoins, Donald Trump a promis de faire un discours particulièrement long en dépit de ce pic de chaleur pour, je cite, « montrer que je peux tout faire ». Un discours qui se fera dans le cadre d'un meeting politique aux allures de campagne électorale à 5 mois des midterms, avec au menu survol d'avions de chasse et une fanfare militaire. En Iran, également ce 4 juillet, synonyme de cérémonie, les funérailles nationales d'Ali Khamenei ont commencé aujourd'hui. Des milliers d'Iraniens affluent depuis l'aube vers la grande mosalade de Téhéran pour rendre un dernier hommage au guide suprême, tué au premier jour de la guerre avec Israël et les États-Unis. Les autorités iraniennes attendent jusqu'à 20 millions de personnes au cours des 6 jours de cérémonie en l'honneur de l'ayatollah Khamenei. Son fils et successeur au poste de guide suprême, Mojtaba Khamenei, lui, n'a toujours pas fait d'apparition en public. Gravement blessé pendant la guerre, sa présence lors de ses funérailles n'a pas été confirmée. Du côté de l'Europe, la guerre fait rage entre la Russie et l'Ukraine. Ce matin, Moscou affirme avoir été la cible d'une attaque de drones ukrainiens qui ont visé Saint-Pétersbourg. Une attaque qui n'a pas fait de victimes, mais a endommagé un terminal pétrolier de la ville, selon les autorités russes. De son côté, l'Ukraine assure que ses soldats continuent de tenir leur position le long des lignes de défense établies autour de la ville clé de Konstantinivka. Le président ukrainien Volodymyr Zelensky a qualifié de mensonge les revendications de la Russie, qui affirmait hier avoir pris le contrôle de cette ville. On reste en Europe, direction Lampedusa, où le pape est en visite ce samedi. Léon XIV a profité de son déplacement sur l'île italienne, important point d'entrée dans l'Union européenne, pour adresser un message aux 27 et leur demander d'inscrire les premiers secours dans un plan stratégique à long terme, capable d'accueillir, de protéger, de promouvoir et d'intégrer les migrants. Fin de citation. Et puis un mot de sport, bien sûr, pour terminer. Alors que les Marocains du monde entier comptent les heures jusqu'au coup d'envoi, on ne peut pas l'ignorer, les Lions de l'Atlas affrontent le Canada à 18h pour le premier match des 8e de finale de la Coupe du Monde. Une rencontre qu'on va continuer de vous faire vivre sur Médias, bien sûr, avec une programmation spéciale tout au long de la journée. C'est la fin de ce flash, merci à vous de l'avoir suivi. Restez avec nous sur Médias, tout de suite vous retrouvez la deuxième partie de l'autre match.
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8: 13h34.

0: Minute à l'écoute de Mehdi 1, bienvenue à vous si vous nous rejoignez, c'est la deuxième partie de l'autre match et nous sommes ensemble jusqu'à 14h. On continue de parler de ce Maroc-Canada qui approche à grands pas en ouverture des huitièmes de finale de la Coupe du Monde. Lors de la première partie, nous étions avec Sahel Sissoko, notre consultant pour le football international. On a parlé de tout ce qui entoure cette affiche, mais pas que. On a écouté l'entraîneur de l'équipe marocaine, le sélectionneur Mohamed Ouahbi, au sujet de l'adversaire, de l'état d'esprit, de la fraîcheur physique, ainsi que des joueurs clés attendus, notamment Brahim Diaz, qui pourrait débloquer son compteur but. C'est ce qu'on espère tous, donc, pour que l'équipe puisse se qualifier en quart de finale de cette Coupe du Monde. Mais d'abord, ce sont les huitièmes de finale. C'est déjà un exploit. C'est à peine la troisième fois de son histoire que le Maroc réussit à s'inviter en huitièmes de finale après l'édition 86, l'épopée de 2022 et donc cette Coupe du Monde 2026. Ce huitième de finale entre le Maroc et le Canada nous fait remonter le temps 4 ans en arrière déjà. Le Maroc affronte donc l'Espagne à ce moment-là et la magie opère. L'aventure se poursuit dans un moment où les Lions de l'Atlas sont sur un petit nuage. C'est un sujet signé Monsef Samrat.
1: 2022 demeure bien plus qu'un simple souvenir. C'est l'épopée d'une vie, d'une génération, d'une nation entière, de 44 millions de Marocains qui ont vibré à l'unisson. La dernière fois que le Maroc atteignait les huitièmes de finale, tout semblait pourtant écrit d'avance. Sur le papier, les Lions de l'Atlas n'étaient que des outsiders. Mais sur le terrain, ils ont fait voler tous les pronostics en éclats. Un match nul face à la Croatie, une victoire retentissante contre la Belgique, puis un dernier succès face au Canada. Le Maroc s'ouvrait les portes de l'histoire. Guidé alors par l'ancien sélectionneur marocain Walid Regragui, les Lions formaient un groupe habité par une force difficile à expliquer, une alchimie rare qui dépassait le simple cadre du football.
2: On voulait rentrer dans l'histoire. Il y avait cette pression aussi de rentrer dans l'histoire qui ne nous a pas aidés en deuxième mi-temps. Mais on s'est accroché, on a gagné le match. Je crois que 2 victoires dans les poules, 7 points pour un pays africain, je crois que personne ne l'a fait. Donc voilà, on est heureux. On est heureux pour le peuple marocain parce qu'il en avait besoin. Et on est heureux pour ses joueurs parce qu'ils le méritent.
1: Puis est venu ce soir inoubliable. Face à l'Espagne, le Maroc a défié l'un des géants du football mondial et l'a renversé au terme d'une séance de tirs au but entrée dans la légende. Un moment suspendu, gravé à jamais dans la mémoire de tout un peuple.
3: Hakimi pour la qualification historique pour le Maroc en quart de finale. Hakimi !
4: Oui ! Oui, mon petit !
3: Le Maroc est qualifié ! Quart de finale ! La Coupe du Monde !
4: C'est pour toi, ça va !
3: De l'Espagne !
1: 4 ans plus tard, les Lions de l'Atlas sont de retour sur la scène mondiale. Les visages ont changé. Un nouveau chapitre s'écrit sous la direction de Mohamed Ouahbi, mais une chose demeure. Cette même fin de conquête, cette même volonté de repousser les limites. Le chemin est encore long, mais le rêve, lui, n'a jamais cessé d'habiter le cœur des Marocains.
0: Voilà donc Monsef Samrat pour ce retour 4 ans en arrière et cette épopée marocaine sous la houlette de Walid Regragui. Victoire en 8e de finale face à l'Espagne à l'issue de la séance des tirs au but. Succès contre le Portugal en quart de finale grâce à un but de Youssef Nseri. Puis élimination en demi-finale contre l'équipe de France. Ce sont des souvenirs qui resteront gravés à jamais dans la mémoire des supporters marocains, mais pas que, parce que cette épopée est là donc marquer les esprits de tous les amoureux du football. Donc aujourd'hui, on se replonge dans ce huitième de finale Maroc-Canada. C'est à partir de 18h. Il y a pas mal de face-à-face à suivre. Maroc-Canada, un match où les individualités peuvent faire la différence. Et si le collectif, comme on l'a dit, reste la principale force des deux sélections, certains joueurs concentreront tous les regards. Smaïl Sebari, avec ses 3 buts, maître à jouer du Maroc, s'est révélé donc dans cette Coupe du Monde. Et Jonathan David de l'autre, serial buteur du Canada et joueur de la Juventus de Turin. Portrait croisé de 2 hommes appelés à peser sur le terrain de cette rencontre avec Mohamed Amimi.
5: Deux hommes, 2 leaders offensifs, 2 joueurs qui pourraient faire basculer cette rencontre côté marocain. Ismaïl Sebari s'est imposé comme le véritable homme fort des Lions de l'Atlas grâce à sa qualité technique, sa vision du jeu et sa capacité à faire la différence entre les lignes. Il est au cœur de toutes les offensives marocaines depuis le début de ce mondial. Il enchaîne les prestations de haut niveau et confirme son rôle de leader dans l'animation offensive marocaine.
6: Sifting it through here for Sebari. What a

0: Avec déjà 3 buts inscrits, Saibari, qui vient tout juste de signer au Bayern Munich, pourrait terminer avec beaucoup plus de buts et battre un record, celui du buteur historique du Maroc lors d'un mondial. En face, Luc Canada s'appuie sur son meilleur atout, Jonathan David. L'attaquant de la Juventus de Turin est le principal danger pour la défense marocaine, déjà décisive depuis le début de la compétition. Il a démontré tout son sens de but, son intelligence dans les déplacements et son efficacité devant les cages. Buchanan from distance. Oh, it's deflected. Véritable finisseur, il reste l'arme numéro 1 des Canadiens. Pour espérer créer la surprise, ce duel à distance entre Smaïd Saibari et Jonathan David pourrait bien être l'une des clés de cette affiche. Deux joueurs capables à eux seuls d'orienter le destin de leur sélection dans ce 8e de finale qui s'annonce décisif pour les deux sélections.
1: Ah, donc Jonathan David et également Smaïd Saibari, très attendu pour cette opposition entre le Maroc et le Canada à partir de 18h pour le compte des 8e de finale. Le Maroc qui espère poursuivre son aventure et s'inviter en quart de finale après l'exploit face aux Pays-Bas. Les Lions de l'Atlas qui changent de statut cette fois parce que les Pays-Bas avaient légèrement les faveurs des pronostics avant le 16e de finale, et pour la première fois dans ce mondial et dans cette phase à élimination directe, le Maroc aborde une rencontre à élimination directe avec l'étiquette de favori face à cette équipe du Canada. Une pression également nouvelle pour cette équipe, une pression que décrypte David Lortolari, notre consultant pour le football européen.
2: C'est un tout autre contexte effectivement que le match contre les Pays-Bas. Un Maroc qui partira favori. Attention, parce que les pays organisateurs ont de l'euphorie. On l'a vu avec les États-Unis qui ont commencé par une large victoire. On l'a vu avec dans le match de poule, je veux dire. On l'a vu avec le Mexique qui est de plus en plus impressionnant et qui a été porté par le fait de jouer chez lui dans son stade Aztec et qui est porté par cette compétition. C'est moins vrai pour le Canada parce que le Canada est peut-être la plus faible de ces trois équipes-là, de ces trois organisateurs. Mais on a vu un Canada aussi qui s'est fait plaisir et qui a lâché les chevaux à l'occasion de la victoire 6-0 contre le Qatar. Petit adversaire si on veut, mais ça veut dire que les Canadiens sont capables aussi d'accélérer, de jouer avec une forme d'euphorie, et ça peut être un danger pour le Maroc, surtout si les Marocains viennent en considérant que c'est plus facile ce match-là que ne l'était le match contre les Pays-Bas. Peut-être quelques inquiétudes à avoir sur le plan de la préparation mentale. Après, sur le terrain, tout le monde sera d'accord et ils doivent aussi passer cet écueil-là et se projeter vers les quarts de finale. C'est ce qu'on souhaite, bien sûr.
1: Il faut que cette équipe marocaine confirme son statut et réussisse à avoir le dernier mot face à cette équipe du Canada. Le Canada qui est en train de réussir sa Coupe du Monde sans avoir le statut de favori. Les Canadiens ont déjà marqué les esprits à domicile et comptent bien poursuivre leur parcours. Le Maroc devra se méfier et savoir contenir cette équipe pour pouvoir aller au tour suivant. C'est ce qu'explique Nicolas Villas, notre consultant pour le football européen.
3: C'est une équipe qui est déjà rentrée dans son histoire aussi, hein. On les attendait pas forcément là. Le fait qu'ils sortent de la phase de poule, c'était historique. D'ailleurs, le 16e de finale était historique et pour le Canada et pour l'Afrique du Sud, hein, et qui était jamais arrivé à ce stade de la compétition. Après, c'est vrai que la grosse différence qu'il y a là, c'est que même si le Maroc, dans son discours, était décomplexé avant le match face aux Pays-Bas, c'était déjà le cas d'ailleurs avant le match face au Brésil, ce qui peut paraître fou quand même, hein, quand tu réfléchis à l'historique de ces deux équipes dans l'histoire du football global. Mais sur les dernières années, le Maroc, finalement, ils ont pas à rougir face au Brésil, c'est même l'inverse. Et là, face au Canada, en revanche, t'as un statut de favori que tu vas vraiment devoir assumer. Je trouve que c'est la grosse différence qu'il y avait par rapport aux Pays-Bas, où c'était 50-50 finalement. Là, il va vraiment y avoir un statut de favori à assumer pour le Maroc, et il va falloir l'assumer pas seulement finalement en termes de symbolique, mais en termes de jeu également. Ce qui est bien quand même, c'est que le Canada, c'est pas une équipe qui reste derrière et qui défend bloc bas. C'est une équipe qui s'expose, qui est joueuse. Et moi, j'ai bien aimé les matchs du Canada depuis le début de la compétition, et j'étais même content qu'ils sortent de la phase de groupe. Au-delà même du fait que ça se joue à domicile et que c'est une équipe qui est assez sympathique avec des bons joueurs, c'est que c'est une équipe qui est joueuse finalement. Et ça, c'est plutôt agréable. Et je pense que, par exemple, ce sera moins difficile face au Canada que ça l'avait été face à l'Écosse, par exemple, pour le Marocain.
1: Voilà donc Nicolas Villas qui s'attend à un match plus ouvert à l'occasion de cette opposition entre le Maroc et le Canada. Le Maroc favori, le Maroc qui a marqué les esprits comme ce qui était le cas il y a 4 ans avec cette victoire face

0: aux Pays-Bas, une victoire qui a montré que le Maroc pouvait rivaliser avec n'importe quelle équipe. Et pourvu que ça dure, c'est bien sûr, comme on l'a dit, des choses qui ont marqué et séduit la planète football, notamment en Italie. Les Italiens qui ne sont pas qualifiés pour cette joute mondiale, mais qui suivent avec attention cette Coupe du Monde et ses exploits du Maroc. C'est ce que nous a confié Valentin Paoluzzi, notre consultant pour le football européen et spécialiste du football italien.
1: Alors l'exception, c'est le Maroc, évidemment, qui fait bonne impression aussi en Italie. Justement, aujourd'hui, Christian Vieri, ancien attaquant de l'équipe d'Italie, qui fait partie des trois meilleurs buteurs de l'équipe d'Italie à la Coupe du Monde, parce qu'il a inscrit 9 buts, comme Baggio, comme Paolo Rossi. On lui a demandé, mais alors le Maroc peut aller au bout? Et il a dit oui, mais s'il ne rencontre pas l'équipe de France. Donc il y a quand même une grosse considération pour le Maroc en Italie. Il y a un vrai projet à long terme qui s'est installé et qui justifie des investissements. Ce qui fait qu'il est considéré aussi en Italie comme top 10 nation mondiale, clairement. Mais avec manque de chance, clairement, dans le tirage au sort. Le risque de croiser la route de la France. La France qui fait évidemment une grosse impression aussi. Mais est-ce qu'il y a vraiment eu un match référence encore de l'équipe de France, hein? On peut se poser la question, quoi. Ça laisse d'ailleurs de l'espoir, selon moi, au Maroc, quoi. Parce que l'équipe de France qu'on a vue lors de ses premiers matchs face au Maroc, ça pourrait être plus compliqué pour elle de dérouler.
0: Voilà donc Valentin Paoluzzi, notre consultant pour le football européen Maroc-Canada à 18h. On a parlé de tous les aspects du jeu et de ce qui nous attend donc ce soir à partir de 18h à l'occasion de cette opposition. Maintenant, on va voir ce qui se passe du côté canadien parce que l'équipe est également suivie de près. On va essayer d'en savoir plus sur cette équipe canadienne qui a déjà réussi cette Coupe du Monde avec Karl Eric Matt, qui est créateur de contenu et journaliste, également supporter du Canada. Il revient sur l'importance de ce match, plein d'aspects qui sont traités, notamment l'aspect sportif, l'aspect culturel et également ce qui pourrait nous attendre ce soir. D'abord, il revient sur cette première donc avec le Canada qui a une relation particulière avec son équipe, que ce soit le côté anglophone ou le côté francophone. On va écouter d'abord Karl-Eric Matt.
2: D'un point de vue culturel, je pense que la relation avec l'équipe canadienne, entre l'équipe canadienne et les Canadiens, est fortement teintée par la scission historique qui existe au Canada entre les Anglais et les Français, pour le dire simplement. Alors, le Canada anglais a son équipe. L'équipe canadienne est un peu l'équipe du Canada anglais, hein? Le Canada tel qu'il est perçu à l'international, c'est un pays anglais. Il y a quelques Québécois quand même dans l'équipe et au Québec et dans le Canada français, on supporte les joueurs qui sont issus de notre coin de pays. Mais on a un peu moins un sentiment d'attachement, j'ai envie de dire, avec l'équipe nationale canadienne qui représente essentiellement peut-être le pays voisin ou à tout le moins une identité culturelle différente. J'aime bien, moi, faire le parallèle entre l'équipe nationale écossaise et l'équipe nationale anglaise. Mais au Québec, on pourrait avoir notre équipe comme l'Écosse a son équipe. Si les Écossais devaient jouer pour l'équipe anglaise, il y aurait sûrement un inconfort où on sentirait que c'est pas tout à fait notre équipe. Ben, c'est un peu comme ça que je pense que l'équipe nationale est perçue au Canada. Et donc, la fierté nationale, si on veut, ou le sentiment d'appartenance est un peu moins fort. Les Canadiens anglais sont vraiment derrière l'équipe nationale. Et grand bien leur fasse. Ils font la fête. Il y a des stations d'écoute publique sur des écrans géants. C'est vraiment, je pense, des supporters assez sérieux qui prennent pas le tournoi à la légère. Au Québec, comme il y a une certaine distance, ou au Québec ou dans le Canada français, il y a une certaine distance, j'ai envie de dire, avec cette équipe nationale canadienne. Je pense qu'on est un peu moins impliqué émotionnellement. Il y a quand même évidemment aussi des stations d'écoute, mais dans ces stations d'écoute, c'est pas la ferveur canadienne ou la ferveur même, j'ai envie de dire, marocaine, comme on voit sur les réseaux sociaux quand il y a des buts marocains ou quand les matchs sont gagnés.
0: Voilà donc une relation assez particulière entre le côté francophone du Canada et leur équipe. Bien sûr, c'est le côté anglophone qui est à fond derrière sa sélection, mais il faut tout de même reconnaître que quand même il y a toujours des supporters qui seront derrière leur équipe. Le Québec est particulier avec sa sélection canadienne et ça renforce également une rencontre, ce match entre le Maroc et le Canada renforce davantage les liens d'amitié entre

0: entre les deux pays, notamment à travers la diaspora marocaine installée au Canada et plus précisément au Québec. C'est ce que nous confirme Karl-Éric Matt.
1: Je pense que cette distance-là, à l'approche du match face au Maroc, elle est amplifiée par l'importante communauté marocaine qui est installée au Québec. Nous, on a des collègues, des amis, des voisins qui sont marocains et qui supportent l'équipe nationale marocaine. Et on fraternise quand même beaucoup avec cette communauté marocaine. On se sent quand même proche d'eux. Ben, c'est sûr qu'il y a le fait français qui nous rapproche. Et je veux pas, on sympathise avec l'équipe marocaine beaucoup au Québec. On se sent en fait très proche de cette équipe. Elle nous est sympathique, elle nous est très sympathique. Et donc, dans le match qui s'en vient, avec le contexte historique que j'ai expliqué et la proximité, j'ai envie de dire, l'amitié entre les Marocains et les Québécois, c'est moins fort comme sentiment de soutien derrière l'équipe canadienne. Bon, je dirais quand même que la majorité des Québécois vont prendre pour le Canada dans le match, mais ça sera pas un, c'est ça, ça sera pas un match émotif, un match violent, un match où il y aura des pleurs. Si le Maroc gagne, je pense qu'on va être heureux pour nos amis marocains, d'autant plus que le Maroc a une chance sincère de gagner la Coupe du Monde. Alors, ça serait vraiment agréable, je pense, pour nous, au Québec, de voir nos camarades marocains célébrer la victoire en Coupe du Monde. Puis, on sait que le Canada peut pas gagner. Alors, c'est un peu, je pense, un sentiment quand même partagé au Québec sur le match à venir. Au Canada anglais, c'est comme je l'ai expliqué, c'est tout à fait différent. Eux, ils sont 100% derrière leur équipe et il n'y a aucune demi-mesure, aucune concession. C'est le Canada jusqu'au bout. Au Québec, c'est le Canada, mais regarde, on est sympathique aux amis marocains, puis on va regarder le match ensemble, puis ça va être un moment de célébration, de connexion, de communauté. Et il n'y aura pas, je pense, d'animosité.
0: Voilà, donc toujours concernant cette rencontre Maroc-Canada, bien sûr, l'aspect culturel, également le lien d'amitié entre les deux pays, surtout avec le Québec, le côté francophone, et bien sûr avec Karl-Éric Matt. On a posé également la question sur l'aspect sportif, parce que vu du Maroc, on a parler de ce match face au Canada, de cet adversaire qu'on connaît pour avoir affronté il y a 4 ans en phase de groupe. Côté canadien, on s'attend à une rencontre compliquée face au Maroc et c'est pratiquement impossible de s'imposer selon les dires des médias locaux. C'est également ce que nous a dit Karl-Éric Matt au sujet de ce match face au Maroc pour les Canadiens.
1: D'abord, sur le plan strictement sportif, faut comprendre que le Canada est à un endroit où il n'a jamais été dans son histoire en Coupe du Monde. Avant la présente Coupe du Monde, le Canada n'avait jamais récolté un point. Les voilà maintenant qu'ils sortent de leur groupe, qu'ils gagnent en 32e de finale, certes contre un adversaire plus faible, mais tout de même, et qu'ils s'apprêtent donc à jouer un 16e de finale contre le Maroc. Si on avait dit aux joueurs, aux coachs, aux partisans de l'équipe canadienne que l'équipe se rendrait en 16e de finale, avant le tournoi, tout le monde aurait été ravi, enjoué, et on aurait peut-être même dit que c'était pas un scénario réaliste de se rendre si loin. Or, voilà que ça s'est concrétisé, ça s'est avéré. Et donc, sachant que les attentes étaient essentiellement de sortir du groupe sans plus, ben, les matchs qui suivent, particulièrement le 16e qui s'en vient, sont perçus comme des matchs bonus, des matchs bonbons, des matchs gâteaux, des matchs que le Canada n'était tout simplement pas censé jouer, en fait. Et donc, les attentes, je dirais, sont plutôt basses. On a un peu le sentiment ou l'impression du travail accompli. Le travail a été fait. Et ce qui s'en vient, c'est pour le plaisir, hein, pour notre agrément. On va se frotter aux meilleures nations du monde et ça sera des souvenirs gravés dans la mémoire des plus vieux comme des plus jeunes. On aura vu l'équipe nationale du Canada en 16e de finale à la Coupe du Monde. On n'est pas certain si ça va se répéter, hein, quand même dans un futur proche. Donc, on va, je pense, apprécier le match. On va le savourer. C'est le mot que je cherchais. On va savourer le match comme on le peut. Je pense même que l'adversaire, le Maroc, contribue quand même à diminuer les attentes pour le match. L'équipe marocaine est une puissance mondiale du foot. Je pense qu'aujourd'hui, cette équipe est dans le panier de l'équipe française, l'équipe argentine, l'équipe espagnole, l'équipe anglaise, l'équipe brésilienne. On l'a vu dans les performances précédentes du Maroc en Coupe du Monde. Dans cette Coupe du Monde, ben, face au Brésil, on avait un match paritaire au score comme dans le jeu.

0: Face aux Pays-Bas, on a eu une performance supérieure du Maroc. Un match certes serré au score, mais quand même le Maroc a contrôlé le ballon, a été beaucoup plus menaçant. Le Canada s'en va affronter Goliath.
1: Voilà, donc c'était Karl-Erik Matt, créateur de contenu, journaliste support également, qui suit de près cette sélection canadienne au sujet de ce match Maroc-Canada pour les huitièmes de finale de cette Coupe du Monde. C'est un match à suivre à partir de 18h et c'est un match qu'on suivra avec attention, avec un dispositif spécial pour médias. Vous serez avec l'équipe sport dès 17h, une heure avant le match, avec Studio Sport aux couleurs de cette Coupe du Monde et de ce match entre le Maroc et le Canada. On espère une victoire marocaine pourvu que l'aventure se poursuive et pourvu qu'on retrouve les quarts de finale 4 ans après. Et ça serait donc une bonne nouvelle encore pour le football marocain qui ne cesse d'évoluer ces dernières années. Une soirée qui comprend deux matchs parce qu'il y a le Maroc face au Canada à 18h et puis à 22h, eh bien, le Paraguay face à la France, et ça concerne directement l'affiche Canada-Maroc parce que ce sont les vainqueurs de ces deux affiches qui vont se retrouver pour une place en demi-finale. La France, archi favorite de cette Coupe du Monde, affronte donc le Paraguay à 22h. Les Bleus qui ont séduit depuis le début de la compétition avec une attaque de feu emmenée parfaitement par Kylian Mbappé, le capitaine et goléador de ce mondial avec 6 buts. Messi est passé devant hier avec cette 7e réalisation, mais ça voudrait dire également que la France a également une chance de retrouver les quarts de finale. Il va falloir s'imposer face au Paraguay, une équipe qui a sorti l'Allemagne en 16e de finale et que redoute Didier Deschamps, qui connaît les qualités de cette équipe paraguayenne, le sélectionneur des Bleus, qui réagit avant ce match face au Paraguay.
2: Comme toutes les équipes sud-américaines, voilà, un grande corazón, comme ils disent. Oui, qu'elle va se battre de la première à la dernière minute, mais c'est le haut niveau. En mettant de l'agressivité, oui, mais elle n'est pas arrivée là en battant l'Allemagne avec ça. Hein. Ce n'est pas l'agressivité de mettre des coups qui font gagner un match. Donc c'est une équipe qui connaît bien son football, en fait, dans ce système-là, même s'ils peuvent être amenés à changer. Mais il y a aussi de bons joueurs. Il y en a un qui est en France, à Strasbourg, et Enciso, Almiron, Abalos, voilà, Galarza sur le côté gauche, c'est des joueurs qui se connaissent, ils répètent des choses bien, ils le font bien, et avec, voilà, en espagnol, comme ils disent, un anima muy grande, c'est-à-dire, voilà, c'est des... Ils ont ça en eux, c'est les équipes sud-américaines, ils ont ça dans leur ADN. Et c'est plutôt une qualité, hein. C'est pas un défaut, mais c'est pas, il n'y a pas que ça. Autrement, ils ne seraient pas là. Il n'y a pas de hasard pour arriver. Quand on arrive en 8e de finale d'une Coupe du Monde, sans qualité, on n'arrive pas là, quoi.
1: Voilà donc Didier Deschamps au sujet de ce match face au Paraguay, une équipe redoutable dont il va falloir se méfier. Même son de cloche chez les joueurs, avec Jules Koundé qui s'est présenté devant les médias avant cette opposition face au Paraguay. Le joueur du FC Barcelone qui s'attend également à une opposition compliquée.
3: On sait que le Paraguay, vous avez bien insisté là-dessus, c'est une équipe accrochée, mais c'est aussi une équipe qui a de la qualité pour jouer au moment de sortir, pour exploiter les contre-attaques. Ils ont les joueurs pour, on l'a vu en phase de groupe, ou aussi contre l'Allemagne. Donc on s'attend à un match bien évidemment difficile, et on sait qu'il va falloir qu'on soit là dans les duels et imposer notre physique pour aussi pouvoir exister avec le ballon.
1: C'était Jules Koundé, le défenseur de cette équipe de France avant cette opposition face à l'équipe du Paraguay. C'est assuré à partir de 22h pour le compte des huitièmes de finale de la Coupe du Monde. Des huitièmes de finale qui commencent à 18h et on sera tous devant et derrière cette équipe marocaine à partir de 18h face au Canada. Et puis à 22h, France-Paraguay. On en profite pour vous donner toutes les affiches des huitièmes de finale avec ce choc qui arrive demain. Portugal et Espagne, alors que les États-Unis d'Amérique vont défier la Belgique de Rudy Garcia. Il y aura également le Brésil face à la Norvège demain, un match compliqué pour les Oriverdés de Carlo Ancelotti. Le Mexique face à l'Angleterre, l'Argentine contre l'Égypte et la Suisse face à la Colombie. Voilà le programme complet des huitièmes de finale de cette Coupe du Monde 2026 au Canada, au Mexique et aux États-Unis d'Amérique. C'est la fin de cette édition de l'autre match. Merci d'avoir été avec nous sur Média. Excellente suite des programmes.

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4: Bonjour à toutes et à tous, vous êtes avec Alicia Mihami. Au Maroc, le roi Mohamed VI a adressé un message de félicitations au président américain à l'occasion des festivités du 4 juillet. Les États-Unis célèbrent aujourd'hui leur 250e anniversaire, un anniversaire qui commémore également 250 années de l'établissement des relations solides et stables entre nos deux nations, souligne le souverain marocain, qui rappelle également que le royaume est le premier État à avoir reconnu l'indépendance des États-Unis. À Washington, justement, les autorités ont dû annuler le traditionnel défilé du 4 juillet en raison d'une vague de chaleur. Des températures avec un ressenti de 41 degrés sont en effet attendues aujourd'hui dans la capitale fédérale. Pas de quoi décourager le président américain. Néanmoins, Donald Trump a promis de faire un discours particulièrement long en dépit de ce pic de chaleur pour, je cite, « montrer que je peux tout faire ». Un discours qui sera dans le cadre d'un meeting politique aux allures de campagne électorale à 5 mois des midterms, avec au menu survol d'avions de chasse et une fanfare militaire. En Iran, également ce 4 juillet, synonyme de cérémonie, les funérailles nationales d'Ali Khamenei ont commencé aujourd'hui. Des milliers d'Iraniens affluent depuis l'aube vers la grande mosala de Téhéran pour rendre un dernier hommage au guide suprême, tué au premier jour de la guerre avec Israël et les États-Unis. Les autorités iraniennes attendent jusqu'à 20 millions de personnes au cours des 6 jours de cérémonie en l'honneur de l'ayatollah Khamenei. Son fils et successeur au poste de guide suprême, Mojtaba Khamenei, lui, n'a toujours pas fait d'apparition en public. Gravement blessé pendant la guerre, sa présence lors de ses funérailles n'a pas été confirmée. Du côté de l'Europe, la guerre fait rage entre la Russie et l'Ukraine. Ce matin, Moscou affirme avoir été la cible d'une attaque de drones ukrainiens qui ont visé Saint-Pétersbourg. Une attaque qui n'a pas fait de victimes, mais a endommagé un terminal pétrolier de la ville, selon les autorités russes. De son côté, l'Ukraine assure que ses soldats continuent de tenir leur position le long des lignes de défense établies autour de la ville clé de Konstantinivka. Le président ukrainien Volodymyr Zelensky a qualifié de mensonge les revendications de la Russie, qui affirmait hier avoir pris le contrôle de cette ville. On reste en Europe, direction Lampedusa, où le pape est en visite ce samedi. Léon XIV a profité de son déplacement sur l'île italienne, important point d'entrée dans l'Union européenne, pour adresser un message aux 27 et leur demander d'inscrire les premiers secours dans un plan stratégique à long terme, capable d'accueillir, de protéger, de promouvoir et d'intégrer les migrants. Fin de citation. Et puis un mot de sport, bien sûr, pour terminer, alors que les Marocains du monde entier comptent les heures jusqu'au coup d'envoi, on ne peut pas l'ignorer, les Lions de l'Atlas affrontent le Canada à 18h pour le premier match des 8e de finale de la Coupe du Monde. Une rencontre qu'on va continuer de vous faire vivre sur Média, bien sûr, avec une programmation spéciale tout au long de la journée. C'est la fin de ce flash, merci à vous de l'avoir suivi.
5: Un dicton espagnol déclare « Madrid, 6 mois d'enfer, 6 mois d'hiver ». Et nous sommes en plein hiver à Madrid, le 11 janvier 1951, il fait donc froid. La señora Juana Rivas s'est installée avec sa boîte à couture tout près d'un feu de braise dans la cuisine. La señora Juana Rivas n'a que 47 ans, bien qu'elle en paraisse facilement 55, car elle et son mari n'ont pas eu la vie facile. Aujourd'hui, tout va bien. Son mari est un homme affectueux, mais un travailleur acharné, qui dirige son propre atelier de réparation pour camions où travaillent une quinzaine d'ouvriers. Leur fils, unique, Julius, qui a 28 ans, vient de sortir avec sa novia, sa fiancée. Mais Madame Arribas sursaute lorsque l'on frappe à la porte d'entrée. C'est qu'elle est peureuse et méfiante, Madame Arribas. Elle pose sa couture, traverse le salon et l'antichambre et à travers le judas de la porte d'entrée, aperçoit un jeune homme qu'elle ne connaît pas. Elle lui demande ce qu'il désire. « Je voudrais parler au seigneur Quiroga. Mon mari n'est pas là, il est dans son atelier. »

Mais c'est tout à fait urgent. Quand sera-t-il de retour? Je ne peux pas vous le dire exactement. Bon, eh bien, je reviendrai plus tard. Le jeune homme s'éloigne dans l'escalier, le Judas de la porte claque, la signora Arribas retourne à sa couture. Et moi, je vous parie un sifflet contre un petit couteau, que vous ne devinerez jamais, mais alors là, jamais, la raison pour laquelle le jeune homme a frappé à cette porte. Vous ne pourrez le savoir qu'en écoutant le dossier extraordinaire que nous propose aujourd'hui Jacques-Antoine.

En fait, mesdames, lorsqu'un jeune homme inconnu frappe à votre porte pour demander si votre mari est là, commencez d'abord par répondre « Mais oui, bien sûr !» Vous pouvez même ajouter « Mais qu'est-ce que vous lui voulez ?» Et si vous êtes d'humeur taquine, vous pouvez encore ajouter « Voulez-vous que je l'appelle ?» Ou bien « Qu'est-ce qu'il peut faire pour vous rendre service ?» Mais ne répondez pas, comme le fait la señora Juana Arribas. « Mon mari n'est pas là, il est dans son atelier. » Quelques instants plus tard, en effet, on frappe de nouveau. Madame Arribas pose sa couture, traverse l'antichambre et ouvre le Judas. C'est le même jeune homme bien propret, dans un imperméable serré à la ceinture, qui souligne sa maigreur. Il a l'air très ennuyé. Est-ce que le seigneur Caballero Quiroga est arrivé? Non. Ah, le jeune homme a l'air très, très, très ennuyé. Il faut pourtant que je lui parle. Ben, allez voir à son atelier. C'est trop loin, señora, c'est urgent. Le temps d'y arriver, il sera trop tard. Le jeune homme montre par le Judas un petit calepin sur lequel est inscrit un numéro de téléphone. Est-ce que je peux l'appeler à son atelier de chez vous? La señora a une légère hésitation, mais le petit jeune homme semble tellement sincère. Il est mince, mais en bonne santé, son imperméable est neuf, lui-même est propre. Il ne paraît pas particulièrement nerveux, il tient sous son bras un livre, sans doute un roman, et ses mains sont celles d'un travailleur manuel. Tout dans sa tenue suggère une modestie tranquille, alors... Alors la señora tourne le verrou, retire la chaîne, le jeune homme entre. À peine est-il entré qu'il laisse tomber son livre, repousse la porte du pied et devant la señora paralysée de terreur, tire de sous son imperméable une courte lame très pointue. Tandis qu'elle esquisse un geste de défense, il la frappe à l'estomac. Elle s'effondre. Il la frappe maintenant à la tête. Mais la peur donne à la malheureuse femme la force de se relever d'un bond et de courir à travers la salle à manger en criant « Au secours, au secours !» Hélas, ses appels sont faibles. Lorsqu'elle retombe sur le tapis, elle voit l'assassin ouvrir les tiroirs les uns après les autres sans s'occuper d'elle. Voyez-vous, la peur est mauvaise conseillère. Au lieu de dominer ses craintes, de rester immobile, la señora se relève. Alors le jeune homme saisit un grand couteau sur le buffet et la frappe à la gorge. La señora Juana Arribas se traîne jusqu'au corridor pour y mourir. Le jeune assassin ouvre toutes les portes des meubles et bourre ses poches d'argent, de bijoux. Bon, certes, cela n'a rien d'extraordinaire. Ce qu'il est, c'est la raison de ce vol. Nous y reviendrons. Comme l'imperméable de l'assassin est plein de sang, celui-ci prend deux draps dans une armoire pour y envelopper le vêtement. Une demi-heure après être entré dans l'appartement, le jeune homme reprend son livre qu'il avait laissé tomber en entrant, redescend l'escalier, puis, dans une petite rue bien tranquille, il saute dans un taxi et rentre chez lui. Vers 11h du soir, le mari de la señora Juana Arribas est toujours à son atelier lorsque leur fils rentre du cinéma. Il trouve le cadavre de sa mère dans une mare de sang. Peu après minuit, le téléphone sonne quelque part dans un sombre immeuble de Madrid. Une main décroche. Ici, brigade criminelle de Madrid, commissaire de service, j'écoute. Ici, le commissariat du Palacio. On vient de trouver le cadavre d'une femme au 6 de la calle Sipa, au deuxième étage. Il s'agit de la femme du propriétaire, un certain Caballero Quiroga. La morte porte plusieurs blessures à la tête et à la gorge. Il s'agit certainement d'un crime. C'est bon, j'arrive. En même temps, le commissaire de service, Alberto Pelaez, saisit un deuxième téléphone pour appeler la commission criminelle, puis enfile son pardessus. Et j'ai déjà eu l'occasion de vous raconter la dernière enquête du commissaire Pelaez. Il est petit, légèrement bedonnant, le visage assez carré et toujours rougeau.

0: le sourcil froncé, comme au bord de la colère. En fait, c'est un brave homme, trop brave, trop indulgent. Tout le monde profite de lui, il le sait, mais il ne peut pas agir autrement et c'est ça qui le met en colère. C'est un policier de la vieille école, sans ambition, et pour cette raison encore chargé des besognes secondaires malgré son expérience. Nous aimons vous raconter ces enquêtes car elles sont géniales de simplicité, d'efficacité et de rapidité. Arrivé sur les lieux, le commissaire enjambe une mare de sang dans le corridor et entre dans le salon où se trouve déjà le juge d'instruction. Ce dernier a fait placer le cadavre dans une bière, mais qui, bien entendu, est restée ouverte pour que les criminalistes puissent examiner les blessures. Selon la coutume espagnole, le juge d'instruction doit constater qu'il s'agit d'un crime. Puis, il donne sur le champ l'ordre à la police, en la circonstance le commissaire Pelaez, de déterminer les circonstances de ce crime et de trouver l'assassin. Cela fait, il s'en va. Et le commissaire Pelaez regarde autour de lui. Il n'a pas de mal à reconstituer grossièrement la scène qui s'est déroulée grâce aux traces de sang qui vont du corridor à la salle à manger. D'ailleurs, le couteau est resté sur le tapis. Le crime a été commis il y a plus de 2 heures, car le feu du brasero est éteint et la cendre entièrement consumée et froide. Le vol est évident puisque les tiroirs et les portes des meubles grands ouverts laissent voir les contenus, sans dessus-dessous, fouillés hâtivement. Ne pouvant utilement travailler sur les empreintes digitales et les taches de sang, le commissaire Pelaez interroge immédiatement le fils de la victime et son mari lorsque celui-ci revient vers 1h du matin de l'atelier où, paraît-il, il n'a cessé de travailler. Après un constat sommaire, les deux hommes déclarent que le voleur a emporté 70 000 pesetas ainsi qu'une montre en or, une broche, une bague et d'autres bijoux ainsi qu'un portefeuille contenant 1300 pesetas et un stylo. Stylo qui se trouvait dans le veston du fils, resté accroché à une patère. Très vite, le commissaire Pelaez relève une contradiction dans les déclarations des deux hommes et les faits tels qu'ils se révèlent à ses yeux. En effet, le père et le fils répètent avec insistance que la señora Juana était peureuse et méfiante. Détail qui sera d'ailleurs confirmé par tous les autres témoignages. Selon eux, il est impensable qu'elle ait ouvert à un inconnu. Cependant, la porte n'a pas été forcée. Et il ne semble pas que l'assassin ait bien connu les lieux. Cela se devine à certains détails. Par exemple, il y a des taches de sang faites avec la main autour des portes de la salle à manger et de la chambre, signe qu'il cherchait les boutons électriques. Ce n'est donc pas un familier de la maison. À voir le grand désordre qui règne, il est évident qu'il était pressé, mais ne savait pas où les objets de valeur se trouvaient. Lorsque le commissaire Pelaez s'apprête à quitter l'appartement pour rentrer chez lui, il est 4 heures du matin. Le seigneur Caballero Quiroga, le mari de la victime, un grand homme d'environ 60 ans, au visage dur et aux yeux doux, avec des cheveux blancs, est effondré dans un fauteuil. Ses énormes mains de mécano pendent de chaque côté et traînent presque sur le tapis. Il relève la tête. Vous partez, commissaire ?
1: Oui, seigneur.
0: Je vais vous laisser tranquille. Le malheureux regarde autour de lui le désordre et les taches de sang. On aperçoit par la porte de la salle à manger la bière encore ouverte. Le pauvre homme fait pitié. Allez dormir chez des amis, suggère le commissaire. L'homme le regarde étonné, comme si l'idée de dormir lui paraissait totalement saugrenue. Et c'est alors que le fils revient de la chambre à coucher. Dites, commissaire, c'est bizarre, j'ai l'impression qu'il manque une paire de draps. Toute la nuit, la disparition de cette paire de draps va trotter dans la tête du commissaire Pelaez. Il ne paraît pas logique qu'un meurtrier qui a trouvé autant d'argent et de bijoux s'intéresse aussi à des draps. Il est d'ailleurs plus dangereux pour le criminel de transporter des draps alors qu'il peut facilement cacher sur lui argent et bijoux. Finalement, le commissaire Pelaez, en criminaliste expérimenté, pense que les draps ont dû servir à enlever les taches des vêtements de l'assassin ou bien à envelopper ses vêtements tachés. Et il penche pour la dernière hypothèse. Et il sait déjà qu'à un moment ou un autre, on reparlera de ces draps et qu'ils joueront un rôle important dans son enquête. Il serait bien en peine d'expliquer pourquoi, mais c'est comme ça. Ben, c'est sans doute ce qu'on appelle le flair chez les policiers.

À la recherche d'un indice concernant l'assassinat de la señora Juana Arribas, le commissaire Pelaez interroge les voisins. Vous n'avez rien entendu d'insolite hier dans la soirée ? Pourquoi la soirée ? Parce que, d'après le médecin légiste et les déductions du commissaire Pelaez à propos des cendres du brasero, le crime aurait été commis entre 21h et 23h. Eh ben, on a entendu une voix. D'homme ou de femme ? De femme. Qu'est-ce qu'elle disait ? Au secours, mais on l'entendait à peine. Moi, j'ai pensé que c'était la radio. À quelle heure ? Vers 22h. Vous n'avez rien entendu d'insolite hier soir dans la soirée ? Non. Ah, si, on a entendu crier. Qu'est-ce qu'on criait ? Oh, c'était une voix de femme. Elle avait l'air d'appeler au secours, mais ça avait l'air d'être assez loin. Quelle heure était-il environ ? Oh, 22h. Vous n'avez rien entendu d'insolite hier dans la soirée, recommence le commissaire Pelaez. Ah ben si, maintenant que vous m'en parlez, peut-être des espèces de gémissements. Homme ou femme ? Femme. Et qu'est-ce que vous avez compris ? Ben, au secours, mais on ne savait pas d'où ça venait. Quelle heure était-il ? Ben, on venait de se coucher, il devait être autour de 22h. Ainsi, comme cela se produit 9 fois sur 10, les voisins avaient parfaitement entendu l'appel au secours de la malheureuse. Seulement, les appels au secours sont généralement lancés d'une voix déformée par l'angoisse ou la souffrance. Alors, non seulement on ne les reconnaît pas, mais ils sont si différents des bruits quotidiens qu'on ne sait plus où les situer. Et puis, il vous est arrivé, comme à tout le monde, de vous mêler un jour ou l'autre d'un drame ménager et d'en avoir tiré comme conclusion que vous vous étiez mêlé de ce qui ne vous regardait pas et qu'on ne vous y reprendrait plus. Il ne faut pas oublier non plus que les gens ont peur de confondre les cris de la volupté avec ceux du désespoir. Peur du ridicule, peur de faire du roman. Enfin, les appels au secours ce soir-là ont été trop brefs, pas assez insistants pour arracher les voisins de leur torpeur. En tout cas, tous ces témoignages se recoupent sur un point, il était environ 22h. Facile pour le commissaire Pelaez de vérifier les alibis du mari et du fils. À cette heure-là, le mari était encore à son atelier et le fils au cinéma avec sa fiancée. Malgré la méfiance de la señora Juana Arribas, il semble bien que c'est un inconnu qui est entré chez elle ce soir-là. La première tâche est donc d'essayer d'en obtenir un signalement. La concierge déclare, un jeune homme est entré dans ma loge et m'a demandé à quel étage demeurait le seigneur Quiroga. Il devait avoir entre 18 et 20 ans et porter un imperméable clair, mais ni casquette ni chapeau. La bonne du premier étage déclare, j'ai arrosé les fleurs du balcon vers 10h et j'ai vu dans la rue un jeune homme dans un imperméable clair. Il parlait avec un gamin de 8 ans, il disait, alors c'est au deuxième étage ? Et le gosse lui répondait, ben je crois. Ensuite le jeune homme a demandé, sais-tu si elle a une bonne ? Mais vous comprenez, seigneur commissaire, comme la conversation ne m'intéressait pas et qu'il faisait froid, j'ai quitté le balcon. Avez-vous revu ce même jeune homme à un autre moment ? Oui. Oui, lorsque j'ai jeté plusieurs minutes plus tard un coup d'œil dans la rue, il marchait vers l'entrée de la maison. Je l'ai vu, il serrait plus fort la ceinture de son imperméable, puis il a disparu, il est entré. Le commissaire Pelaez n'est pas mécontent. Le jeune homme en imperméable pourrait être l'assassin. Mais comment le trouver dans une ville comme Madrid ? Pour un vieux routier comme le commissaire, il n'est pas difficile de découvrir le gamin qui lui a parlé ce soir-là. Il se souvient parfaitement de leur dialogue. Le voici, ce dialogue. Y a-t-il un seigneur Rolios dans cette maison ? Celui qui a une voiture bleue ? Oui, seigneur. Il habite au deuxième étage. Ont-ils une bonne ? Non. Comment s'appelle sa mère ? Sa mère s'appelle Juana, seigneur. Après quoi, l'enfant est allé rejoindre un camarade dans la rue. Maintenant, il donne une description assez détaillée de l'inconnu, mais qui ne suffit pas pour lancer un avis de recherche. D'ailleurs, la culpabilité de cet homme n'est pas prouvée. Lorsque le commissaire Pelaez réunit ses collaborateurs, le résultat des expertises est d'abord décevant. On n'a pas décelé d'empreinte digitale, lui déclare le spécialiste. Par contre, j'ai ça. Et un autre montre l'empreinte d'un talon en caoutchouc. Le commissaire Pelaez hausse les épaules. Qu'est-ce que vous voulez que j'en fasse ? Il faut dire qu'il s'agit d'un talon de la marque Continental, et en 1952, un Espagnol sur trois marche sur des talons Continental. Par contre, les résultats de l'autopsie sont plus nets. Le médecin légiste déclare « L'arme du crime doit être une haleine de cordonnier à trois arêtes, ou une lime, ou une baïonnette d'un ancien modèle avec un manche solide. Et vu le nombre et la disposition des blessures, il doit s'agir d'un seul assassin qui se trouvait devant sa victime. Celle-ci a dû se relever et se défendre jusqu'à ce qu'elle soit immobilisée par ses blessures à la gorge.
D'après la conformation des blessures, le criminel devait être de petite taille. Le jour même, le commissaire Pélaès fait publier la description exacte des bijoux volés et envoie des policiers chez les prêteurs sur gage et les bijoutiers de la ville. En fin de journée, presque tous ont été visités, le résultat est négatif. Reste à interroger les parents, les amis, les relations d'affaires de la famille Arribas. Le commissaire Pélaès consacre à cette tâche toute la matinée du lendemain. Là encore, résultat négatif. Toutes les personnes interrogées ont des alibis indiscutables, ce qui n'a rien d'étonnant si l'on considère qu'il s'agit de bourgeois ou d'ouvriers tranquilles et que le crime a été commis à 22 heures. Alors le commissaire fait dresser la liste des 40 ouvriers qui, pendant les dernières années, ont travaillé à l'atelier de réparation de camions du seigneur Caballero Quiroga. En fin de journée, après se les être fait décrire ou présenter les uns après les autres, le commissaire apprend l'existence d'un jeune homme, un laveur de voitures, Ramon Oliva Vasquez, qui correspond physiquement au témoignage qu'il possède. Certes, il est âgé de 22 ans, certes, il a travaillé à plusieurs reprises à l'atelier de Quiroga, certes, il est petit, certes, il possède un imperméable clair, mais ça ne peut pas être lui. Et pourquoi ? Et tout le monde d'expliquer au commissaire Pélaès que Monchito, c'est son surnom, ne peut pas être le criminel. Non seulement ce n'est pas un garçon violent, mais il est même particulièrement doux. Il a une vie de célibataire des plus normales, il paraît n'avoir aucun besoin. Il n'a jamais fait montre d'aucune cupidité, il travaille normalement, gagne normalement sa vie. Il n'est donc pas dans la misère. Bref, le commissaire se trompe. C'est un fait que le gamin et la bonne du premier étage ne reconnaissent pas formellement Monchito. Oui, il a tout à fait le gabarit, c'est le même genre de jeune homme, mais il n'affirme pas que c'est lui. L'empreinte du talon n'est absolument pas convaincante. Monchito est d'ailleurs très surpris de se voir interrogé au sujet d'un crime aussi horrible. Et s'il n'a pas d'alibi, c'est qu'il a quitté ce soir-là sa fiancée à 20h pour passer chez lui une soirée solitaire et tranquille. Vous seriez d'accord pour que je visite votre chambre, demande le commissaire. Mais bien sûr, répond le jeune homme. La visite discrète chez Monchito ne donne rien. Oh, certes, il est facile de cacher les bijoux et l'argent. Et dans l'impossibilité où il est de fouiller tout de fond en comble, la visite ne prouve rien. Par contre, il serait beaucoup plus difficile de cacher un imperméable dans deux draps pleins de sang. Donc, ou le jeune homme est innocent, ou il a déjà caché les draps ailleurs. Alors le commissaire a une idée. Le garçon travaille de 8h30 du matin à 6h du soir. Pendant l'heure du déjeuner, il n'a pas le temps de repasser chez lui. S'il a caché les draps, c'est soit dans la nuit même du crime, soit le lendemain soir. Or, le soir, après son travail, il va voir sa fiancée qui demeure dans la banlieue de Madrid. Cette jeune fille, assez insignifiante, bien que tout à fait digne d'inspirer la passion du jeune Monchito, reçoit le commissaire avec des yeux horrifiés. Tandis qu'il parle avec elle, le commissaire fait fouiller les broussailles, les égouts et les terrains vagues des environs immédiats de la maison. Tandis que la jeune fille lui décrit la passion de son fiancé, lui explique qu'ils vont très prochainement se marier, que Monchito est très, très entreprenant, très pressé. Les policiers trouvent en effet dans un égout voisin, soigneusement lesté par une grosse pierre, un paquet contenant la paire de draps et l'imperméable. C'est la preuve. Et Monchito va passer très facilement des aveux surprenants. C'est vrai qu'il n'avait besoin de rien, qu'il mange peu, ne boit pas, ne fume pas, et que sa distraction favorite est la lecture. Mais le pauvre Monchito, ému par une très forte sensualité. Or, il vit dans un pays à une époque où il est exclu que les filles aient des rapports sexuels avec un jeune homme avant le mariage. Et il n'est pas le genre de garçon devant lequel les filles succombent en oubliant toute convenance. Par contre, les prostituées coûtent cher, beaucoup trop cher pour Monchito. Alors une seule solution, se marier. Hélas, en Espagne, à cette époque, c'est le mari qui devait monter le ménage. Il était tout à fait exclu que sa fiancée et sa famille acceptent le mariage tant qu'il ne pourrait fournir les quelques vêtements, meubles et vaisselles nécessaires, ni le repas de noces indispensable. Or, si Monchito gagne de quoi vivre au jour le jour, la dot était tout à fait au-dessus de ses moyens. Pourtant, les mois passant, la nécessité du mariage devenait, disons,
impérieuse. Il y pensait nuit et jour. Finalement complètement aveuglé, obnubilé, étouffé, pris à la gorge, bref, éperdu de désir, il eut l'idée de ce crime. L'assassinat de la señora Juana Arribas, c'était le cadeau de mariage de Monchito à sa novia. Étrange, non? Condamné à mort, il fut exécuté le 29 mars 1952 à 7 heures du matin.

0: 41 sont en effet attendus aujourd'hui dans la capitale fédérale. Pas de quoi décourager Donald Trump. Cependant, le président américain a promis de faire un discours particulièrement long en dépit de ce pic de chaleur pour, je cite, « montrer que je peux tout faire ». Fin de citation. En Iran aussi, ce samedi, jour de cérémonie, les funérailles nationales d'Ali Khamenei ont commencé dès ce matin. Des milliers d'Iraniens affluent depuis l'aube vers la grande mausolée de Téhéran pour rendre un dernier hommage au guide suprême, tué, je vous le rappelle, au premier jour de la guerre avec Israël et les États-Unis. Les autorités iraniennes attendent jusqu'à 20 millions de personnes au cours des 6 jours de cérémonie en l'honneur de l'ayatollah Khamenei. Ailleurs, dans l'actualité, la guerre se poursuit entre l'Ukraine et la Russie. Ce matin, Moscou a été la cible d'une attaque de drones ukrainiens qui ont visé Saint-Pétersbourg. Une attaque qui n'a pas fait de victimes, mais a causé des dégâts sur un terminal pétrolier de la ville, selon les autorités russes. Des attaques qui ne resteront pas sans réponse, promet l'armée de Moscou. De son côté, l'Ukraine assure que ses soldats continuent de tenir leur position de défense autour de la ville clé de Konstantinivka. Le président ukrainien Volodymyr Zelensky a aujourd'hui qualifié de mensonge les revendications de la Russie, qui affirmait hier avoir pris le contrôle de cette ville. On reste en Europe, direction Lampedusa, où le pape est en visite aujourd'hui. Léon XIV a profité de son déplacement sur cette île italienne, important point d'entrée dans l'Union européenne, pour adresser un message aux pays membres. L'Europe est en mesure d'aborder la crise de manière organique en inscrivant les premiers secours dans un plan stratégique à long terme, capable d'accueillir, de protéger, de promouvoir et d'intégrer les migrants, tout en œuvrant pour le développement afin que personne ne soit contraint d'émigrer, a ainsi estimé le souverain pontife. Un mot de sport pour terminer ce flash avec bien sûr l'événement de la journée. C'est les Lions de l'Atlas qui affrontent le Canada à 18h pour le premier match des 8e de finale de la Coupe du Monde. Une rencontre qu'on va continuer de vous faire vivre tout au long de la journée sur Média avec une programmation spéciale à partir de 17h. L'autre match de cette journée, ce sera la rencontre entre la France et le Paraguay, dont le coup d'envoi est prévu à 22h au stade de Philadelphie. C'est la fin de ce flash. Merci à vous de nous avoir écoutés. Restez avec nous sur Média. Tout de suite, vous retrouvez Carte Postale.
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3: Avant même les inscriptions, avant même les chroniques, avant même le mot arabe, il y a le désert. Un désert qui n'est pas vide, mais c'est vrai, qui est difficile à lire et à comprendre. Nous sommes au deuxième millénaire avant notre ère. Les puissances du Proche-Orient de l'époque bâtissent des villes, et dans la péninsule arabique, rien de tel. Pas de palais monumentaux, pas d'archives royales, seulement des traces fragmentaires de populations, des campements saisonniers, des foyers, quelques tombes isolées, des outils en pierre, quelques fragments de céramique, tout cela est très mystérieux. Les archéologues travaillent presque en silence pour reconstituer aujourd'hui ces modes de vie à partir de ces indices qui sont tout à fait

est minuscule. Les ossements que l'on a retrouvés révèlent la présence de chèvres, de moutons. Les structures légères indiquent des habitats temporaires. Tout suggère une économie pastorale, fondée sur un élément intrinsèque profond du monde arabe, la mobilité. Ces populations, à l'époque, ne construisent pas pour durer dans la pierre, elles durent par le mouvement. Elles suivent les pluies, elles connaissent les ouèdes, elles exploitent de vastes territoires, sans enclos, sans fermeture, elles sont libres et à ce stade, aucune source écrite ne les nomme. Elles existent en marge des mondes lettrés d'alors. Leur histoire est matérielle, mais elle n'est pas encore documentaire. Pourtant, elles forment déjà un ensemble humain cohérent, adapté à un environnement exigeant, c'est le désert. Comprendre cette première étape, cette toute première étape est essentielle. Avant d'être désignées par les empires, ces populations vivent selon leur propre logique, libres, mobiles. Elles ne sont ni barbares, ni invisibles. Non, elles sont simplement extérieures au regard des scribes de l'époque qui prennent des notes, qui essayent de comprendre. Et ils réalisent que l'histoire commence ici, dans cet immense espace désert traversé par des populations mystérieuses. Vivre dans la péninsule arabique au deuxième millénaire avant notre ère, ce n'est pas s'installer derrière des murailles, c'est apprendre à se déplacer, voyager. Le paysage impose sa loi, la géographie domine. Les pluies sont très rares, les pâturages apparaissent puis disparaissent, l'eau décide du calendrier, les groupements humains de ceux que l'on n'appelle pas encore les Arabes. Mais ces groupements vont développer une économie du mouvement. Leur richesse principale, finalement, c'est le troupeau. Chèvres et moutons fournissent le lait, la viande, les peaux. La survie dépend de la capacité à conduire ces bêtes vers des zones qui sont temporairement fertiles. On ne part pas au hasard, pas du tout. Les itinéraires sont connus, les puits sont repérés, les alliances avec d'autres groupes permettent l'accès à certains territoires. Et cette mobilité saisonnière n'est pas un désordre. Ah non, elle est organisation. Le chef ne possède pas un trône, il possède une autorité morale fondée sur la confiance. Il doit protéger les siens, arbitrer les conflits, maintenir l'unité du groupe. Son pouvoir disparaît s'il échoue. La parenté constitue l'ossature de cette société en devenir. Les liens du sang assurent la cohésion humaine et la mémoire est orale. Les généalogies, les accords, les récits fondateurs sont transmis de génération en génération. Du père à l'enfant, de la mère à l'enfant, tout cela sans être gravé dans la pierre. Et cette absence d'écriture ne signifie pas une absence de culture, loin de là. Elle signifie que la culture repose sur la parole. Les empires voisins sont fondés sur les villes, sur les archives, sur les scribes qui recensent, qui écrivent et qui perçoivent ces populations finalement comme insaisissables, ces populations qui maîtrisent la langue orale, qui maîtrisent la mémoire et aussi leur environnement. Elles savent que se disperser et se rassembler. Il y a une corrélation entre la dispersion des peuples du désert et le rassemblement, comme s'il y avait une transformation permanente sous le climat que l'on sait difficile, ô combien difficile, dans cette immensité qu'est la péninsule arabique. Au nord et à l'est de cette péninsule arabique, les royaumes mésopotamiens s'étendent et s'affirment. Assur, puis Ninive organisent des territoires agricoles, lèvent des armées, tiennent des archives. Leur puissance repose sur la sédentarité des villes fortifiées, des champs irrigués et des impôts déjà à l'époque qui sont prélevés régulièrement.
Mais ces États ne vivent pas isolés, à leur marge s'étendent cette région incertaine, faite de steppes et de déserts où circulent des populations dont nous avons parlé. Cette zone de contact devient progressivement un espace stratégique. Les pasteurs ne pénètrent pas toujours en territoire cultivé par les grands empires, mais c'est vrai qu'ils s'en approchent. Ils échangent du bétail contre des céréales, parfois des objets manufacturés de l'époque. Les royaumes, de leur côté, observent tous ces mouvements. Les campagnes militaires assyriennes du 9e siècle avant notre ère témoignent d'expéditions, oui, militaires dans ces régions périphériques. Pas dans le désert, mais juste à côté, à la frontière, dirons-nous. Les inscriptions évoquent quelques affrontements en zone aride, loin des centres urbains. Ce qui intéresse les empires, c'est pas tellement la conquête en tant que soi, c'est plutôt le contrôle de ces marges frontalières. Ces populations mobiles connaissent bien les routes, traversent les steppes. Elles peuvent faciliter ou perturber la circulation. Et ça, les scribes commencent à s'en inquiéter. Ils l'enregistrent, ils l'écrivent dans les annales des royaumes. Et on commence à comprendre que ces acteurs qui sont mentionnés ainsi, ils sont insoumis et parfois même révoltés. C'est-à-dire qu'on ne peut pas leur demander de faire quelque chose plutôt que quelque chose d'autre. L'histoire, finalement, commence à s'écrire à quelques mots. Enfin, ce sont vraiment des phrases, des choses qui sont extrêmement diluées avec un mot qui arrive, qui est assez étrange, qui est « arabou ». Ce n'est pas le mot arabe, c'est « arabou ». Les groupes du désert entrent dans le champ administratif des puissances voisines avec ce mot « arabou ». Ils ne forment pas encore une unité politique identifiable, mais ils constituent déjà une réalité stratégique. Nous sommes désormais au 9e siècle avant notre ère. Les armées assyriennes parcourent les marges frontalières que nous évoquions et elles commencent à affronter des royaumes établis, mais aussi des groupes mobiles. Et c'est dans ce contexte que surgissent, dans les inscriptions officielles, cette fois-ci c'est vraiment établi, le mot « arabe ». On le lit dans les annales de Salmanazar III, puis dans les textes qui ont été laissés par Tiglath-Phalazar ainsi que Sargon. Le mot « arabou » apparaît au milieu des récits de campagnes militaires, les listes des tribus qui sont établies à l'époque, on peut lire « arabou ». Il désigne donc ces groupes situés dans des régions désertiques. On est bien sur le sud et l'est de la Syrie, sur la péninsule arabique. Et pour la première fois, ces populations reçoivent un nom dans les archives impériales. Et il faut mesurer la portée de cet instant. Être nommé, c'est entrer dans l'histoire écrite. Mais le terme ne correspond pas encore à une nation. Ah non, on ne parle pas encore du monde arabe, c'est pas un État. Il s'agit d'une catégorie utilisée par les scribes assyriens pour identifier ces populations mobiles distinctes des villes. Les textes mentionnent parfois des chefs, parfois des reines, mais on n'est pas très sûr. En tout cas, on a la présomption que ces groupes possèdent des structures internes reconnu, ils ne forment pas une entité politique, mais tout de même, les arabous sont le reflet d'une existence à la marge des grands empires. Et ces mêmes grands empires classent, analysent, regroupent et commencent tout doucement à décrire une entité cohérente. L'histoire des arabes, au sens documentaire du terme, commence ainsi par une désignation extérieure inscrite dans la pierre, gravée dans la pierre des palais assyriens. Ce mot survivra aux souverains qui l'ont gravé, mais à ce stade, pas de précipitation. Il reste un terme administratif lié à des campagnes militaires et aux frontières mouvantes des grands empires.
À mesure que les inscriptions assyriennes se multiplient au 9e puis 8e siècle avant notre ère, le terme arabou revient avec une régularité frappante, on pourrait presque dire usuelle. Il n'apparaît pas comme

comme le nom d'un royaume structuré, ni comme une capitale identifiable, mais on va dire que ça fonctionne autrement. Les scribes ont pris l'habitude de désigner ces populations installées en zone désertique, sur la Syrie, la Mésopotamie, la péninsule arabique. Les textes évoquent des expéditions punitives, bah, quand même, hein, parce que c'est vrai que ces tribus ne se laissent pas dicter leur vie. Parfois, il y a des rapports de force, on parle même de chefs arabous. Bon, vous comprenez arabe, bien évidemment. De chefs qui sont capturés. Et puis on discute, et puis on s'entretient, et on relâche le chef. Quelques décennies plus tard, des groupes semblent même en position de résistance. Ils ne se laissent pas faire, ces arabous. Et cela révèle une dimension particulière de ces sociétés de l'époque. Elles ne sont pas fixées. Ce point est vraiment absolument essentiel. Elles ne sont pas fixées en des lieux précis. Donc on ne peut pas les assiéger. Et quand on est un empire, durant cette lointaine période, bah c'est un vrai problème militaire. Et comment faire pour combattre ces gens, ces arabous, s'ils n'ont pas de ville? Où est-ce qu'on peut les encercler? Dans le désert? Non, parce que eux connaissent le désert. Et très vite, la force de ces populations réside dans la dispersion. Lorsqu'une armée approche, les arabous se déplacent. Et lorsque l'armée se retire, ils réapparaissent. Et ça, pour l'Empire, c'est un vrai problème. La mobilité est un défi permanent. Et les arabous deviennent alors une catégorie stratégique. C'est intéressant, nous avions tout à l'heure des populations. Maintenant, on se rend compte qu'à ces populations qui vivent dans le désert, on associe maintenant, du côté des scribes et des empires, une capacité stratégique qui permet d'identifier potentiellement un rival, voire un adversaire qui est mobile, capable de se reconstituer rapidement, qui est familier des espaces arides et que les troupes assyriennes finalement connaissent très mal. Les inscriptions que l'on peut lire, que l'on retrouve, mentionnent des figures dirigeantes, des chefs qui ont des capacités d'organisation. Et encore une fois, on n'est pas dans un état, hein. On est vraiment sur quelque chose de fluide et c'est quelque chose aussi qui va commencer à germer dans l'idée de ces grandes puissances, c'est qu'il y a une véritable entité qui est en train de, non pas de naître parce qu'ils étaient ces peuples bien antérieurs, mais qui est en train de s'affirmer sous leurs yeux ébahis. Voilà, maintenant, les choses sont dites. Ces populations arabes, on les connaît, l'espace est stratégique, elles vivent dans des zones intermédiaires, on le sait, c'est de la Syrie, c'est de la péninsule arabique, ils ont des stratégies, ils contrôlent les passages, ils ont les itinéraires, ils relient les oasis, ils savent où sont les points d'eau. Bon, voilà, on a affaire maintenant à une entité qui est vraiment structurée. Et pour des empires fondés sur la stabilité urbaine, maintenant, il va falloir commencer à réfléchir différemment. On peut plus faire semblant, on peut plus dire « Ah, ce sont des gens qui vivent dans le désert, on sait pas trop ce qu'ils font. » Non, là, vraiment, il faut commencer à travailler avec ou travailler contre, hein, parce que tous les empires ont des ambitions de rayonnement géopolitique. Et oui, déjà à l'époque. Donc voilà, maintenant, il faut travailler ensemble. Et c'est très paradoxal, c'est quand on relit cette histoire très profonde de la mémoire du peuple arabe, de ses populations arabe, c'est incroyable que par exemple le chameau est déjà là parce que il est perçu par les empires comme étant l'animal de référence, c'est un symbole de ces sociétés. C'est incroyable, c'est-à-dire que le ressenti, l'analyse, la perception est dominée par les vaisseaux du désert, on les appellera comme ça plus tard, hein, les chameaux, les dromadaires, parce que aussi le dromadaire, tout cela, ça peut vivre à la fois dans le monde arabe et aussi dans le monde asiatique. Mais donc ces chameaux permettent des déplacements rapides sur de longues distances, et ça les empires sont absolument pas habitués, ils rendent possible le transport de marchandises à travers des zones, et encore une fois, des zones qui sont contrôlées par des armées régulières. Mais les chameaux, les chameliers, les arabous qui les dirigent, ces caravanes, ils connaissent le terrain, ils se faufilent, ils passent, ils évitent. Et les rois assyriens doivent commencer à se demander, mais comment faire pour soumettre ces gens? Comment intégrer ces arabes?

à bout dans leur propre système. Et là, petit à petit, les années passant, la considération de facto qu'il faut faire des populations arabes, on en vient aux militaires, hein, parce que c'est plus seulement économique, ils font du business, ils achètent, ils vendent, c'est plus seulement stratégique, ils apparaissent, ils disparaissent. Non, non, il y a un moment donné, le désert n'est plus vide. Le désert, il est occupé, il est traversé, il est contrôlé, il est négocié. Les Arabous sont maintenant des vrais médiateurs. Ce sont, on va dire, des interlocuteurs. Ils relient les marges de ces grands empires. Ils en sont des liens humains, économiques, et bientôt, bientôt, ils en seront des liens politiques. Alors, politique, politique, n'allons pas trop vite, hein. On est quand même au 8e siècle avant notre ère. Ça y est, le terme arabou maintenant fait vraiment partie des archives assyriennes. C'est inscrit dans les annales royales, dans les listes de tribus, etc. Donc voilà, on peut dire qu'on est vraiment aujourd'hui dans quelque chose qui est tout à fait établi. Et l'histoire nous montre quelque chose qui est tout à fait passionnant. C'est que désormais, ce mot arabou va circuler avant même que n'apparaisse la notion de construction politique durable. C'est-à-dire que les Arabes ont d'abord vécu en tant qu'entité humaine, ça c'est une chose, mais la perception de l'extérieur est finalement cette perception qui a donné la première cohérence de populations liées les unes aux autres, de tribus qui formaient un ensemble, et que cet ensemble, ça c'est un point qui est aussi absolument essentiel, c'est la compréhension tout de suite, comme quoi les empires de l'époque aussi n'étaient pas idiots, hein, sachant que on n'est pas là pour distribuer les bonnes et les mauvaises cartes, mais quand même, les gens ont compris qu'il se passait quelque chose, et que ce quelque chose, il était profond, et que ces populations allaient jouer un rôle central. Lorsque les siècles suivants verront émerger les royaumes arabes, structurés, solide, résistant. Le terme ne sera plus nouveau. Il aura déjà une histoire arabe. Et on comprendra mieux cette étape essentielle. L'identité ne naît pas d'un seul événement. Elle se forme lentement, au fil des siècles, à partir des désignations, des regards intérieurs, des prises de conscience humaine qui ont vécu des années dans ce sable, dans cette immensité. Au 8e siècle avant notre ère, les Arabous existe, c'est une entité humaine. L'histoire a commencé d'un simple mot gravé dans la pierre par ce peuple venu du désert.

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1: Bonjour à toutes et à tous, vous êtes avec Alicia Mihami. Au Maroc, le roi Mohamed VI a adressé un message de félicitations au président américain à l'occasion des festivités du 4 juillet. Les États-Unis célèbrent aujourd'hui leur 250e anniversaire, un anniversaire qui commémore également 250 années de l'établissement des relations solides et stables entre nos deux nations, souligne le souverain marocain, qui rappelle également que le royaume est le premier État à avoir reconnu l'indépendance des États-Unis. Et à Washington, justement, le traditionnel défilé du 4 juillet a dû être annulé en raison d'une vague de chaleur. Des températures allant jusqu'à 38 degrés, ressenties 41, sont en effet attendues aujourd'hui dans la capitale fédérale. Pas de quoi décourager Donald Trump. Cependant, le président américain a promis de faire un discours particulièrement long en dépit de ce pic de chaleur pour, je cite, « montrer que je peux tout faire ». Fin de citation. En Iran aussi, ce samedi, jour de cérémonie, les funérailles nationales d'Ali Khamenei ont commencé dès ce matin. Des milliers d'Iraniens affluent depuis l'aube vers la grande mosala de Téhéran pour rendre un dernier hommage au guide suprême, tué, je vous le rappelle, au premier jour de la guerre avec Israël et les États-Unis. Les autorités iraniennes attendent jusqu'à 20 millions de personnes au cours des 6 jours de cérémonie en l'honneur de l'ayatollah Khamenei. Ailleurs, dans l'actualité, la guerre se poursuit entre l'Ukraine et la Russie. Ce matin, Moscou a été la cible d'une attaque de drones ukrainiens qui ont visé Saint-Pétersbourg. Une attaque qui n'a pas fait de victimes, mais a causé des dégâts sur un terminal pétrolier de la ville, selon les autorités russes. Des attaques qui ne resteront pas sans réponse, promet l'armée de Moscou. De son côté, l'Ukraine assure que ses soldats continuent de tenir leur position de défense autour de la ville clé de Konstantinivka. Le président ukrainien Volodymyr Zelensky a aujourd'hui qualifié de mensonge les revendications de la Russie, qui affirmait hier avoir pris le contrôle de cette ville. On reste en Europe, direction Lampedusa, où le pape est en visite aujourd'hui. Léon XIV a profité de son déplacement sur cette île italienne, important point d'entrée dans l'Union européenne, pour adresser un message aux pays membres. L'Europe est en mesure d'aborder la crise de manière organique en inscrivant les premiers secours dans un plan stratégique à long terme, capable d'accueillir, de protéger, de promouvoir et d'intégrer les migrants, tout en œuvrant pour le développement afin que personne ne soit contraint d'émigrer, a ainsi estimé le souverain pontife. Un mot de sport pour terminer ce flash avec bien sûr l'événement de la journée. C'est les Lions de l'Atlas qui affrontent le Canada à 18h pour le premier match des 8e de finale de la Coupe du Monde. Une rencontre qu'on va continuer de vous faire vivre tout au long de la journée sur Média avec une programmation spéciale à partir de 17h. L'autre match de cette journée, ce sera la rencontre entre la France et le Paraguay, dont le coup d'envoi est prévu à 22h au stade de Philadelphie. C'est la fin de ce flash. Merci à vous de nous avoir écoutés.

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Alors, mes chers amis, on rebelote. C'est Hicham qui réalise l'émission ce soir, cet après-midi. Alors, Ed Sheeran a dit Tonight. Ben, Tonight sont les nocturnes, bien évidemment. Mais comme vous le savez, Summer Tracks revient cet été avec l'ambiance Summer Tracks Weekend.

Et vous savez très très bien, chers amis, que Summer Tracks, c'est l'été. Et l'été, eh bien, c'est fait pour se décompresser, pour se reposer, pour se ressourcer, pour se ceci et pour se cela. Alors ce ceci, ça veut dire quoi? Eh bien, aller loin des soucis. Le souci, c'est tracas. Et tracas, on s'en éloigne, mes chers amis, pendant l'été. Et comment on s'en éloigne? Tout simplement avec des rafraîchissements, des glaces et surtout, faire ce qui arrive tout de suite.

0: Eh oui, mes chers amis, avec Hicham à la réalisation, on voit l'écoute et j'ai dit avec ce qui, de faire ce qui arrive tout de suite.
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Eh oui, chers amis, l'ambiance tropicale. Et c'est vrai que pendant l'été, on adore tout ce qui est tropical. Par exemple, on va acheter des jus de fruits. Qu'est-ce qu'on choisit? Les jus de fruits tropicaux. C'est une des plus célèbres chansons d'un célèbre artiste brésilien qui s'appelle Sergio Mendes et qui s'intitule País Tropical. Ah, carnaval, bien sûr, carnaval, c'est au Brésil, Rio de Janeiro. Et Summer Tracks, c'est en direct de nos studios à Tanger au Maroc. Bien évidemment, Midi 1 au Maroc, toujours les bienvenus. Et on pense aujourd'hui à l'équipe nationale du Maroc. Et oui, les Lions de l'Atlas qui vont affronter tout à l'heure à 18h heure marocaine pour le compte des huitièmes de finale, le Canada, en espérant une belle et très très belle victoire pour les Lions de l'Atlas, pour l'équipe nationale du Maroc qui, Inch'Allah, sera qualifiée pour le prochain tour pour poursuivre en toute beauté cette Coupe du Monde. De 2026. Un très grand bravo pour le parcours historique et exceptionnel des Lions de l'Atlas, l'équipe nationale du Maroc qui figure parmi les 10 équipes qui peuvent remporter la Coupe du Monde. Ça nous ferait un très grand plaisir. Merci de rester avec nous sur Média 1. Aussitôt après les infos, la suite de Summer Track.

0: À tous, vous êtes avec Alicia Miami et ça y est, le compte à rebours est lancé pour les Marocains du monde entier. Plus que 2h30 avant le coup d'envoi du match Maroc-Canada. Les Lions de l'Atlas affrontent les Rouges à 18h pour le premier match des huitièmes de finale de la Coupe du Monde. Une rencontre qu'on vous fera évidemment vivre sur Média avec une programmation dédiée à partir de 17h avec un studio sport spécial mondial suivi d'une édition spéciale mondiale d'Al Hassad jusqu'à 20h. Et n'oublie pas non plus l'autre match de cette journée, la rencontre entre la France et le Paraguay dont le coup d'envoi est prévu à 22h au stade de Philadelphie. L'actualité du Maroc, c'est aussi le roi Mohamed VI qui adresse un message de félicitations au président américain à l'occasion des festivités du 4 juillet et du 250e anniversaire des États-Unis. Un anniversaire qui commémore également 250 années de l'établissement des relations solides et stables entre nos deux nations, souligne le souverain marocain, qui rappelle que le royaume est le premier État à avoir reconnu l'indépendance des États-Unis. À Washington, justement, le traditionnel défilé du 4 juillet a dû être annulé en raison d'une vague de chaleur. Des températures allant jusqu'à 38 degrés sont en effet attendues aujourd'hui dans la capitale fédérale. Des températures qui ne décourageront pas Donald Trump. Le président américain a promis de faire un discours particulièrement long en dépit de ce pic de chaleur pour, je cite, « montrer que je peux tout faire ». Ailleurs, dans l'actualité, au moins 2 personnes ont été tuées ce samedi dans un raid israélien sur la ville de Betlaya, au nord de la bande de Gaza. C'est une information de nos confrères d'Al Jazeera qui cite les services de secours palestiniens. Toujours selon la chaîne Qatari, au moins 1 autre personne a été tuée dans une attaque de drones israéliens, cette fois sur la ville de Gaza. Du côté de l'Europe, la guerre se poursuit entre la Russie et l'Ukraine. Ce matin, Moscou a été la cible d'une attaque de drones ukrainiens qui ont visé la ville de Saint-Pétersbourg. Le raid n'a pas fait de victimes, mais a causé des dégâts sur un terminal pétrolier dans la ville, selon les autorités russes. Des attaques qui ne resteront pas sans réponse, promet aujourd'hui l'armée de Moscou. Un dernier mot de l'actualité au Maroc avec cette alerte météo. La direction générale de la météorologie a émis un bulletin d'alerte orange pour une vague de chaleur dans plusieurs provinces du royaume jusqu'à au moins mercredi. Des températures entre 43 et 46 degrés sont ainsi attendues à Sidi Slimane, Chichawa, Tata, Zagora ou encore Bnimelal. La liste complète des provinces concernées est disponible sur le site de la DGM, marocmeteo.ma. La direction générale de la météorologie alerte également sur des rafales de vent allant de 75 à 85 km/h dans les provinces de Tanger, Assila et de Farsandra jusqu'à au moins 23h ce soir. C'est la fin de ce flash. Merci à vous de l'avoir suivi. Restez avec nous sur Média. Tout de suite, vous retrouvez la suite de Summer Tracks.
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Allez, allez, muy bien, muy bien. C'est vrai que la salsa, mes chers amis, c'est extraordinaire, parce que la salsa, en été, on l'aime dans les deux sens, parce que tout le monde sait que la salsa, ça veut dire la sauce. Et pendant l'été, pendant les plats, et pendant la période estivale, on adore. Un peu de moutarde, s'il te plaît, un peu de moutarde. Tu veux un peu de sauce piquante, s'il te plaît? Un petit peu, hein, sauce piquante. Rechlik, shokran. Ça veut dire je peux pas oublier, bien évidemment qu'on peut pas oublier la salsa qui côté musique, c'est ce que vous écoutez à l'instant, qui par le passé s'appelait la musique afro-cubaine. Et un jour un musicien de Tito Puente, qui était un chef d'orchestre et un percussionniste hors pair dans le monde de la salsa, un de ces musiciens, parce qu'on disait la musique afro-cubaine, et un jour il a dit mais c'est incroyable, esta música es la salsa, c'est-à-dire que c'est la sauce. Et depuis ce

passer de bons moments avec notre cher ami, le jeune réalisateur Hichem, qui récemment, je travaillais avec lui pendant les Nocturnes. Ah, il a fait une émission, il a réalisé une émission des Nocturnes extraordinaire. Aujourd'hui, c'est lui le commandant de bord pour Summer Tracks. Et bien évidemment, un commandant de bord, côté radio, qu'est-ce qu'il fait? Il fait décoller, atterrir les chansons. Pour l'heure, la prochaine va décoller tout de suite. Merci à vous, merci Hichem et merci Médien d'être toujours là pour d'excellents moments ensemble.

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Une belle manière, bien évidemment, de passer l'été avec des choses rafraîchissantes, parce que pendant l'été, on va vers tout ce qui est rafraîchissant, on va vers les boissons rafraîchissantes, on va vers l'atmosphère rafraîchissante, quelque part, s'il fait un peu chaud. Ah ouais, allume la clim, ça, mais allume la clim, il fait trop chaud, allume la clim. Voilà, ça fait, t'énerve pas, je l'allume tout de suite, la clim. Allume le ventilateur, enfin, allume le ventilateur. Ouais, il est super ton ventilateur. En plus, c'est extraordinaire parce que les nouveaux ventilateurs, ils marquent également le degré à température. Alors, c'est extraordinaire. Vous avez par exemple 33 degrés, vous allumez le ventilateur, une minute après, il marque 30 degrés. Donc ça fait quand même baisser la température de 3 degrés. Et pendant que la température est en train d'aller vers les degrés inférieurs, eh bien, l'ambiance va vers une ambiance supérieure. Je veux dire, l'atmosphère va vers une ambiance supérieure. Soyez-en médias, dans un instant, le retour de l'information et aussitôt après, la suite de Summer Tracks avec vous, chers amis autrices, chers amis auditeurs, avec notre cher ami, le jeune, remarquable réalisateur.

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1: Bonjour à toutes et à tous, vous êtes avec Alicia Miami. Et ça y est, le compte à rebours est lancé pour les Marocains du monde entier. Plus que 2h30 avant le coup d'envoi du match Maroc-Canada. Les Lions de l'Atlas affrontent les Rouges à 18h pour le premier match des huitièmes de finale de la Coupe du Monde. Une rencontre qu'on vous fera évidemment vivre sur Médien avec une programmation dédiée à partir de 17h avec un studio sport spécial mondial suivi d'une édition spéciale mondiale d'Al-Hassad jusqu'à 20h. Et n'oublie pas non plus un l'autre match de cette journée, la rencontre entre la France et le Paraguay, dont le coup d'envoi est prévu à 22h au stade de Philadelphie. L'actualité du Maroc, c'est aussi le roi Mohamed VI qui adresse un message de félicitations au président américain à l'occasion des festivités du 4 juillet et du 250e anniversaire des États-Unis. Un anniversaire qui commémore également 250 années de l'établissement des relations solides et stables entre nos deux nations, souligne le souverain marocain, qui rappelle que le royaume est le premier État à avoir reconnu l'indépendance des États-Unis. À Washington, justement, le traditionnel défilé du 4 juillet a dû être annulé en raison d'une vague de chaleur. Des températures allant jusqu'à 38 degrés sont en effet attendues aujourd'hui dans la capitale fédérale. Des températures qui ne décourageront pas Donald Trump. Le président américain a promis de faire un discours particulièrement long en dépit de ce pic de chaleur pour, je cite, « montrer que je peux tout faire ». Ailleurs, dans l'actualité, au moins 2 personnes ont été tuées ce samedi dans un raid israélien sur la ville de Betlaya, au nord de la bande de Gaza. C'est une information de nos confrères d'Al Jazeera qui cite les services de secours palestiniens. Toujours selon la chaîne Qatari, au moins 1 autre personne a été tuée dans une attaque de drones israéliens, cette fois sur la ville de Gaza. Du côté de l'Europe, la guerre se poursuit entre la Russie et l'Ukraine. Ce matin, Moscou a été la cible d'une attaque de drones ukrainiens qui ont visé la ville de Saint-Pétersbourg. Le raid n'a pas fait de victimes, mais a causé des dégâts sur un terminal pétrolier dans la ville, selon les autorités russes. Des attaques qui ne resteront pas sans réponse, promet aujourd'hui l'armée de Moscou. Un dernier mot de l'actualité au Maroc avec cette alerte météo. La Direction Générale de la Météorologie a émis un bulletin d'alerte orange pour une vague de chaleur dans plusieurs provinces du Royaume jusqu'à au moins mercredi. Des températures entre 43 et 46 degrés sont ainsi attendues à Sidi Slimane, Chichawa, Tata, Zagora ou encore Bnimelal. La liste complète des provinces concernées est disponible sur le site de la DGM, marocmeteo.ma. La Direction Générale de la Météorologie alerte également sur des rafales de vent allant de 75 à 85 km/h dans les provinces de Tanger, Assila et de Farsandra jusqu'à au moins 23h ce soir. C'est la fin de ce flash. Merci à vous de l'avoir suivi. Restez avec nous sur Médien. Tout de suite, vous retrouvez la suite de Summer Tracks.

Eh oui, chers amis, c'est vrai que l'été est propice aux épices. Vous voyez, parce que nous, on aime bien rimer sur médian que des numéros 1. Et par exemple, à la réalisation, c'est Hichem sur la radio que l'on aime, médian. Oui, les rimes, c'est number one, always, listening to Medi One. Vous voyez, summer tracks pour le meilleur des tracks. C'est vrai que l'été, c'est propice aux épices. Donc, à chaque fois que... Parce qu'on est souvent à table, je ne sais pas si... Vous avez remarqué, en été, la forme raccourcie de « on est à table », c'est « on est attablé ». N'est-ce pas ? Donc, qu'est-ce que vous faites ? Ben, on est à table. Et jamais entendu quelqu'un dire « qu'est-ce que vous faites ?» Ben, on est attablé. Alors, alors qu'en principe, plus longtemps, on va vers le monde des raccourcis. On est attablé, c'est-à-dire qu'on est à table, bien évidemment. Et donc, avec cet été propice aux épices, c'est toujours un peu de gingembre, s'il te plaît. Tu peux remettre là, attends, le... Ah. Curry, ah le curry, mes chers amis, c'est extraordinaire parce que ça donne un goût épicé et ça donne envie de passer à la suite. Ah oui, côté musique, c'est la même chose. Lorsqu'on écoute médian, ça donne ensuite l'envie de passer à la suite. Après une nourriture bien épicée avec du curry, automatiquement on a envie de prendre quelque chose avec. C'est normal, l'été, on nage. Et quand on nage, ça gonfle l'appétit. Siempre el mejor de la música, amigas, amigos, escuchando a Medi Uno, la radio en vivo, después los estudios aquí, Tánger, Marruecos. 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On se retrouve dans un instant, et merci d'être toujours fidèle, amigos.

Et on entendra le célèbre rappeur marocain French Montana que nous venons d'écouter un instant avec Sigala. Et bien évidemment, on attend avec impatience le match qui va avoir lieu à 18h heure marocaine entre l'équipe nationale du Maroc et l'équipe du Canada pour le compte des huitièmes de finale, avec Inch'Allah une belle victoire pour le Maroc et tous nos voeux de réussite au nom de l'Atlas, avec on l'espère toutes et tous très très fort, bien évidemment une brillante qualification pour les quarts de finale de la Coupe du Monde 2026. Et pour garder l'ambiance avec l'espoir, l'optimisme et la bonne humeur via Summer Tracks sur India, voici le grand Ricky Martin. Au stop après les infos, la suite de cette émission 100% estivale pour de la bonne humeur, la bonne musique, la bonne ambiance, la bonne présence, la vôtre et la fidélité, la vôtre, que nous adorons toujours.

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0: suivre dans cette journée la rencontre entre la France et le Paraguay, dont le coup d'envoi est prévu à 22h au stade de Philadelphie. Au Maroc, toujours dans l'actualité, le roi Mohamed VI qui adresse un message de félicitations au président américain. Félicitations adressées à l'occasion des festivités du 4 juillet et du 252e anniversaire des États-Unis. Un anniversaire qui commémore également 250 années de l'établissement des relations solides et stables entre nos deux nations, souligne le souverain marocain, qui rappelle également que le royaume est le premier État à avoir reconnu l'indépendance des États-Unis. Et à Washington, justement, le défilé du 4 juillet a dû être annulé en raison d'une vague de chaleur. Des températures allant jusqu'à 38 degrés sont attendues aujourd'hui dans la capitale fédérale, mais ça ne découragera pas le président. Donald Trump a en effet promis de faire un discours particulièrement long pour ce 4 juillet, en dépit du pic de chaleur. Objectif, montrer que je peux tout faire. Fin de citation. Ailleurs, dans l'actualité mondiale, au moins 2 personnes ont été tuées ce samedi dans un raid aérien israélien sur la ville de Betlaya, au nord de la bande de Gaza. C'est une information rapportée par nos confrères d'Al Jazeera, qui cite les services de secours de l'enclave. Toujours selon la chaîne Qatari, au moins 1 autre personne a été tuée aujourd'hui dans une attaque de drones israéliens, cette fois sur la ville de Gaza. Autre bilan, 9 blessés, 10 000 hectares Paris, partis en fumée. C'est la conséquence des feux de forêt qui frappent le Portugal en ce moment. Plus d'un millier de pompiers sont toujours mobilisés pour tenter de maîtriser le brasier en cours dans le centre du pays. Alors que 12 des 18 districts du Portugal restent en vigilance rouge en raison des fortes chaleurs attendues ces prochains jours. Cette vague de chaleur, elle n'épargne pas non plus la France. 7 départements du sud de l'Hexagone sont placés en vigilance orange canicule demain, avec des températures entre 35 et 37 degrés et des pointes allant jusqu'à 40 degrés, notamment en Ardèche. La canicule qui est aussi au cœur de l'actualité dans le Royaume du Maroc. La Direction générale de la météorologie a émis un bulletin d'alerte orange pour une vague de chaleur dans plusieurs provinces du Royaume jusqu'à au moins mercredi. Des températures entre 43 et 46 degrés sont ainsi attendues à Sidi Slimane, Chichawa, Tata, Zagora ou encore Bni Mellal. La liste complète des provinces concernées est disponible sur le site de la DGM marocmeteo.ma. C'est la fin de ce flash. Merci à vous de l'avoir suivi. Restez avec nous sur Média 1. Tout de suite, vous retrouvez la suite de Summer Tracks.
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L'ambiente, mes chers amis, l'ambiance, et l'ambiance très très important. Parce que l'ambiance, qu'est-ce qui crée l'ambiance? Eh bien, c'est pas une personne, c'est pas deux personnes, c'est le tout. Vous voyez ce que je veux dire? Il y a vous, il y a Médien, il y a Hichamarisation, il y a les chansons qui sont au programme, il y a le temps qui est un temps d'été, il y a les vacances qui sont là. Donc tout ceci corrélé les uns avec les autres, ça crée l'ambiance. S'il manque juste une chose, il manquerait quelque chose à l'ambiance. Imaginez que Hichem serait pas là. Qui c'est qui va réaliser l'émission? C'est impossible, il faut un réalisateur. Imaginez que l'été serait pas là, c'est impossible. S'il n'y avait pas l'été, qui c'est qui dirait « Allô ? Ça va ? Ouais, ça va !»

forme. Ouais, super. Alors, il n'y a pas l'été. Comment ça n'a pas été? Ça n'a pas été. Il n'y a pas de vacances. Ben non. Et pourquoi? Parce qu'il n'y a pas d'été. Donc, mes chers amis, pour qu'il y ait les vacances, il faut qu'il y ait l'été. Vous voyez? Donc, ça craint plus à l'ambiance. Eh oui, mes chers amis, ensemble, together, juntos. Juntos, ça veut dire en espagnol, ensemble. Là, ça veut dire together, bien évidemment. On va poursuivre cette belle atmosphère, cette belle ambiance, journée en version Summer Tracks. Et on attend avec impatience la rencontre entre l'équipe nationale du Maroc et le Canada. Tout à l'heure, après les infos de 18h, bien évidemment, le match commencera à 18h précisément. Et justement, tous nos amis de la rédaction sportive sont là. Et depuis tout à l'heure, eh bien, toutes et tous, on parle de football. On espère une belle victoire du Maroc, bien évidemment, pour une belle qualification pour les quarts finales. Et c'est extraordinaire, parce que le Maroc est en train de faire une aussi belle prestation pendant cette Coupe du Monde 2026, comme il a fait une remarquable prestation pendant la Coupe du Monde 2022. Et ce qui est extraordinaire, c'est que depuis longtemps maintenant, le Maroc fait partie des 10 favoris qui peuvent et qui peut remporter la Coupe du Monde. Et ça, c'est formidable de voir côté football, le Maroc hyper bien coté mondialement et à côté des plus grandes équipes, le Brésil, la France et l'Argentine, etc. C'est-à-dire que le Maroc maintenant est une très très grande équipe respectée dans le monde du football et au top du hit parade mondial du football. Bravo les Lions d'Atlas, Inch'Allah une belle victoire aujourd'hui.

chers amis, on a passé un superbe moment, une belle après-midi, un bon week-end, un été génial, des vacances remarquables pour celles et ceux qui sont déjà en vacances, avec vous toujours fidèles à Médien, avec l'ambiance Samantrax, avec les planches de surf que nous avons. Nous avons l'habitude de terminer chaque année depuis très très longtemps, me semble-t-il, depuis 2011, tous les étés. Summer Tracks est là avec Média. Et en fin d'émission, tout le monde avec sa planche de surf pour aller surfer sur la cime argentée des vagues avec le soleil, le beau soleil doré qui vient effleurer dans le bon sens cette cime extraordinaire argentée. Avec l'équipe sportive qui est d'ores et déjà en place pour bien évidemment l'émission de sport au store après info de 17h en attendant avec impatience le match de football pour les huitièmes de finale entre l'équipe nationale du Maroc et l'équipe du Canada. Bien évidemment, donc ce sera 18h et tous nos amis de la rédaction sportive sont là et vous serez tenus au courant de tout ce qui se passe, bien évidemment, pendant le match, après le match et avant le match. Eh bien, une nouvelle fois, on souhaite une belle victoire à l'équipe nationale du Maroc et puis, bien évidemment, une belle qualification pour les quarts de finale, une Coupe du Monde extraordinaire entamé par le 11 marocain, c'est-à-dire les Lions de l'Atlas, avec toujours cette manière extraordinaire de nous rendre heureuses et heureux. En tout cas, on souhaite une belle victoire au Maroc et une nouvelle fois, bravo les Lions de l'Atlas et bravo également à vous, chers amis auditrices, chers amis auditeurs, pour votre fidélité immédiate. Et bravo à notre jeune et sympathique, on va dire brillant réalisateur, Hichem, qui a super bien réalisé cette émission. Très bon week-end à toutes et à tous. On se retrouve demain, même heure, même antenne, pour une nouvelle édition de Summer Tracks.

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2: Bonjour à toutes et à tous, vous êtes avec Alicia Mirami. Le compte à rebours est lancé, plus qu'une heure trente avant le coup d'envoi du match Maroc-Canada. Les Lions de l'Atlas affrontent bien sûr les Rouges à 18h pour le premier match des huitièmes de finale de cette Coupe du Monde. Une rencontre qu'on va évidemment vous faire vivre sur Midi 1 avec une programmation dédiée dès 17h avec un studio sport spécial mondial suivi d'une édition spéciale mondiale d'Al-Hassad jusqu'à 20h. Également deuxième match à suivre dans cette journée. La rencontre entre la France et le Paraguay, dont le coup d'envoi est prévu à 22h au stade de Philadelphie. Au Maroc, toujours dans l'actualité, le roi Mohamed VI qui adresse un message de félicitations au président américain. Félicitations adressées à l'occasion des festivités du 4 juillet et du 252e anniversaire des États-Unis. Un anniversaire qui commémore également 250 années de l'établissement des relations solides et stables entre nos deux nations, souligne le souverain marocain, qui rappelle également que le royaume est le premier État à avoir reconnu l'indépendance des États-Unis. Et à Washington, justement, le défilé du 4 juillet a dû être annulé en raison d'une vague de chaleur. Des températures allant jusqu'à 38 degrés sont attendues aujourd'hui dans la capitale fédérale, mais ça ne découragera pas le président. Donald Trump a en effet promis de faire un discours particulièrement long pour ce 4 juillet, en dépit du pic de chaleur. Objectif, montrer que je peux tout faire. Fin de citation. Ailleurs, dans l'actualité mondiale, au moins deux personnes ont été tuées ce samedi dans un raid aérien israélien sur la ville de Betlaya, au nord de la bande de Gaza. C'est une information rapportée par nos confrères d'Al Jazeera, qui cite les services de secours de l'enclave. Toujours selon la chaîne Qatari, au moins une autre personne a été tuée aujourd'hui dans une attaque de drones israéliens, cette fois sur la ville de Gaza. Autre bilan, 9 blessés, 10 000 hectares Paris, partis en fumée. C'est la conséquence des feux de forêt qui frappent le Portugal en ce moment. Plus d'un millier de pompiers sont toujours mobilisés pour tenter de maîtriser le brasier en cours dans le centre du pays, alors que 12 des 18 districts du Portugal restent en vigilance rouge en raison des fortes chaleurs attendues ces prochains jours. Cette vague de chaleur, elle n'épargne pas non plus la France. 7 départements du sud de l'Hexagone sont placés en vigilance orange canicule demain, avec des températures entre 35 et 37 degrés et des pointes allant jusqu'à 40 degrés, notamment en Ardèche. La canicule qui est aussi au cœur de l'actualité dans le royaume du Maroc. La Direction générale de la météorologie a émis un bulletin d'alerte orange pour une vague de chaleur dans plusieurs provinces du royaume jusqu'à au moins mercredi. Des températures entre 43 et 46 degrés sont ainsi attendues à Sidi Slimane, Chichawa, Tata, Zagora ou encore Bni Mellal. La liste complète des provinces concernées est disponible sur le site de la DGM marocmeteo.ma. C'est la fin de ce flash. Merci à vous de l'avoir suivi.

Et c'est avec un énorme plaisir que je vous retrouve sur Média pour On Fusionne. On Fusionne pendant une petite demi-heure, bien sûr. Nous allons vous accompagner en musique, en fusion et en coup de cœur. Et on y va sans plus tarder. Et on commence avec de la douceur, de la poésie. Le Libanais Albert Tawil qui reprend Sabri Khalil façon cover fusion. Donc toute l'aura orientale est teintée d'une petite pop bien sentie, une pop un peu mielleuse aux accents orientaux. Superbe mélange avec bien sûr la langue française qui s'invite à cette réécriture. Très bonne écoute à tous et à toutes.

Albert Tawil, Sabri Khalil, très jolie reprise de Shirin Abdel Wahab façon cover oriental pop. Restez avec nous sur Média tout de suite. Abdullah Cito qui reprend Lala Malika avec cette pointe moderne, un peu électro, sur les bords, très solaire, épidermique. C'est vrai qu'on adore cette réécriture, cette proposition musicale sur le seuil entre deux mondes. Très bonne écoute à tous.

La Malika façon dance électro-guenaoui, que demander de plus? Eh bien, pourquoi pas Indila, dernière danse façon remix Shabby. Et oui, il fallait penser. Et ça change totalement la danse, ça donne une toute autre aura à la chanson originale. On écoute et on se retrouve dans un instant.

0: Indy, la dernière danse, magnifique remix Chabi, condensé à souhait. Tout de suite, Badr Hamzed, qui est devenu un de nos préférés dans Fusion et rend hommage à la musique amazigh, notamment Ahedouce, façon remix. C'est vrai qu'on voit de plus en plus de jeunes DJ marocains s'intéresser à la musique amazigh, qui est très diverse, très dense, très riche. Et cette fois-ci, c'est la musique Ahedouce qui passe par la case Fusion Electro. À tout de suite.
1: Bye.

Hedus façon électro, Badr Hamzat, qui n'en a fait qu'une bouchée. On adore le rendu tout de suite. Une autre passionnée de la culture marocaine, de la musique marocaine et notamment de la Aïta Widad Mjama, qui a fait ses débuts dans le hip-hop. Et bien, cette fois-ci, c'est Sidi Ahmed façon Widad Mjama avec une pointe rock grinçante à la fin, tout en gardant bien sûr l'âme originelle de la Aïta. Très bonne écoute à tous.

Là, Aïta, façon Wydad de Mjema, qui a signé un revirement artistique incroyable, eh bien, en allant sur les traces des plus grands shows, Shirat, et avec son EP Aïta, mon amour, dont est extrait eh bien, ce morceau fusion Sid Ahmed. Tout de suite, on passe à du très, très, très sérieux. Othmane Mouline pour Cash Cool chez Abi. Voilà cette nouvelle génération qui nous fascine, ou en tout cas qui me fascine personnellement, puisque voilà, il prête allégeance à la musique marocaine, à la culture marocaine, à sa richesse, tout en imposant leur style à eux, leur ADN, très métissé. On écoute et on se dit à tout de suite.

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1: Bonsoir à toutes et à tous. Vous êtes avec Alicia Mihami à la une de l'actualité. Bien évidemment, les supporters marocains du monde entier qui sont fébriles à 30 minutes du coup d'envoi du match Maroc-Canada. Les Lions de l'Atlas affrontent les Rouges à 18h pour le premier match des huitièmes de finale de la Coupe du Monde. Une rencontre que Medi 1 vous fait bien évidemment vivre avec une programmation spéciale. Dans quelques instants, vous retrouverez un studio sport spécial mondial suivi d'une édition spéciale mondiale d'Al Hassad jusqu'à 20h. On n'oublie pas tout de même l'autre match de cette journée, la rencontre entre la France et le Paraguay. Le coup d'envoi, ce sera à 22h au stade de Philadelphie.

L'actualité du côté du Royaume, c'est aussi le roi Mohamed VI qui adresse un message de félicitations au président américain à l'occasion des festivités du 4 juillet et du 250e anniversaire des États-Unis. Un anniversaire qui commémore également 250 années de l'établissement des relations solides et stables entre

qui cite les services de secours palestiniens. Toujours selon la chaîne Qatari, au moins une autre personne a été tuée aujourd'hui dans une attaque de drones israéliens, cette fois menée sur la ville de Gaza. L'actualité en France, c'est cette guérison qui fait la une aujourd'hui. Le premier cas identifié d'Ebola, arrivé sur le territoire français le 23 juin dernier, est guéri. Il a pu sortir de l'hôpital. Ce médecin avait embarqué à bord d'un avion au départ de Kinshasa sans autre symptôme que des maux de tête et avait été pris en charge et placé à l'isolement dès son arrivée en France. Cinq personnes ayant été en contact avec lui pendant le vol ont été identifiées et placées elles aussi à l'isolement à domicile pour une période de 21 jours. Pour rappel, à ce stade, l'épidémie d'Ebola en cours a fait au moins 438 morts en République démocratique du Congo, avec 1406 cas recensés. 9 blessés et 10 000 hectares partis en fumée. C'est le bilan encore provisoire des feux de forêt qui frappent actuellement le Portugal. Plus d'un millier de pompiers sont toujours mobilisés pour tenter de maîtriser le brasier qui ravage le centre du pays, alors que 12 des 18 districts du Portugal continental restent en vigilance rouge en raison des fortes chaleurs attendues ces prochains jours. Et cette vague de chaleur, elle n'épargne pas non plus le Maroc. La Direction générale de la météorologie a émis un bulletin d'alerte orange pour une vague de chaleur dans plusieurs provinces du Royaume jusqu'à au moins mercredi. Des températures entre 43 et 46 degrés sont ainsi attendues à Sidi Slimane, Chichawa, Tata, Zagora ou encore Bnimelal. La liste complète des zones concernées est disponible sur le site de la Direction Générale de la Météorologie, marocmeteo.ma. C'est la fin de ce flash. Merci à vous de l'avoir suivi. Restez à l'écoute sur Média. Tout de suite, vous retrouvez Studio Sport spécial mondial.

Et on commence très très fort avec Dakrami façon remix, un morceau qui s'est fait connaître notamment grâce aux réseaux sociaux et notamment à TikTok pour être précise. En fait, c'est un morceau qui avait été inventé par les résistants marocains lors du protectorat français. C'est une chanson codée et voilà qui faisait un peu office d'hymne aux résistants à l'époque. Et la nouvelle génération s'en est appropriée. Et elle est passée sous plusieurs mains expertes, dont celle de Shama El Jo. Et cette fois-ci, c'est Batman Prod en solo, Masnawa Dakrami façon remix magnifique. Je vous laisse découvrir peut-être et on se retrouve dans un instant.

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1: Snawada Karami, un fabuleux remix de Batman Prod qui reprend eh bien, ce chant de résistance marocain à l'époque du protectorat français pour en faire tout simplement un hymne électro. Tout de suite, Chapralada Abdelkader Yabou Alam,

Cheb Khaled, Abdelkader et Abou Alam, façon remix vintage avec cette pointe rail qui est omniprésente. Restez avec nous tout de suite en vous parlant de nouvelle génération. Ayoub, ça a été un des pionniers, un des premiers à reprendre eh bien, la musique populaire marocaine pour la faire passer eh bien, par l'art de la fusion, notamment eh bien, avec son électro qui s'inspire du mouvement trap, drill. Et cette fois-ci, c'est Choufou, l'amour Madalfia qui passe. On écoute et on se dit à tout de suite.

Ayobit, chauffe l'amour, Madère, Fia, superbe morceau, fusionné avec plusieurs influences électro d'Ayobit. Tout de suite, Batwave avec Shaib ou Shaiba. On adore cette fin de Shaibi, très solaire, très dense, très électro. Je vous laisse peut-être écouter et on se retrouve dans quelques petites minutes, toujours sur Média pour En Fusion.

Shave ou Sheba Bat Wave qui nous régale tout de suite. Jado, un morceau pétri par plusieurs influences musicales différentes, mais qui reste bien, qui ont ce point en commun, qui sont très festifs, très solaires. Et c'est ça qu'on aime dans ce morceau qui fait très shabby également. Je vous laisse écouter peut-être et on se dit à tout de suite.

Superbe morceau et qui donne tout de suite la pêche, et c'est ça aussi. On fusionne, on est là pour passer un bon moment et lever le pied. Et on se quitte d'ailleurs avec un morceau très solaire, à l'image de Lella Mira. L'esprit féminin du répertoire Gnaoui, couleur fétiche, le jaune solaire. Mira Shlaha, Fed Ben Shemsi avec sa pointe soul, jazz, blues, très énergique. Je vous laisse découvrir, peut-être, ou redécouvrir. De toute façon, on ne s'en lasse jamais. Merci en tout cas d'avoir été avec nous. Merci de votre fidélité et de votre écoute.

Bienvenue à toutes et à tous, si vous venez de nous rejoindre sur les ondes de médias pour ce nouveau numéro du Carrefour de l'Information. Salma avec vous au micro et je suis ravie de vous accompagner pour ce rendez-vous consacré à l'actualité. Et au sommaire du jour, on démarrera avec la chanson du week-end, suivie par l'invité de la rédaction qui est aujourd'hui Romuald Sciorra, directeur de l'Observatoire politique géostratégique États-Unis IRIS. Nous laisserons place ensuite à notre rendez-vous Co-Émergence Express qui va nous parler des 5 ans de la ZLECAF, célébrée au Nigeria le 30 juin. Notre chronique culture comme tous les samedis avant de continuer avec une minute pour comprendre qui sera sur l'actrice syrienne Rosina Lascani, qui a été nommée membre du Conseil du Peuple par le président Ahmed El-Shara. Comme tous les samedis, nous laisserons place à notre rendez-vous littéraire, l'accent qui va nous parler de Une si longue lettre de Marima Ba. Notre chronique d'actualité nous emmènera à Rabat et nous conclurons avec notre magazine de l'actu du Golfe. Voilà donc pour le sommaire du jour. Restez avec nous dans quelques instants, notre premier point sur l'actualité. Mais avant cela, un coup d'œil sur la météo de demain. En Afrique de l'Ouest, prévoir des averses à Abidjan où il fera 28 degrés, 29 degrés à Lagos avec des orages le matin, 29 degrés à Dakar, il fera 36 degrés à Bamako et Ouagadougou, ou encore 30 degrés à Conakry avec des averses. En Afrique centrale, il fera 36 degrés à Libreville, 28 degrés à Yaoundé avec des orages épars, 29 degrés à Douala avec des averses le matin, 38 degrés à N'Djamena, 32 degrés à Bangui avec des orages l'après-midi et 30 degrés à Kinshasa. Et en Afrique australe et de l'Est, prévoir 20 degrés à Johannesburg, 23 degrés à Nairobi et 24 degrés à Addis Abeba.

Bonsoir à toutes et à tous. Vous êtes avec Alicia Mihami à la une de l'actualité. Bien évidemment, les supporters marocains du monde entier qui sont fébriles à 30 minutes du coup d'envoi du match Maroc-Canada. Les Lions de l'Atlas affrontent les Rouges à 18h pour le premier match des huitièmes de finale de la Coupe du Monde. Une rencontre que Média vous fait bien évidemment vivre avec une programmation spéciale. Dans quelques instants, vous retrouverez un studio sport spécial mondial suivi d'une édition spéciale mondiale d'Al-Hassad jusqu'à 20h. On n'oublie pas tout de même l'autre match de cette journée, la rencontre entre la France et le Paraguay. Le coup d'envoi, ce sera à 22h au stade de Philadelphie. L'actualité du côté du Royaume, c'est aussi le roi Mohamed VI qui adresse un message de félicitations au président américain à l'occasion des festivités du 4 juillet et du 250e anniversaire des États-Unis. Un anniversaire qui commémore également 250 années de l'établissement des relations solides et stables entre nos deux nations, souligne le souverain marocain, qui rappelle également que le Royaume est le premier État à avoir reconnu l'indépendance des États-Unis. Ailleurs, dans l'actualité, au moins 2 personnes ont été tuées ce samedi dans un raid israélien sur la ville de Betlaya, au nord de la bande de Gaza. C'est une information de nos confrères d'Al Jazeera qui cite les services de secours palestiniens. Toujours selon la chaîne Qatari, au moins 1 autre personne a été tuée aujourd'hui dans une attaque de drones israéliens, cette fois menée sur la ville de Gaza. L'actualité en France, c'est cette guérison qui fait la une aujourd'hui. Le premier cas identifié d'Ebola, arrivé sur le territoire français le 23 juin dernier, est guéri. Il a pu sortir de l'hôpital. Ce médecin avait embarqué à bord d'un avion au départ de Kinshasa sans autre symptôme que des maux de tête et avait été pris en charge et placé à l'isolement dès son arrivée en France. 5 personnes ayant

0: étaient en contact avec lui pendant le vol ont été identifiées et placées, elles aussi, à l'isolement à domicile pour une période de 21 jours. Pour rappel, à ce stade, l'épidémie d'Ebola en cours a fait au moins 438 morts en République démocratique du Congo, avec 1406 cas recensés. 9 blessés et 10 000 hectares partis en fumée. C'est le bilan encore provisoire des feux de forêt qui frappent actuellement le Portugal. Plus d'un millier de pompiers sont toujours mobilisés pour tenter de maîtriser le brasier qui ravage le centre du pays, alors que 12 des 18 districts du Portugal continental restent en vigilance rouge en raison des fortes chaleurs attendues ces prochains jours. Et cette vague de chaleur, elle n'épargne pas non plus le Maroc. La Direction générale de la météorologie a émis un bulletin d'alerte orange pour une vague de chaleur dans plusieurs provinces du Royaume jusqu'à au moins mercredi. Des températures entre 43 et 46 degrés sont ainsi attendues à Sidi Slimane, Chichawa, Tata, Zagora ou encore Bnimelal. La liste complète des zones concernées est disponible sur le site de la Direction Générale de la Météorologie, marocmeteo.ma. C'est la fin de ce flash. Merci à vous de l'avoir suivi. Restez à l'écoute sur Média.
1: Et on démarre tout de suite ce carrefour de l'information en musique avec la chanson du week-end. Il est né un 4 juillet. Bill Withers, l'une des plus grandes voix de la soul, a marqué à jamais le monde de la musique avec des morceaux d'une simplicité efficace. C'est la chanson du week-end de Martin Gibert.

Snapford, qui est une petite ville minière de 200 habitants perdue au fin fond de la Virginie occidentale aux États-Unis. Rien n'est particulièrement notable dans ce patelin et pourtant le 4 juillet 1934, il y a 88 ans, jour pour jour, elle donnera naissance à l'une des plus grandes voix de la soul, Bill Withers. Débutant sa vie en tant que soldat dans la marine américaine durant 9 années, Bill garde toujours la musique dans son cœur et rêve de pouvoir gagner sa vie grâce à la chanson. Logique pour un enfant biberonné au gospel, mais plutôt du genre pragmatique, il ne croit pas trop en sa carrière artistique et préfère conserver la sécurité de l'emploi en gardant son travail. Et pourtant, il suffira d'un seul projet pour le faire exploser. 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

1971, Bill Withers sort son premier album, Just As I Am. Parmi les titres figure un morceau qui deviendra l'un de ses plus iconiques, Ain't No Sunshine, une chanson qui dénote par sa simplicité, par son calme, là où les autres artistes de soul cherchent la puissance vocale et les grandes performances. Une simplicité qui se traduit aussi dans les paroles, une ballade mélancolique qui raconte le vide laissé par une absence. Ces textes universels lui permettront de traverser les frontières et de marquer l'histoire de la soul durant toutes les années 70. Il enchaînera les tubes Lean On Me, Lovely Day, et ce, même jusqu'à la fin de sa carrière avec Just the Two of Us.

En 1980, le saxophoniste Grover Washington Jr. compose Just the Two of Us avec l'aide de ses deux producteurs. Ils invitent Bill Withers à poser sa voix dessus. Ce dernier accepte, à condition tout de même de pouvoir arranger à sa manière les paroles et quelque peu la mélodie. La chanson fait partie des classiques des musiques de romance, souvent associées à un amour idyllique. Et pourtant, elle raconte les déboires d'un couple qui doit multiplier les efforts pour tenter de maintenir la passion.

En 10 ans, Bill Withers sera marqué au fer rouge, non seulement le monde de la soul, mais aussi celui de la musique de manière générale. Durant les années 80, il décide de se retirer progressivement de l'industrie musicale alors qu'il était au sommet de sa gloire, en raison notamment des contraintes imposées par les maisons de disques. Il privilégie une vie plus calme, plus discrète. Ses influences sur les artistes d'aujourd'hui sont nombreuses, Alicia Keys, Tracy Chapman ou encore John Legend. Ils revendiquent tous des inspirations venues de Bill Withers.

Et continuons tout de suite ce carrefour de l'information en compagnie de l'invité de la rédaction. Les États-Unis célèbrent ce samedi 250 années d'existence. Tout a commencé en 1776 quand 13 colonies britanniques proclament leur indépendance et jettent les bases du pays que l'on connaît aujourd'hui. Mais cette année, malgré un anniversaire symbolique et un feu d'artifice gigantesque prévu à Washington, les esprits ne semblent pas disposés à la fête. Entre guerre en Iran, violence commise par l'ICE, la police de l'immigration, ou division toujours plus marquée entre républicains et démocrates, mais aussi en interne, les célébrations d'America 250 s'annoncent grinçantes et déconnectées de la réalité pour des millions d'Américains. Pour en parler, nous recevons aujourd'hui Romuald Sciorra, directeur de l'Observatoire politique géostratégique États-Unis IRIS, un entretien réalisé par Paul Lionel Kivigère.

0: Bonjour Romuald Sciorra.
1: Bonjour.
0: Les Américains célèbrent ce samedi les 250 ans de leur histoire, une fête nationale qui, à l'instar des autres célébrations de ce type, est censée rassembler au-delà des appartenances politiques. Mais après une année où l'impopulaire guerre en Iran et ses répercussions ont marqué les esprits, tout comme l'ICE, l'action de la police de l'immigration de Donald Trump, qui lui politise cette fête nationale en organisant pour l'occasion un meeting aux allures de campagne au moment où son impopularité personnelle continue de croître. Alors avec tous ces événements, Romuald Sciorra, c'est dans quel état d'esprit que prend place ce 250e anniversaire américain?
1: Un état d'esprit morose. Écoutez, je me rappelle, lorsque j'étais gamin, j'étais aux États-Unis à ce moment-là avec mes parents, j'avais 6 ans, donc des souvenirs vagues, mais je me rappelle du 200e anniversaire des États-Unis, c'est les magasins qui pavoisaient ces drapeaux à tous les coins de rue, des jouets que l'on distribuait gratuitement d'ailleurs aux enfants. Si vous promenez aujourd'hui dans les grands magasins ou les supermarchés new-yorkais, vous verrez des t-shirts, des casquettes liées à la Coupe du Monde, mais peu de choses concernant le 250e anniversaire. Une grande partie des Américains, si ce n'est la majorité, même des gens qui ont voté pour Trump, ont quand même le sentiment qu'une OPA, une double OPA, dirais-je, a été faite par Trump et ce gouvernement sur ce 250e anniversaire. Je m'explique. Une OPA, Trump, culte de la personnalité, hein, quand même, le premier président à signer les billets de banque, avoir son visage gravé de son vivant sur une pièce, un aéroport à son nom, un boulevard à son nom, un passeport, ce fameux passeport qui sera édité en édition limitée pour le 4 juillet. Si vous faites renouveler votre passeport, vous aurez pour 10 ans un portrait de Donald Trump à l'intérieur. Bref, il y a cette OPA de Donald Trump et il y a surtout une autre OPA peut-être plus sournoise, hein, celle qui est menée par cette extrême droite ultra-radicale, crypto-fasciste, comme je dis, qui est arrivée au pouvoir avec Trump l'année dernière et incarnée au gouvernement par Jill Vance, le vice-président, et Suzy Wills, la secrétaire générale de la Maison-Blanche. Cette OPA qui consiste en une réécriture de l'histoire américaine. Cette extrême droite mène une contre-révolution culturelle et le 250e anniversaire est le parfait prétexte pour réécrire les manuels scolaires, les sites fédéraux, les musées, comme l'a listé le New York Times, plus de 200 mots hein, ont été bannis des sites fédéraux et des manuels scolaires. On ne peut plus parler de génocide amérindien. Alors voilà un génocide qui fait l'unanimité chez les chercheurs. On ne peut plus parler de féminisme, on ne peut plus parler quasiment d'esclavage. Les musées sont obligés d'annuler certaines exhibitions, je trouve plus le mot en français. D'autres sont obligés de revoir leur programmation. Bref, on assiste à une réécriture totale de l'histoire américaine où, comme par hasard, les héros de la Confédération du Sud reprennent un petit peu des couleurs. Et ça, les Américains s'en plaignent dans leur majorité. Donc, un anniversaire, un 250e anniversaire morose, comme je le disais, et pour la première fois, il ne sera pas bipartisan. L'Amérique est polarisée comme jamais et je ne crois pas qu'il y aura beaucoup de fêtes des voisins entre républicains et démocrates pour les célébrations.
0: Vous le qualifiez de morose, vous l'avez aussi dit, il y a la Coupe du Monde en ce moment, il n'y a donc rien de positif retenu par les Américains, notamment avec ce tournoi de football hein, qui, au-delà des objectifs sportifs, est aussi censé fédérer les supporters. Les États-Unis sont d'ailleurs toujours en lice dans la compétition.
1: Oui, écoutez, ils se sont bien débrouillés en tant qu'Américains. Alors moi, j'ai deux équipes, hein, franco-américain évidemment, mais en tant qu'Américain, je m'en réjouis parce que c'est surtout notre équipe de football féminine

0: qui jusqu'à présent a fait preuve d'un grand talent. Et là, les Américains se débrouillent bien. Alors, le football est de plus en plus populaire aux États-Unis, mais ce n'est pas encore un sport qui fédère comme dans certains autres endroits du monde. Non, il n'y a pas aujourd'hui de communion entre les Américains et c'est bien dommage. Mais qu'est-ce que vous voulez quand vous voyez que Trump va faire un discours politique, il ne s'en cache pas, à l'occasion du 250e anniversaire, il faut comprendre que ses opposants n'aient pas envie de célébrer cet anniversaire. Ils auraient l'impression de célébrer Donald Trump. Et c'est, je le répète, une OPA, une spoliation, appelez ça comme vous voulez, un vol de cet anniversaire, un vol de notre histoire commune.
1: Donc globalement, une célébration plutôt morose, vous l'avez dit. Est-ce que c'était déjà le cas l'an dernier à l'occasion du 249e anniversaire de l'indépendance où Donald Trump était déjà en place à la Maison-Blanche?
0: Alors, ce n'est pas une date aussi symbolique que le 250e anniversaire ou le 200e anniversaire. Donc c'était un petit peu différent. Mais la polarisation n'avait pas encore atteint le degré qu'elle connaît aujourd'hui. Écoutez, le pays n'a jamais été autant polarisé depuis les années 1850 qui ont précédé la guerre civile. Alors attention, je ne dis pas qu'il y aura une guerre civile aux États-Unis, je n'y crois pas. Mais en tout cas, le pays est véritablement fracturé. L'année dernière, Trump était revenu au pouvoir depuis quelques mois. Les attaques contre la démocratie étaient incessantes. Mais nous n'en étions pas encore arrivés où nous en sommes aujourd'hui. Et la polarisation était moindre. Et puis, une fois encore, on fête le 250e anniversaire. Donc ce sont les valeurs américaines, les valeurs des pères fondateurs qui sont aujourd'hui quand même bafouées, foulées par cette administration, qui sont sur le devant de la scène et les partisans de l'opposition ou même les républicains qui n'apprécient pas la politique autoritaire de Donald Trump pensent que ces valeurs incarnées par les pères fondateurs et la Constitution sont bafouées et donc n'ont pas envie de participer à ces célébrations.
1: Quand vous parlez de polarisation, il y a aussi cette polarisation interne aux partis politiques. Au sein des Républicains, il y a une contestation, on l'entend, plus franche par rapport à Donald Trump, sur fond de guerre en Iran.
0: Oui, alors, il faut faire attention avec, avec cela. L'offensive, la capitulation, parce que c'est une capitulation que les Américains ont connue en Iran, est très très mal vécue de la part des États-Unis. Et effectivement, vous avez tout à fait raison, des républicains et aussi des MAGA. Ils auraient pu avaler beaucoup de couleuvres, mais l'aspect financier, évidemment, ne passe pas. 300 milliards potentiellement d'investissement en Iran, avoir dégelé, potentiellement taxation du détroit d'Hormuz au profit de l'Iran. L'histoire a enseigné à tous les Américains qu'en principe, ce ne sont quand même pas les vaincus qui touchent de l'argent. Donc bref, tous les propos de Trump qui clament victoire tombent à l'eau. Donc oui, il y a une gronde. Par contre, je n'irai pas jusqu'à parler de front du Parti républicain. Ce sont toujours les 5-6 mêmes congressmen, congresswoman qui s'en prennent à Donald Trump. Donc pour l'instant, le Parti républicain suit Donald Trump comme un seul homme. Par contre, sa base MAGA, elle, est fébrile et s'est éloignée pour la première fois en plus de 10 ans d'un président que jusqu'à présent, elle avait suivi jusqu'en enfer. Et maintenant, il faut attendre les élections. Car là, effectivement, si les républicains perdent, comme cela semble probable, là, nous pourrions assister à une véritable fronde au sein du Parti républicain.
1: Eh bien, justement, ça sera ma dernière question, Romuald Sciorra. Nous sommes à quelques mois maintenant des midterms. Quel message, tout ce que l'on vient d'évoquer, et donc tout ce qui ressort, toutes les fractures qui ressortent durant ces 250e anniversaire, eh bien, quel message tout cela envoie à quelques mois maintenant des midterms?
0: Écoutez, la crainte d'une fuite en avant vers l'autoritarisme. Une fois encore, Trump de haut n'a rien à voir avec le premier Trump. Ce n'est pas un homme isolé qui est arrivé au pouvoir. C'est un homme appuyé par cette extrême droite dont je parlais plus tôt, plus haut. Et l'extrême droite qui n'a aucune envie de perdre le pouvoir. Alors, est-ce que les midterms auront lieu? Oui, bien sûr, elles auront lieu, mais elles auront un parfum un peu plus poutinien que d'habitude. Manipulation, je ne dirais pas qu'elles seront truquées, mais en tout cas, manipulées, ça c'est certain. Maintenant, y aura-t-il contestation? Ceux qui vous disent qu'une contestation des résultats par les républicains est peu probable ont du caca dans les yeux. N'oublions pas que Donald Trump est la seule personne à avoir tenté un coup d'État sérieux dans l'histoire américaine. Si celui-ci n'a pas réussi le 6 janvier 2021, c'est parce qu'alors, le vice-président s'appelait Mike Pence.
1: Merci beaucoup, Romuald Sciorra.
0: Merci
1: C'est la
0: à vous.
1: Fin de notre entretien. Merci à vous et à bientôt sur les ondes de médias.

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1: Bonsoir à toutes et à tous. C'est l'événement de la journée. Le match Maroc-Canada. Les Lions de l'Atlas affrontent les Rouges en ce moment même pour une place de quart de finale dans la Coupe du Monde. On fera le point sur le match en cours dans quelques instants. 4 juillet 2026, les États-Unis fêtent leur 250e anniversaire. Des célébrations sous le signe de la division, alors que le pays peine à se sortir de la guerre avec l'Iran. Vous entendrez un expert. Et du côté de l'Iran, justement, ce 4 juillet marque le début des funérailles d'Ali Khamenei. L'ancien guide suprême est honoré pendant 6 jours. Une démonstration de force qui n'efface pas l'absence prolongée de son fils et successeur, Mojtaba Khamenei. 29 minutes de jeu et 15 secondes, les 29 minutes de jeu et de stress donc pour les supporters marocains du monde entier qui sont bien sûr suspendus aux crampons de leurs joueurs. Les Lions de l'Atlas affrontent en ce moment même l'équipe du Canada pour une place en quart de finale de ce Mondial 2026. Hakim Tamim, bonjour.
2: Bonjour et bonsoir Alicia.
1: Vous êtes le chef du service des sports ici à Médian. Où est-ce qu'on en est dans ce match, Hakim, après donc 30 minutes de jeu?
2: 0-0 après une demi-heure de jeu dans cette rencontre, le premier match des huitièmes de finale de cette Coupe du Monde. Quelques informations rapidement pour se faire une idée. Le meilleur joueur de l'équipe du Maroc jusqu'à présent, c'est Yacine Bounou, le gardien de but. Quand on dit Yacine Bounou, ça veut dire que l'équipe du Maroc subit le jeu. Il a dû intervenir à plusieurs reprises pour éviter l'ouverture du score. Il y a également le changement opéré dès la 25e minute, puisque Sebari, le meilleur buteur de l'équipe du Maroc, est sorti sur blessure. Et puis le premier tir de l'équipe du Maroc, le premier tir cadré, la première tentative est intervenue à la 28e minute grâce à Rahimi, qui a remplacé donc Sebari. Et bien, avec

0: qui s'annonce très difficile face à une équipe canadienne surprenante et entreprenante. 0-0 après donc 31 minutes de jeu dans cette rencontre.
1: Merci beaucoup Hakim Tamim pour ce point complet donc sur ces 30 premières minutes de jeu dans cette rencontre Maroc-Canada, une rencontre qu'on vous fait évidemment vivre jusqu'à la toute dernière seconde sur Médien. Restez avec nous, on sera en édition spéciale à la SAD spéciale mondiale jusqu'à 20h sur notre antenne. L'actualité du Maroc, c'est aussi le roi Mohamed VI qui adresse un message de félicitations au président américain à l'occasion des festivités du 4 juillet et du 250e anniversaire des États-Unis. Un anniversaire qui commémore également 250 années de l'établissement des relations solides et stables entre nos deux nations, souligne le souverain marocain, qui rappelle également que le royaume est le premier État à avoir reconnu l'indépendance des États-Unis. Nous sommes donc le 4 juillet 2026, 250 ans depuis la signature de la déclaration d'indépendance par laquelle 13 colonies britanniques se sont émancipées de la tutelle du roi George III. Un anniversaire symbolique avec au programme un feu d'artifice gigantesque, une fanfare militaire ou encore un vol d'avion de chasse au-dessus Washington. Pourtant, l'heure est loin d'être à la fête dans le pays et pour cause. Ces célébrations, elles arrivent alors que les États-Unis sont embourbés dans leur guerre avec l'Iran, déclenchée conjointement avec Israël le 28 février dernier. Une guerre dont le président Donald Trump peine à se sortir, comme nous le rappelle Romuald Sioura, directeur de l'Observatoire politique géostratégique des États-Unis à l'IRIS.
2: La capitulation, parce que c'est une capitulation que les Américains ont connue en Iran, est très mal vécue de la part des États-Unis et effectivement des républicains et aussi des magas. Ils auraient pu avaler beaucoup de couleuvres, mais l'aspect financier, évidemment, ne passe pas. 300 milliards potentiellement d'investissement en Iran, avoir dégelé, potentiellement taxation du détroit d'Ormuz au profit de l'Iran. L'histoire a enseigné à tous les Américains qu'en principe, ce ne sont quand même pas les vaincus qui touchent de l'argent. Donc bref, tous les propos de Trump qui clament victoire tombent à l'eau. Donc oui, il y a une gronde. Par contre, je n'irai pas jusqu'à parler de front du Parti républicain. Ce sont toujours les 5-6 mêmes congressmen, congresswoman qui s'en prennent à Donald Trump. Donc pour l'instant, le Parti républicain suit Donald Trump comme un seul homme. Par contre, sa base MAGA, elle, est fébrile et s'est éloignée pour la première fois en plus de 10 ans d'un président que jusqu'à présent, il avait suivi jusqu'en enfer. Et maintenant, il faut attendre les élections. Car là, effectivement, si les républicains perdent, comme cela semble probable, là, nous pourrions assister à une véritable fronde au sein du Parti républicain.
1: Romuald Sioura, directeur de l'Observatoire politique et géostratégique des États-Unis à l'IRIS, l'Institut des relations internationales et stratégiques, il était au micro de Paul-Lionel Kivigère. Autre élément qui vient s'ajouter à la morosité de cet anniversaire, la canicule qui a contraint les autorités américaines à annuler le traditionnel défilé du 4 juillet. Des températures extrêmes allant jusqu'à 38 degrés, mais qui ne découragent pas le président américain. Donald Trump a en effet promis de faire un discours particulièrement long, en dépit du pic de chaleur, pour, je cite, « montrer que je peux tout faire ». Les États-Unis et l'Iran, donc à la une de l'actualité ce samedi, puisque c'est aujourd'hui que démarrent donc officiellement les funérailles nationales d'Ali Khamenei. L'inhumation de l'ayatollah Khamenei est prévue le 9 juillet prochain à Mashhad, sa ville de naissance. Mais Téhéran compte bien marquer les esprits avec ses obsèques en grande pompe qui devraient rassembler jusqu'à 20 millions d'Iraniens, ainsi que des dirigeants chinois, pakistanais ou encore iraniens venus rendre un dernier hommage au guide suprême disparu. Alors malgré le faste de ces funérailles, une ombre demeure au tableau, le cas du fils de l'ayatollah, l'actuel guide suprême, Mojtaba Khamenei. Écoutez à ce propos Yves Beaumati, historien spécialiste de l'Iran.
3: Mojtaba Khamenei, que l'on imagine très handicapé par les attaques qu'il a vécues, aurait voulu venir à l'enterrement de son père. Mais ce sont les services de sécurité, dit-on, qui l'en auraient empêché. Alors, est-ce de la propagande d'État? Est-ce qu'il est vraiment vivant? On avance aussi le fait que la sécurité iranienne ne voulait pas qu'on le voie sous ses nouveaux traits, ce qui veut dire qu'il aurait pas mal changé par rapport aux images que nous avons jusque-là, et qu'ils deviennent ainsi une cible plus repérable pour le Mossad, entre autres, et peut-être les Américains. Donc voilà, c'est encore une fois une sorte de mise en scène alors Mojtaba est-il vivant, ne l'est-il pas? En tout cas, voilà, le dernier bruit qui court et qui viendrait de dirigeants iraniens eux-mêmes.
1: Voilà, vous venez d'entendre Yves Beaumati, historien spécialiste de l'Iran, donc sur les rumeurs autour de l'état de santé de Mojtaba Khamenei, l'actuel guide suprême. Yves Beaumati qui répondait aux questions de Constantin Jallot. Il est 18h37 sur Médian.

Le score de ce match, Maroc-Canada est toujours de 0-0 après 35 minutes de jeu. C'est l'heure pour moi de refermer cette édition. Merci à vous de nous avoir écoutés. Restez surtout à l'écoute de Média. On continue de vous faire vivre cette rencontre avec une édition spéciale Al-Assad jusqu'à 20h sur notre antenne.

0: these battles we're going to have continuously.
1: On passe maintenant à de l'économie avec notre rendez-vous Co-émergence Express, un numéro sur les 5 ans de la ZLECAF, célébré au Nigeria le 30 juin dernier, un projet qui est toujours en cours, comme nous en parle Oumar Baldé.
2: Bonjour et bienvenue dans votre magazine Co-émergence Express. Cette semaine, nous parlons d'une seule et unique thématique. Il s'agit des 5 ans de la zone de libre-échange continentale africaine, la ZLECAF. La ZLECAF, d'ailleurs, c'était l'occasion pour les ministres africains du commerce de se réunir à Abuja, et le Nigeria qui prend le relais donc à la présidence ou au secrétariat de la ZLECAF. Eh bien, la ZLECAF, 5 ans déjà, qu'est-ce qu'il faut en retenir? Écoutons le point de vue du professeur.

0: Zakaria Aboudahab, professeur de relations internationales à l'université Mohamed V de Rabat.
1: Je vois ou je remarque de plus en plus c'est un projet qui est approprié par les opérateurs, par les acteurs, de façon générale. Mais il reste encore beaucoup à faire sur ce chemin-là par rapport à un projet qui a été élaboré depuis pratiquement 2012-2013 dans une dynamique qui voulait faire de l'Afrique aussi une terre d'investissement, d'attractivité, mais d'intégration. Mais ce que je remarque, c'est que nous sommes encore sur le chemin de mettre en place toutes les fondations nécessaires à son implémentation. C'est-à-dire, il faut parler des 7 protocoles principaux, marchandises, services, propriété intellectuelle, investissement. Il y a également un aspect numérique. On a même prévu un protocole additionnel sur l'inclusion des femmes et de la jeunesse. Mais ce que je remarque peut-être, ce n'est pas un regard pessimiste, mais plutôt réaliste, c'est que nous sommes encore au stade des déclarations d'intention.
0: Et pour notre consultant Idriss Lindje, directeur des rédactions de Media Mania, plusieurs outils ont été mis en place pour permettre à la Zelecaf de connaître son essor, même si le rythme est encore assez lent. Idriss Lindje.
2: Je pense que après 5 à 4 à 5 ans, je pense qu'il y a forcément des petites avancées que nous pouvons constater. Par exemple, l'initiative de commerce guidé qui est en quelque sorte le framework dans lequel se teste effectivement cette Zelecaf continue de s'étendre à plusieurs autres pays, notamment dans des secteurs comme l'agroalimentaire, le textile, l'habillement, les produits pharmaceutiques, d'une certaine manière l'automobile. Et parfois aussi les biens manufacturés.
0: 5 ans donc après la Zelecaf, plusieurs initiatives donc confirment que les choses commencent à prendre, même si, on le répète encore une fois, le rythme est ce qu'il est. En tout cas pour Zakaria Fahim, managing partner de BDO Maroc, aujourd'hui l'Afrique doit se parler davantage car plusieurs pays s'industrialisent, comme le Maroc par exemple, où l'on fabrique énormément de choses dans les secteurs de l'aéronautique et de l'automobile par exemple, et ceci doit s'exporter vers le continent.
3: Ce qui est important, c'est qu'avec la Zelecaf, tous ceux qui pensent que l'Union fait la force, aujourd'hui on a un cadre. C'est vrai qu'on est à peine à 15% de commerce intra-africain, là où l'Europe est à 60%, l'ASEAN est à 25%, mais on démarre. Aujourd'hui, on a la chance d'avoir des échanges qui maintenant ont des règles communes, un certificat d'origine, un système de paiement continental. Quand on voit maintenant que les mesures disent qu'on peut faire des économies de 5 milliards de dollars, c'est quand même beaucoup d'argent, qu'aujourd'hui il y a à peu près 206 milliards de dollars d'échanges dans ce nouveau système que le Maroc a rejoint en juillet 2025. Donc, je pense que ce qui est important, puisque ces paiements vont nous permettre de réduire les délais, donc on passe de 2 à 4, voire 5 jours à quelques secondes. Donc, il y a une réalité, je pense, ce qui est important pour nos entreprises, faire valoir notre Made in Africa, par exemple, dans l'automobile. Moi, je reviens de Maurice, et quand je leur dis, ben, nous sommes le premier fabricant de voitures, on fabrique des avions de bout en bout.
0: Merci à vous, Zakaria Fahim, managing partner de BDO Maroc. Voilà, c'est la fin de ce magazine. Merci de l'avoir suivi. Je rappelle que vous pouvez retrouver Coémergence Express sur notre plateforme Medium Podcast et puis sur notre site www.medium.com. Bonne suite de programme sur Medium et au plaisir de vous retrouver la semaine prochaine. Inch'Allah.

0: Restez avec nous sur les ondes de Midi 1 dans quelques instants, le journal de 19h, mais avant cela, la météo. En Afrique de l'Ouest, prévoir des averses à Abidjan où il fera 28 degrés, 29 degrés à Lagos avec des orages le matin, 29 degrés à Dakar, il fera 36 degrés à Bamako et Ouagadougou, ou encore 30 degrés à Conakry avec des averses. En Afrique centrale, il fera 36 degrés à Libreville, 28 degrés à Yaoundé avec des orages épars, 29 degrés à Douala avec des averses le matin, 38 degrés à Djamena, 32 degrés à Bangui avec des orages l'après-midi et 30 degrés à Kinshasa. Et en Afrique australe et de l'Est, prévoir 20 degrés à Johannesburg, 23 degrés à Nairobi et 24 degrés à Addis Abeba.
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2: Bonsoir à toutes et à tous, avec vous Lina Tagui, édition spéciale en ce mondial 2026 de football. Maroc-Canada en pleine mi-temps, ça se passe à Houston au Texas aux États-Unis, 0-0 pour le moment. Une équipe marocaine méconnaissable qui souffre énormément face aux Canadiens. Le meilleur joueur de ce match pour l'instant, c'est encore Yacine Bono qui a dû se déployer déjà à plusieurs reprises durant cette première mi-temps. Le meilleur buteur marocain Saïbari, lui, est sorti sur blessure. On va continuer évidemment de suivre ce match de huitième de finale en direct sur Midi 1 avec un dispositif spécial et nos journalistes sportifs qui seront avec vous en direct sur nos antennes Maghreb jusqu'à 20h. Dans le reste de l'actualité, des représentants du Hezbollah et du Hamas ont rencontré aujourd'hui le chef de la diplomatie iranienne à Téhéran à l'occasion des funérailles du guide suprême Ali Khamenei qui se déroulent depuis hier. Et pour les 6 prochains jours, les deux délégations, Hezbollah et Hamas, ont rencontré séparément le ministre Abbas Araghchi, selon l'agence officielle iranienne IRNA, qui n'a pas détaillé la teneur des entretiens. Notez que dans un communiqué publié aujourd'hui, le ministère des Affaires étrangères iranien exhorte la population à participer massivement aux cérémonies de funérailles afin, je cite, de montrer au monde la grandeur de l'Iran et la gloire de l'unité nationale et de l'autorité. Fin de citation. Ailleurs dans l'actualité, au moins 2 personnes tuées ce samedi dans un raid aérien israélien sur la ville de Beit Lahia. C'est au nord de la bande de Gaza. C'est une information de nos confrères d'Al Jazeera qui cite les services de secours palestiniens. Toujours selon Al Jazeera, au moins une autre personne a été tuée dans une attaque de drones israéliens sur la ville de Gaza. En France, le premier cas identifié d'Ebola, arrivé sur le territoire français le 23 juin dernier, est guéri et a pu sortir de l'hôpital. Un médecin qui avait embarqué à bord d'un avion au départ de Kinshasa sans autre symptôme que des maux de tête avait été pris en charge et placé ensuite à l'isolement dès son arrivée en France. 5 personnes ayant été en contact avec lui pendant le vol ont été identifiées et placées à l'isolement à domicile pour une période de 21 jours. Pour rappel, à l'heure actuelle, l'épidémie d'Ebola en cours a fait au moins 438 morts en République démocratique du Congo avec plus de 1400 cas recensés. 9 blessés et 10 000 hectares partis en fumée. C'est le bilan encore provisoire des feux de forêt qui frappent le Portugal. Plus d'un millier de pompiers sont toujours mobilisés pour tenter de maîtriser le brasier alors que 12 des 18 districts du pays restent en vigilance rouge en raison des fortes chaleurs attendues ces prochains jours. Une vague de chaleur qui n'épargne pas non plus le Maroc. La Direction générale de la météorologie a émis un bulletin d'alerte orange pour une vague de chaleur dans plusieurs provinces du Royaume et ce jusqu'à mercredi. Des températures entre 43 et 46 degrés sont ainsi attendus à Sidi Slimane, Chichawa, Tata, Zagora ou encore Beni Mellal. La liste complète des provinces concernées est disponible sur le site de la DGM marocmeteo.ma. La Direction générale de la météorologie qui alerte également sur des rafales de vent de 75 à 85 km/h dans les provinces de Tanger Achila et de Fage Anjra jusqu'à 23h ce soir. Voilà pour cette synthèse de l'actualité. Je vous rappelle l'édition spéciale en cours sur nos antennes maghrébines pour suivre en direct avec nos équipes, nos journalistes sportifs, le match de 8e de finale Maroc-Canada. C'est encore la mi-temps. Reprise dans quelques minutes. Bienvenue si vous nous rejoignez sur Midi 1 et merci d'être à l'écoute de Radio Méditerranée Internationale.
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0: pour nous de laisser place à notre chronique de culture. Et comme chaque année, l'Académie des Oscars invite des artistes venus des quatre coins du monde pour agrandir ses rangs. Cette année, avec des acteurs comme Jenna Ortega ou encore Jacob Elordi, on retrouve également deux producteurs marocains. C'est notre chronique culture.
1: Et on retrouve dans le studio Selma Rouja. Bonjour Selma.
2: Bonjour Soukaina.
1: Alors cette semaine, vous allez nous parler d'une académie pas comme les autres. C'est bien sûr l'Académie des Oscars. Tous les ans, cette institution invite une nouvelle classe de cinéastes, producteurs, acteurs à participer au processus de vote pour sélectionner notamment les films qui seront en compétition. Et cette année, deux producteurs marocains ont rejoint leur rang.
0: Ils sont plus de 500 artistes à avoir été invités cette année à venir grossir le rang, les rangs de l'Académie des Oscars. Et parmi eux, donc deux producteurs marocains, Kerim Aitouna et Lamia Chraibi, ils rejoignent ainsi l'Academy of Motion Pictures of Arts and Science, qui est son titre donc officiel, qui comprend déjà plus de 11 000 membres. Et ils rejoignent également une liste grandissante de cinéastes et producteurs marocains membres de cette académie, comme Nabil Ayouch, Mariam Touzani ou encore Asma El Moudir, pour ne citer que quelques-uns. Lamia Chraibi, productrice, nous parle donc de son ressenti suite à cette invitation.
3: Alors, je suis d'abord honorée, gratitude. Je trouve que c'est une jolie consécration, en fait, en tout cas pour une carrière. J'ai travaillé depuis quelque chose comme 25 ans dans le domaine du cinéma, à produire des réalisateurs avec lesquels j'ai eu beaucoup de plaisir, que j'ai eu beaucoup de plaisir à accompagner pour leurs films. C'est aussi une occasion pour moi de faire partie des quelques personnes déjà sélectionnées pour représenter notre région. Beaucoup de Marocains ont été choisis, j'en fais partie, et donc on a la lourde tâche de réunir encore plus de personnes et de projets qui vont représenter notre partie du monde. Et donc pour ça, je sens la responsabilité.
1: Et c'était donc la productrice Lamia Chraibi. L'Académie des Oscars qui ces dernières années se tourne de plus en plus donc vers les professionnels du cinéma au profil international.
0: Alors c'est vrai que pendant des années, cette institution et la cérémonie qu'il représente étaient vivement critiquées pour son manque d'inclusion et de diversité, à la fois de nationalité représentée ou encore de genre. Et depuis ces dernières années, l'Académie tente de renverser cette tendance en se tournant notamment vers des artistes issus de pays non occidentaux. Encore une fois, Lamia Chraibi nous parle de l'importance de la mise en avant de ces artistes, notamment issus du monde maghrébin et arabe.
3: Quand on parle cinéma, malheureusement, le soft power américain a fait que c'est le cinéma américain qui a pris la place. Et notre manière de voir le cinéma et le monde devient en fait une manière telle que les Américains nous ont invités à le voir. Le reste du monde existe et bien plus que ils nous l'ont voulu le représenter et différemment. Et en fait, se raconter soi-même est important, se représenter soi-même est important, et du coup laisser la place au monde pour parler de soi est nécessaire et même une obligation.
0: Et c'est vrai que donc désormais Lamia Chraibi et Kerim Aitouna vont vivre en fait le rêve de tous les cinéphiles, c'est-à-dire le rôle au sein de cette institution. Et tout d'abord, ils auront accès à un pléthore de films, mais leur mission sera surtout centrée sur les films sélectionnés pour représenter leur pays, pardon, dans la catégorie meilleurs films étrangers. Ils devront ensuite choisir ceux qui seront présélectionnés, nommés, et enfin le lauréat qui remportera la fameuse statuette tant convoitée. On prend maintenant la direction de la Syrie pour la suite de ce carrefour de l'information avec une minute pour comprendre. L'actrice syrienne Rosina Laskani a été nommée membre du Conseil du peuple par le président Ahmed El-Shara. Son nom figure parmi les 70 personnalités désignées pour compléter la nouvelle assemblée syrienne forte de 210 sièges. Cette nomination attire l'attention parce qu'elle fait entrer une figure populaire du petit écran dans le premier parlement formé après la chute du régime. Rosina Laskani incarne désormais un passage très symbolique, celui d'une artiste issue du monde de la culture vers une institution politique appelée à accompagner la transition syrienne. C'est une minute pour comprendre avec Pierre Boussel.
4: Alors Rosina Laskani appartient à cette génération d'acteurs syriens dont la carrière s'est construite pendant la guerre civile syrienne. Elle est née à Hama en 1990.

Elle a été formée à l'Institut supérieur des arts dramatiques de Damas. Ça compte, hein. Ça veut dire qu'elle ne vient pas seulement de l'image, elle vient aussi du théâtre, de l'espace scénique. Elle débute sa carrière en 2013. On se souvient que le début de ce que l'on a appelé les printemps arabes a commencé en 2011. Donc, 2013, on a déjà la guerre en Syrie. Elle apparaît dans la série Al-Aïba. Et ensuite, on va la voir à l'écran dans une autre production tout à fait importante qui s'appelle Black Crowns, qui est consacrée à l'univers du groupe État islamique. Donc voilà, c'est une artiste qui est à la fois reconnue pour ses qualités scéniques, mais c'est aussi quelqu'un qui a été engagé dans la lutte contre le radicalisme à travers sa production artistique. Donc sa nomination au Conseil du Peuple n'est pas seulement celui d'une célébrité. Elle s'installe au Parlement avec une personnalité, alors, effectivement, qui est marquée par l'aspect culturel, mais aussi elle incarne la mémoire de la guerre. Elle incarne aussi la culture populaire, c'est ce que l'on peut attendre d'elle, eh bien, c'est qu'elle soit cette différence, à savoir une artiste, mais oui, une artiste engagée qui veut incarner cette décennie d'horreur absolue qui a été la guerre civile iranienne. Et c'est en cela qu'on peut comprendre le choix qui a été celui des autorités syriennes de se dire que dans ce parlement dont on attend beaucoup en Syrie, qu'il était bon de mettre des artistes qui ont eu le courage de faire leur travail et de s'exprimer et d'être une lueur d'espoir au cœur des ténèbres durant cette décennie noire de la guerre civile.

0: Et comme tous les samedis, laissons place à notre rendez-vous littéraire, l'accent. C'est une lettre écrite dans le silence du deuil. Dans une si longue lettre, Marie Maba raconte l'histoire de Ramatoulaye, veuve sénégalaise qui écrit à son amie Aissatou pour revenir sur une vie de mariage, de sacrifices et de blessures. À travers cette confession intime, c'est toute la condition des femmes qui se dessine. L'amour, la polygamie, la dignité, la solitude et la force discrète de celle à qui on a trop longtemps demandé de se taire. C'est l'accent d'Antoine Casalta.
1: C'est une lettre de femme, mais c'est surtout un cri de dignité. L'histoire d'une épouse qu'on a trahie, d'une mère qu'on a laissée seule, d'une amie qui écrit pour ne pas se taire. Aujourd'hui, on lit une si longue lettre de Maria Maba.
2: Un homme un jour lira, et puis tout recommencera.
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1: Ramatoulaye vient de perdre son mari. À l'heure du deuil, elle écrit à son amie Aissatou. Une lettre longue, intime, douloureuse, dans laquelle une vie entière se redessine. Il y a l'amour des débuts, les espoirs d'un Sénégal nouvellement indépendant, les enfants, les sacrifices, puis la blessure, celle d'un homme qui, après des décennies de mariage, épouse une jeune fille presque de l'âge de sa propre fille. Mais Ramatoulaye ne raconte pas seulement une trahison conjugale, elle raconte ce que cette trahison révèle d'un monde. Un monde où les femmes doivent encaisser avec élégance, se taire avec dignité et souffrir sans désordre. Un monde où la tradition, la religion, la famille, le regard des autres se liguent parfois pour demander aux femmes d'accepter l'inacceptable. En 2025, ce classique de la littérature du continent est adapté au cinéma.
5: Pourquoi tu confonds modernisation et occidentalisation ? Nous avons nos coutumes, c'est tout.
6: Oui, quand ça vous arrange.
7: Tu es une femme forte. Très forte. Tu ne seras ni la première ni la dernière.
8: Ramatoulaye Malinger.
9: Qu'est-ce que ma mère?
10: Amadou Fall, Borom Yakhbour, Reuil. Il
11: est là, c'est ma baccalauréat. Comment est-ce que je
10: yow lan moy baccalauréat yow modou fall ëpp baccalauréat
12: tu vas rester dans ma maison
10: pour tout gëram ñamu daw
8: et moi je te rappelle que je suis ton mari si j'apprends qu'un homme te tourne autour ça va te coûter très cher reprends-moi quand je te parle.
1: Ce qui frappe dans une si longue lettre, c'est la retenue de la colère. Ramatoulaye n'est jamais dans le cri, jamais dans la plainte facile. Elle observe, analyse et elle se souvient. Elle écrit pour comprendre ce qui lui est arrivé, mais aussi pour mesurer ce qu'elle refuse de devenir. Alors face à elle, il y a Aissatou, l'amie, le double possible. Aissatou, elle, a choisi de partir lorsque son mari a pris une seconde épouse. Ramatoulaye, elle, est restée. Et tout le roman tient dans cette comparaison entre deux façons de sauver sa dignité, partir, rester, rompre, tenir, se reconstruire ailleurs ou continuer à vivre au milieu des ruines. Maria Maba écrit un texte d'une grande douceur, mais d'une force politique immense, parce qu'en racontant l'intimité d'une femme sénégalaise, elle raconte la place faite aux femmes dans une société en transformation. L'indépendance du pays n'a pas suffi à libérer les épouses, les mères, les filles. Les hommes parlent de modernité, mais les femmes continuent d'en payer le prix. Véronique Tadjo est écrivaine et nous parle de Maria Maba.
13: Je crois que c'était la première écrivaine africaine qui a parlé avec autant de lumière de la condition des femmes. Ce livre-là parle aussi de la condition des femmes, du veuvage par exemple, parce qu'on voit que tout à coup elle se retrouve délaissée par la famille de son mari, le manque de droits parce qu'on lui prend pratiquement tous ses biens. Et elle doit se battre pour redevenir indépendante. Et puis aussi cette douleur sincère, cette douleur de femme qu'on n'avait jamais entendue auparavant par rapport à la polygamie. C'est un livre qui parle à toutes les femmes parce que je pense qu'on a toutes été confrontées à un moment donné ou à un autre à une forme de trahison. Là, je pense que c'est même jusqu'à la trahison de la société et c'est aussi un thème qui se retrouve énormément dans la littérature écrite par les auteurs africains, qui est le clash entre la tradition et la modernité. Et je pense qu'on continue à vivre
1: ça. Une si longue lettre est un roman court. mais il contient une vie entière. Il parle de mariage, de polygamie, de maternité, d'amitié, d'éducation, de religion, de vieillesse, de solitude. Et il parle surtout de cette force discrète des femmes qui, même lorsqu'elles semblent vaincues, continuent de penser, de choisir, de transmettre. Ce classique de la littérature sénégalaise est un livre sur la lucidité et sur un moment où une femme comprend que son silence a trop longtemps été confondu avec du consentement. C'est une si longue lettre de Maria Maba.

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1: Bonsoir à toutes et à tous. Maroc-Canada, ce soir, nous vous faisons vivre le match en direct dans le cadre de l'ouverture des huitièmes de finale de la Coupe du Monde de football. Notre journaliste sportif est avec nous pour décrypter la première partie de la rencontre. Au Maroc, justement, tous les yeux sont rivés sur le match qui se déroule en ce moment et l'ambiance est à son comble après le premier but du Maroc. En direct, nous sommes avec notre correspondant à Casablanca dans un café avec les supporters marocains. Dans le reste de l'actualité, 4 mois plus tard, l'Iran enterre son ancien guide suprême Ali Khamenei, mort lors de l'offensive israélo-états-unienne du 28 février. 6 jours de deuil, mais tous les Iraniens n'adhèrent pas à la cérémonie. Un expert nous en dira plus. C'est ce soir l'ouverture des huitièmes de finale du Mondial de football. Les Lions de l'Atlas affrontent en ce moment l'équipe du Canada et devancent 1-0. Un match que nous suivons bien sûr très attentivement. Bonjour Hakim Tamim.
2: Bonsoir Cassandre.
1: Alors les joueurs de Mohamed Warbi devancent maintenant l'équipe canadienne.
2: Oui, 67 minutes de jeu, 1-0 pour l'équipe du Maroc qui a connu une première mi-temps très difficile. Et dès la reprise, un coup franc bien travaillé, bien sûr côté droit. Achraf Hakimi qui sert Onahi, le milieu terrain, à l'entrée de la surface de réparation, un pied droit, bien entendu, ouverture sur le menton gauche du gardien canadien. Eh bien, l'équipe du Maroc qui prend l'avantage après une première période où elle a été méconnaissable. Là, ça va mieux, d'autant plus que le sélectionneur Mohamed Bouabi a opéré quelques changements pour solidifier son milieu terrain, puisque Bouadi, le jeune de 18 ans, a cédé sa place à Amrabat, on le sait. Amrabat, c'est pour donner un coup de main à la défense marocaine et au milieu terrain. Pour l'instant, 1-0, c'est la pause hydratation, bien entendu, la pause pour se rafraîchir un peu et surtout mettre en place pour la suite. Il reste encore 25 minutes, quasiment 2 minutes à jouer et c'est peut-être le plus difficile. Comment va gérer Mohamed Ouahbi cet avantage, la suite de la rencontre, c'est ce qu'on verra pour l'instant, 1-0.
1: Merci beaucoup Hakim Tamim pour votre commentaire.

0: Maintenant, il y a un peu plus d'une heure et demie et les Lions de l'Atlas mènent au score, on l'a déjà dit, grâce à un but de Unahi. Mathias Laville vient de se réveiller.
1: Oui, c'est une vague de cris de joie qui vient de submerger Casablanca. Alors déjà, pour que vous puissiez visualiser le café dans lequel je me trouve, c'est totalement approprié, une rue piétonne juste en face. Il a installé une immense terrasse et un grand écran. Il y a au moins 300 personnes ici. C'est très difficile de donner un chiffre précis, mais en tout cas, voilà, des passants se sont ajoutés à l'attroupement au fur et à mesure. Il n'y a plus qu'un mince espace pour les piétons. Mais ce n'est pas grave, ils ne sont pas très nombreux de toute façon en ce moment à Casablanca où la circulation est au ralenti. Tout le monde est devant sa télé et jusqu'au but marocain. Vous l'avez dit, il régnait en ville un calme inhabituel, un silence pesant car la rencontre que l'on attendait assez déséquilibrée est finalement très serrée. Les Canadiens ne nous ont jamais battus et ce n'est pas aujourd'hui que ça va arriver. Mais ainsi lancé un Casablanca juste avant le coup d'envoi. Mais les Canadiens ont su se montrer dangereux par moments et les supporters, eux, se sont peu à peu mis en mode concentration maximum. La foule est restée très silencieuse durant les 50 premières minutes de match, visage fermé, sourcils froncés. Désormais, les supporters crient, jouent du tambour, encouragent. On entend retentir déjà des klaxons en ville. Voilà, Casablanca s'est tout simplement réveillé.
0: Merci beaucoup Mathias Reynal en direct de Casablanca. Nous aussi on est heureux, on suit le match en direct et en pleine Coupe du Monde de football. Le syndicat mondial des joueurs et joueuses professionnelles, le FIFPro, alerte par ailleurs sur le harcèlement en ligne des joueurs. Il appelle ce samedi à des mesures concrètes pour protéger les footballeurs du harcèlement souvent raciste dont ils font l'objet. Des actes d'intimidation et d'hostilité ont eu lieu en dehors du terrain, dénonce la FIFPro, pour qui ces incidents ne sont pas isolés. Dans le reste de l'actualité, jour 2 sur 6 ce samedi, des funérailles en Iran pour l'ancien guide suprême Ali Khamenei. Des dirigeants issus d'une centaine de pays, dont la Chine, le Pakistan et l'Irak, prennent aussi part au rendez-vous. L'inhumation d'Ali Khamenei est prévue, elle, le 9 juillet à Mashhad, ville natale de celui qui détient le record de longévité comme guide suprême de l'Iran, 37 ans au pouvoir depuis 1989. Avec plusieurs millions de participants attendus, Téhéran espère marquer les esprits et rassembler deux fois plus de personnes que lors des obsèques du fondateur de la République islamique, c'était l'ayatollah Ruhollah Khomeini. Pourtant, une part non négligeable de la population n'adhère pas à ces célébrations et une grande partie donc de ces Iraniens boudent les funérailles. Écoutez à ce propos Yves Beaumati, historien spécialiste de l'Iran.
2: De toute façon, qu'ils prennent part ou pas, ils prennent un risque, car s'ils prennent part avec toutes les caméras qui ont été braquées pendant tous ces mois dans les rues, etc., il est sûr que des arrestations auraient été consécutives à leur venue. Cela dit, ne prenant pas part, il sera bien difficile d'évaluer ce fait. Le gouvernement a poussé véritablement, plus que ses partisans directs, tout un ensemble du peuple, plus de 15 millions de participants. Alors, c'est encore la propagande sans doute du régime qui l'affirme. Enfin, il faudra attendre la fin de ces 6 jours de deuil pour pouvoir chiffrer dans tout le pays les gens qui se seront déplacés pour cela. Tout ce qui concerne, disons, les représailles par rapport au peuple, le fait que rien ne change pour le peuple, dans sa majorité en tout cas, tout cela devra être considéré dans quelques temps lorsque les pourparlers qui ont suivi la guerre seront réengagés.
0: C'était l'historien spécialiste de l'Iran Yves Beaumati au micro d'Arnaud Dalmas. L'actualité de ce samedi, ce sont d'autres célébrations en grande pompe du côté des États-Unis qui fêtent aujourd'hui les 250 ans de leur indépendance. 16 journées de célébration ont débuté hier alors que le pays est touché par une importante vague de chaleur. Mais cela n'a pas pour autant empêché le président des États-Unis de prendre la parole au cours d'un long discours. Donald Trump a entre autres dénoncé la résurgence de la menace communiste sur le sol américain. Et ce samedi, le vice-président J.D. Vance a également pris la parole et fustige les détracteurs des États-Unis. Un discours prononcé devant une flotte de dizaines de voiliers provenant de plus de 20 pays dans le port de New York. Pour finir toujours sur le continent américain ou Venezuela, le bilan du double séisme monte à 2954 morts. On rappelle que deux puissants séismes ont frappé le pays la semaine dernière, faisant d'importants dégâts matériels comme humains. D'après l'ONU, 50 000 personnes sont encore portées disparues, mais les chances de les retrouver en vie s'amenuisent encore 9 jours après la catastrophe. C'est la fin de cette synthèse, c'est la fin de cette édition. Merci beaucoup de l'avoir.

0: Prenons maintenant la direction de Rabat avec notre chronique d'actualité. C'était le 26 juin dernier, la journée mondiale contre l'abus et le trafic de drogue. Depuis des années, la consommation mondiale n'a cessé d'augmenter. Les marchés illicites s'adaptent et se multiplient. Face à ces défis, la campagne cette année met en avant les leviers d'action pour réduire l'offre et la demande mis en place par la communauté internationale, les gouvernements et la société civile. Dans le cas du ministère de la Santé du Maroc, depuis une dizaine d'années, il finance les centres de soins et d'accueil du royaume ainsi que les campagnes de prévention et de dons de matériel. Notre journaliste est allée sur le terrain. Elle a suivi l'intervention d'une équipe qui accompagne les usagers de drogue de Tanger. C'est un reportage d'Anaïs Lavielle.
1: On a l'habitude de visiter les lieux de consommation. En fin de compte, l'usager drogue, c'est une population cachée. Et notre travail, c'est chercher les lieux cachés.
2: Dans une friche urbaine entre des immeubles tangérois, où Taleb se fraye un chemin sur les déchets qui jonchent le sol. Discrètement, il part à la rencontre d'une femme qu'il connaît bien.
3: Comment tu vas? Ça fait longtemps. Tu veux des préservatifs? Prends-en, tu peux en donner à tes amis.
4: J'ai pris rendez-vous dans le centre pour un kyste.
3: Tu peux venir au centre aujourd'hui si tu veux.
2: Malika est allongée dans l'herbe derrière un drap. À l'abri des regards, elle finit par céder aux émotions face à Mohamed et Outaleb. Tous deux sont des intervenants de terrain. Aujourd'hui, comme chaque matin, ils déambulent dans les rues de Tanger à la recherche des usagers de drogue.
4: Je ne veux plus vivre comme ça. Je me sens rejetée, stigmatisée, je me sens mal. Alors, je me suis réfugiée ici.
2: Face à la détresse de certains et certaines, Outaleb et Mohamed tentent de les amener au centre médico-social pour leur venir en aide. C'est l'objectif final de l'équipe d'intervention. Mais avant, il s'agit surtout de sensibiliser les usagers aux risques et de leur distribuer du matériel stérile et à usage unique, notamment aux femmes qui sont plus vulnérables.
1: Les femmes, si elles veulent chercher de l'argent, c'est à travers de leur corps. C'est la prostitution pour avoir de l'argent, pour avoir de la drogue. Il y a un problème sanitaire, c'est que même s'ils sont sensibilisés, les femmes usagères de drogue, il y a 10 clients hommes qui refusent le préservatif.
2: Un risque supplémentaire de grossesse non désirée, mais surtout de contamination au VIH. Éduquer et sensibiliser à ces risques, c'est la mission première des équipes de terrain.
3: Bonjour, ça fait longtemps que je ne t'ai pas vu. Là, tu es au top.
2: Lorsqu'ils croisent les consommateurs d'héroïne ou de poufa, Outaleb et Mohamed leur distribuent le matériel adapté. Des kits d'injection pour éviter le partage des seringues ou encore du papier aluminium et des préservatifs.
3: Est-ce que tu comprends? Si tu fumes, tu protèges mieux ta santé qu'avec l'injection.
5: C'est difficile pour moi.
3: Si tu consommes par injection, tu peux attraper le VIH. Si tu fumes, au moins, il n'y a pas de sang, donc pas d'infection, donc pas de VIH.
2: Pour Outaleb, la priorité n'est pas tant d'inciter les usagers à stopper leur consommation, mais surtout de les protéger, de leur parler des centres à leur disposition. Là-bas, des douches, des vêtements et des soins leur sont offerts.
1: Le travail de rue, c'est très important dans l'approche de la réduction des risques. Contacter l'usager, c'est très difficile parce que l'usager drogue, toujours, il vit dans un cercle vicieux. Je crois que le travail avec l'usager drogue, c'est un continu de militantisme vis-à-vis de la société. Parce que, avant tout, ce sont des citoyens. À cause des approches punitives, nous, on donne un accompagnement social et sanitaire. C'est une mission humaine, en fin de compte.
2: Aider les personnes marginalisées et surtout en voir les résultats au fil du chemin de M.

0: Là où Taleb croise un usager qui suit un traitement à la méthadone, un substitut qui leur permet de retrouver une certaine stabilité.
1: La méthadone m'a aidé à renouer ma relation avec ma famille. Maintenant, ils me font confiance, je ne vole plus, je ne fais plus de cambriolage. La méthadone a effacé l'héroïne de mon cerveau et a amélioré ma qualité de vie.
2: Tu as fait le test de VIH ?
3: J'ai pris le traitement pour l'hépatite C. C'est bien pour moi, j'ai fait le test, on m'a dit qu'il est négatif.
0: Quelques ruelles plus loin, Younes récupère son kit d'injection. Il témoigne lui aussi de l'impact positif du travail de Hasnouna sur sa vie.
1: Je me sens intégré dans la société. Je travaille comme serveur avec des personnes normales. Je transmets un message aux personnes usagères de drogue. Je leur conseille de visiter les centres d'addictologie. Là-bas, il y a les personnes de qualité avec un bon accueil. Il ne faut pas rester dans la rue.
0: Allez, on y va. Comme lui, au total, 199 personnes ont été aidées ou contactées par l'association Hasnouna à Tanger sur l'année 2025. Un programme financé par le ministère de la Santé qui permet de réduire le nombre de personnes infectées, mais surtout d'usagers de drogue dans la ville du Détroit. Aujourd'hui, Hasnouna fait face à un autre défi, garder les financements pour pérenniser l'action en faveur des populations marginalisées.
4: Nous arrivons bientôt à la fin de ce carrefour de l'information, mais avant ça, on va conclure avec notre magazine de l'actu du golf. Victor Hovland a remporté le Travelers Championship au premier trou de prolongation face à Scottie Scheffler, après que les deux hommes ont terminé à égalité avec un total de 259 coups, soit 21 sous le par. Un titre qui relance Hovland après des mois de rupture avec le golf professionnel. On en parle dans ce numéro du magazine de l'actu du golf avec Mohamed Amimi.
5: Les deux joueurs se sont livrés une bataille acharnée, poussée jusqu'à un play-off inédit pour départager le vainqueur. Au terme d'un duel intense, c'est finalement le Norvégien Victor Hovland qui s'est imposé, mettant fin à une période de près d'un an et trois mois sans titre. Le scénario a été irrespirable jusqu'au bout. Hovland revient sur un dernier tour décisif face aux meilleurs joueurs du monde, selon ses mots.
6: Yeah, it was amazing. Jouer ce dernier tour avec Scottie, c'était incroyable. C'est le meilleur joueur du monde. C'était difficile de le concurrencer, surtout qu'il jouait aux États-Unis devant son public, dans une ambiance particulière. Ça m'a aussi fait plaisir de voir la présence des supporters norvégiens venus me soutenir. C'était vraiment génial de gagner ici, dans un tournoi à la fois formidable, mais aussi très difficile à disputer.
5: Sur le dernier tour, Hovland a longtemps cru tenir la victoire face au numéro 1 mondial. À 5 tours de la fin, l'Américain Scottie Scheffler comptait encore 2 coups d'avance, mais le Norvégien a tout renversé dans le Money Time. Sur le 72e trou, un putt de plus de 7 mètres pour birdie aurait pu sceller le tournoi, mais la balle n'a pas trouvé le trou. Scottie Scheffler a finalement dû sauver le par pour arracher le play-off, mais il a manqué de ressources face à un Norvégien qui a maîtrisé son tournoi. Grosse frustration pour le numéro un mondial qui enchaîne une 4e, 2e place en 2 mois. Malgré tout, l'Américain fait preuve de fair play en saluant la performance de son adversaire avec qui il partage une grande complicité sur le circuit.
7: Je joue au golf avec Victor depuis longtemps. Nous avons livré de belles batailles à l'université. Il a énormément de talent et frappe la balle avec beaucoup de puissance. Je me souviens avoir joué contre lui à Bay Hill et j'avais été vraiment impressionné par la qualité de sa frappe. Il est très talentueux, bien sûr, mais c'est aussi un énorme travailleur. C'est le genre de personne que l'on aime voir réussir avec tout le travail qu'il fournit et le niveau de jeu qu'il propose. Oui, il mérite pleinement sa réussite.
5: Ce succès marque un véritable retour au premier plan pour Victor Hovland. Après un US Open manqué, le Norvégien avait multiplié les séances d'entraînement pour corriger son swing et retrouver de la régularité. De son côté, Scottie Scheffler, déjà vainqueur de ce tournoi, s'incline cette fois face à la précision et à la solidité du Norvégien. Une victoire symbolique pour Hovland qui signe un retour remarqué au plus haut niveau. Scottie Scheffler, lui, doit attendre le 4e majeur de la saison pour retrouver sa forme et confirmer son statut de meilleur joueur mondial.

0: En Afrique de l'Ouest, prévoir des averses à Abidjan où il fera 28 degrés, 29 degrés à Lagos avec des orages le matin, 29 degrés à Dakar, il fera 36 degrés à Bamako et Ouagadougou, ou encore 30 degrés à Conakry avec des averses. En Afrique centrale, il fera 36 degrés à Libreville, 28 degrés à Yaoundé avec des orages épars, 29 degrés à Douala avec des averses le matin, 38 degrés à Djamena, 32 degrés à Bangui avec des orages l'après-midi et 30 degrés à Kinshasa. Et en Afrique australe et de l'Est, prévoir 20 degrés à Johannesburg, 23 degrés à Nairobi et 24 degrés à Addis Abeba.
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2: Bonsoir à toutes et à tous. 2-0 pour le Maroc contre le Canada. Ce soir, nous vous faisons vivre le match en direct dans le cadre de l'ouverture des huitièmes de finale de la Coupe du Monde de football. Notre journaliste sportif est avec nous pour analyser la deuxième partie du match. Au Liban, l'offensive israélienne a fortement impacté le système de santé dans le sud du pays. À Tibnin et à Tyr, on tente de réparer les dégâts et la tâche est loin d'être simple. Notre correspondante s'est rendue sur place. Reportage à venir. Lampedusa, une île où se cristallise la crise migratoire vers l'Europe. Ceux qui tentent de rejoindre le vieux continent débarquent en nombre sur ce territoire italien. C'est donc depuis là-bas que le souverain pontife a choisi de s'exprimer pour demander aux 27 une meilleure réponse à la crise migratoire. Le détail à venir. C'est l'ouverture des huitièmes de finale du mondial de football. Les Lions de l'Atlas devancent maintenant de 2-0 le Canada. C'est donc bien parti pour les joueurs de Mohamed Warbi. Bonjour Hakim Tamim.
3: Bonsoir Cassandre.
2: L'équipe marocaine a donc toutes les chances de se qualifier pour les quarts de finale.
3: Oui, elle doit encore tenir 1 minute 15 secondes pour se retrouver en quart de finale. C'est bien parti l'homme du match, l'homme de la deuxième mi-temps. C'est Hasdine Ounahi, le milieu terrain marocain qui évolue à Gérone, auteur d'un doublé. Un premier but dès la 50e minute, bien servi par Diaz. Et puis un deuxième but, bien entendu, plutôt sur coup franc, bien servi par Achraf Hakimi. Et un deuxième par Diaz, l'équipe du Maroc, qui a eu du mal lors de la première période, a souffert. Si ce n'est l'intervention à plusieurs reprises de Yacine Bounou, le gardien de but marocain, auteur de plusieurs parades. Et bien la deuxième mi-temps a été, on va dire, aboutie en termes d'efficacité parce que l'équipe du Maroc a souffert, n'a jamais réussi à poser son jeu, a souffert face à cette équipe du Canada. 2-1-0, l'arbitre anglais de cette rencontre, Michael Oliver, l'équipe du Maroc, qui peut-être aura l'occasion d'inscrire un troisième but. Il y a Rahimi qui vient d'inscrire le troisième but. Voilà, c'est fait. 3-0 pour l'équipe du Maroc. La qualification est acquise. Rien plus d'enjeux dans cette rencontre. 3-0, victoire nette de l'équipe du Maroc. Eh bien, la joie est énorme parce que ça a été très difficile pour l'équipe du Maroc, malgré l'ampleur du score. L'équipe du Maroc qui a souffert, donc, on le disait, et se retrouve 3-0. Au prochain tour, les Lions de l'Atlas seront opposés au vainqueur du match de ce soir entre la France et Panama.
2: Oui, une joie immense, vous le disiez.
3: Paraguay, pardon.
2: Paraguay, tout voilà. À fait, Paraguay. Une joie immense. Hein. On le voit ici en studio, on peut vous le dire, ça danse un petit peu partout. Hein. Hakim, vous êtes témoin. Merci beaucoup, Hakim Tamim, journaliste sportif, pour Média, nous avoir fait vivre en direct cette fin de match et ce dernier but 3-0 pour le Maroc contre le Canada. Le Maroc

0: est donc qualifié pour les quarts de finale. Et en pleine Coupe du Monde de football, le syndicat mondial des joueurs et joueuses professionnelles, le FIFPro, alerte sur le harcèlement en ligne des joueurs. Il appelle ce samedi à des mesures concrètes pour protéger les footballeurs du harcèlement souvent raciste dont ils font l'objet. Des actes d'intimidation et d'hostilité ont eu lieu en dehors du terrain, dénonce la FIFPro, pour qui ces incidents ne sont pas isolés. Au sud du Liban, à présent, les attaques de l'armée israélienne ont largement frappé le système de santé, tué plus de 135 membres du personnel de santé et impacté de nombreuses infrastructures comme les hôpitaux. Sur la ligne de front, les établissements tentent aujourd'hui de réparer les dommages et panser leurs blessures après plus de 3 mois de guerre d'une rare intensité. Reportage à Tyr et Tibnin, 2 hôpitaux touchés par les frappes. C'est signé Amélie David, notre correspondante au Liban.
1: À Tibnin, il y a d'abord ce bruit. Le bourdonnement permanent des drones qui tournent au-dessus de la ville. Un son devenu quotidien et qui rappelle que la guerre est toujours là. Le maire, le franco-libanais Nabil Fawaz.
2: C'est tracassant dans le sens qu'il peut taper n'importe quoi. On est dans un contexte qui n'est pas du tout... qui n'y a pas de route. Je vous fais regarder quelque part, vous allez voir le drapeau israélien. Je vais être très franc, on a un problème à ce niveau. Là où ils rentrent, ils détruisent tout. Et ça, ce n'est plus permis.
1: À quelques rues de là, Mona balait le sol de son magasin d'articles de maison. Elle est revenue il y a peu, comme beaucoup d'habitants. Mais rien n'a vraiment repris. L'eau manque, l'électricité aussi, mais pas d'inquiétude.
3: Il y a des explosions qui se produisent, en particulier des dynamitages, ici même. À Beit Yahoun, à Hadatsa, juste à côté de nous. Malheureusement, l'occupation est présente à Hadatsa et ici même, tout autour de Tibnin.
1: À Tibnin, tant que l'armée israélienne continue de dynamiter les villages voisins et maintient sa présence à proximité, la paix reste ici, une promesse lointaine. À Tibnin, Amélie David pour Mehdi 1.
0: Et l'offensive israélienne se poursuit dans le sud du Liban. Ce samedi, des véhicules israéliens progressent ce soir à Beit Yahoun sous des violents tirs, rapporte l'Orient Le Jour, quotidien libanais. Parallèlement, 2 hélicoptères israéliens ont mené une opération de ratissage à l'aide de tirs de mitrailleuses dans le Gaza de Tyr, toujours dans le sud du pays. Et enfin, ce samedi, le ministère de la Santé libanaise fait état de 2 nouveaux morts à la suite des attaques israéliennes. Depuis le début de la guerre, le 2 mars, 4303 personnes ont été tuées au Liban dans les attaques israéliennes. Et plus de 12 000 blessés. L'armée israélienne continue de faire des victimes sur un autre front. Au cours des dernières 48 heures, au moins 16 personnes ont été tuées à Gaza, selon les autorités sanitaires palestiniennes. Une information rapportée par Al Jazeera qui précise que parmi eux, 9 corps ont été récupérés dans des bâtiments effondrés. En Europe, la guerre se poursuit entre l'Ukraine et la Russie ce samedi. Moscou hausse le ton. Les récents bombardements de Kiev ne resteront pas sans réponse, affirme aujourd'hui le ministère russe de la Défense. Pour rappel, la nuit dernière, plusieurs drones ont visé la région de Saint-Pétersbourg, opération revendiquée par Kiev, qui dément en revanche la prise d'une ville ukrainienne par l'armée russe. On reste en Europe, direction Lampedusa, symbole de l'immigration vers le continent européen. Sujet central pour Léon XIV. Le souverain pontife s'est rendu ce samedi sur l'île italienne. Et dans son homélie, Léon XIV a exhorté l'Union européenne à mieux répondre à l'appel historique de la crise migratoire en cours. Selon l'Organisation internationale pour les migrations, plus de 1300 personnes sont mortes en 2026 en traversant la Méditerranée depuis l'Afrique du Nord. Dans ce contexte, l'île de Lampedusa occupe un rôle névralgique. Et à ce propos, je vous propose d'écouter Fabienne Lassalle, directrice adjointe de SOS Méditerranée.
4: On voit les tragédies se multiplier et alors même que les politiques, elles, en effet, tendent à freiner et à empêcher ces personnes de traverser. Cette semaine encore, l'Organisation des migrations internationales a annoncé qu'on avait passé ce chiffre terrible de plus de 35 000 morts en Méditerranée depuis 2014. Et on voit année après année, 2026 est déjà une année catastrophique. On est déjà à plus de 1300 morts. Ces personnes n'ont pas d'autre choix que de fuir. Donc elles continuent à fuir et les tragédies se multiplient et sans qu'il n'y ait aucune réaction de la part des États pour mettre en place les secours que la responsabilité morale et légale, puisque c'est de la responsabilité des États de mettre en place des moyens pour les secourir, ne soit mis en place.
0: Fabienne Lassalle, directrice adjointe SOS Méditerranée, était au micro de Constantin Jallot pour Média. Allez, pour clôturer cette édition, on refait un point sportif.

0: Toujours avec Hakim Tamim. Bon, rebonsoir, Hakim Tamim.
1: Bonsoir, Cassandre.
0: Alors, les supporters commencent déjà à célébrer la qualification des Lions de l'Atlas qui viennent de remporter le match, donc 3-0 contre le Canada.
1: Les supporters dans les rues, les principales artères du Royaume et également les joueurs sont encore sur le stade, le terrain de Houston qui a abrité ce premier match des huitièmes de finale de la Coupe du Monde qui a opposé le Maroc au Canada. C'est sûrement, enfin, on ne va pas dire que c'est le meilleur match de l'équipe du Maroc depuis le début de la Coupe du Monde. Il y a eu de nettes meilleures prestations. Des productions intéressantes. Par contre, aujourd'hui, surtout en première période, l'équipe du Maroc a subi, a souffert. Et en deuxième mi-temps, eh bien, l'équipe du Maroc qui est partie en transition sur des contre-attaques a réussi à marquer 3 buts. Un doublé de Hasdine Ounahi et un troisième vers la fin de la rencontre, dans les derniers souffles de ce match. Grâce à Rahimi, qui évolue aux Émirats Arabes Unis, 3-0. Le score est peut-être lourd, mais mérité. Et ça a une autre signification aussi, parce que l'équipe du Maroc, sans être brillante, a réussi à l'emporter nettement. Cela veut dire qu'elle a franchi une autre étape dans sa maturité pour rivaliser avec les meilleurs.
0: Et ça augure du bon pour la suite.
1: Mais le plus difficile est à venir apparemment, parce que l'équipe du Maroc va affronter le vainqueur du match entre la France ce soir et le Paraguay. Si la logique est respectée, les Bleus, qui ont fait une forte impression depuis le début de la compétition, sont nettement favoris, non seulement pour remporter ce match face à l'équipe du Paraguay, mais remporter la Coupe du Monde. Après, c'est vrai que c'est un match de football, la logique est rarement respectée, tout peut arriver, mais la France reste un redoutable adversaire.
0: Ben c'est ce que nous verrons. Merci beaucoup Hakim Tamim. C'est la fin de cette édition. Merci à toutes et à tous de l'avoir suivi et bonne suite des programmes sur Média.
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2: Bonsoir à toutes et à tous, Cassandre Thomas avec vous pour la synthèse. À la une ce soir, le Maroc qualifié pour les quarts de finale de la Coupe du Monde masculine de football. 3-0 face au Canada. Les Lions de l'Atlas ressortent victorieux de cette rencontre dont ils étaient donnés favoris. Première équipe qualifiée pour les quarts. Reste à voir qui ils affronteront jeudi, la France ou le Paraguay. Le match est à 22h marocaine. Nous continuons de vous faire vivre sur Média la suite de la compétition. Dans le reste de l'actualité, au moins 16 personnes ont été tuées à Gaza au cours des dernières 48 heures par les forces de Tel Aviv, selon les autorités sanitaires locales. Une information rapportée par Al Jazeera. L'armée israélienne qui poursuit par ailleurs son offensive et sa progression dans le sud du Liban, en dépit d'un cessez-le-feu très théorique, mais toujours officiellement en vigueur depuis plus de deux mois. Des véhicules israéliens avancent ce soir à Beit Yahoun sous de violents tirs, rapporte l'Orient le jour. Et parallèlement, deux hélicoptères israéliens ont mené une opération de ratissage à l'aide de tirs de mitrailleuses dans le Casa de tir, toujours dans le sud du pays. Enfin, ce samedi, le ministère de la Santé libanaise fait état de deux nouveaux morts à la suite des attaques israéliennes. Pendant que les hostilités se poursuivent, l'Iran procède aux funérailles de l'ancien guide suprême Ali Khamenei, tué au cours de l'offensive israélo-américaine du 28 février. Six jours de cérémonies sont prévus. Ils ont commencé hier pour arriver à Mashhad, ville natale d'Ali Khamenei. Téhéran attend des millions de personnes présentes aux différentes cérémonies. Le président iranien Massoud Pezeshkian affirme ce samedi que le deuil populaire est, je cite, « la meilleure preuve de la grandeur, de la dignité et de la force du leader martyr de la révolution », des propos rapportés par l'agence de presse officielle iranienne ISNA. Le bilan humain s'alourdit au Venezuela après les puissants séismes qui ont touché le nord du pays la semaine dernière. Au moins 2954 personnes ont été tuées et plus de 16 500 blessées, selon le dernier bilan, toujours provisoire, divulgué aujourd'hui par le gouvernement intérimaire du pays. Des dégâts également matériels. Plus de 16 000 personnes ont perdu leur logement et 856 bâtiments sont sinistrés. On rappelle que les deux séismes de magnitude 7.2 et 7.5 ont dévasté le nord du pays le 24 juin et en particulier l'état de La Guaira. Allez, on jette un œil à la météo au Maroc pour terminer cette synthèse. La Direction générale de la météorologie a émis un bulletin d'alerte orange pour une vague de chaleur.

chaleur dans plusieurs provinces du royaume jusqu'à mercredi. Des températures entre 43 et 46 degrés sont ainsi attendues à Sidi Slimane, Chichaoua, Tata, Zagora ou encore Beni Mellal. La liste complète des provinces concernées est disponible sur la site de la DGM, marocmeteo.ma. Et la DGM

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1: السلام عليكم ورحمة الله تعالى وبركاته. Bienvenue. L'amour a commencé par être d'origine divine, venant de Dieu le Tout-Puissant envers l'homme. Mais cette relation peut-elle être réciproque? C'est-à-dire que l'homme aime Dieu comme Dieu aime l'homme? On ne veut pas dire que la nature de cet amour implique une quelconque équivalence. En effet, l'amour de Dieu pour l'homme n'est pas comparable à l'amour de l'homme pour Dieu. Il y a toujours le côté le plus fort dans cet amour, qui est Dieu, le Tout-Puissant, et le côté le plus faible, qui est l'homme. Il est impossible, quelles que soient les circonstances, d'établir une comparaison entre les deux amours. Dieu est le créateur et le dispensateur de bienfaits, détenant la puissance et le royaume. Il est mentionné dans le Saint-Coran, il n'y a rien qui lui ressemble. Par ce verset noble, Dieu s'est glorifié de ne point être décrit avec les attributs que les humains utilisent entre eux, ni par ce qui les entoure dans cet univers. Ce qui peut s'appliquer au modèle de comportement humain, dans les limites humaines, ne peut pas s'appliquer à Dieu Tout-Puissant, car il est trop grand pour être décrit par des qualificatifs que les gens ont inventé pour communiquer entre eux. Par conséquent, l'amour de Dieu pour les humains n'est pas le même que l'amour de l'homme pour Dieu, bien qu'ils se rejoignent dans le sens. La manière diffère. C'est ce que souligne l'imam Al-Khushayri en disant « L'amour du serviteur pour lui, exalté soit-il, n'implique aucune inclinaison. Comment le pourrait-il alors que la réalité de la transcendance à Samadhiya est préservée de toute atteinte, de toute perception et de toute circonscription. Pour l'émission d'aujourd'hui, Inch'Allah, on va vous faire écouter des chants soufis d'amour divin enregistrés en langue différente dans les sanctuaires intimes soufis ou bien dans des festivals spécialisés. Merci de rester avec nous. Rendez-vous demain, Inch'Allah.

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1: Bonsoir à toutes et à tous, Cassandre Thomas avec vous pour la synthèse. À la une ce soir, le Maroc qualifié pour les quarts de finale de la Coupe du Monde masculine de football. 3-0 face au Canada. Les Lions de l'Atlas ressortent victorieux de cette rencontre dont ils étaient donnés favoris. Première équipe qualifiée pour les quarts. Reste à voir qui ils affronteront jeudi, la France ou le Paraguay. Le match est à 22h marocaine. Nous continuons de vous faire vivre sur Média la suite de la compétition. Dans le reste de l'actualité, au moins 16 personnes ont été tuées à Gaza au cours des dernières 48 heures par les forces de Tel Aviv, selon les autorités sanitaires locales. Une information rapportée par Al Jazeera. L'armée israélienne qui poursuit par ailleurs son offensive et sa progression dans le sud du Liban, en dépit d'un cessez-le-feu très théorique, mais toujours officiellement en vigueur depuis plus de 2 mois. Des véhicules israéliens avancent ce soir à Beit Yahoun sous de violents tirs, rapporte l'Orient le jour. Et parallèlement, 2 hélicoptères israéliens ont mené une opération de ratissage à l'aide de tirs de mitrailleuses dans le Gaza de tir, toujours dans le sud du pays. Enfin, ce samedi, le ministère de la Santé libanaise fait état de 2 nouveaux morts à la suite des attaques israéliennes. Pendant que les hostilités se poursuivent, l'Iran procède aux funérailles de l'ancien guide suprême Ali Khamenei, tué au cours de l'offensive israélo-américaine du 28 février. 6 jours de cérémonie sont prévus, ils ont commencé hier pour arriver à Mashhad, ville natale d'Ali Khamenei. Téhéran attend des millions de personnes présentes aux différentes cérémonies. Le président iranien Massoud Pezeshkian affirme ce samedi que le deuil populaire est, je cite, « la meilleure preuve de la grandeur, de la dignité et de la force du leader martyr de la révolution ». Des propos rapportés par l'agence de presse officielle iranienne ISNA. Le bilan humain s'alourdit au Venezuela après les puissants séismes qui ont touché le nord du pays la semaine dernière. Au moins 2954 personnes ont été tuées et plus de 16 500 blessées, selon le dernier bilan, toujours provisoire, divulgué aujourd'hui par le gouvernement intérimaire du pays. Des dégâts également matériels. Plus de 16 000 personnes ont perdu leur logement et 856 bâtiments sont sinistrés. On rappelle que les 2 séismes de magnitude 7.2 et 7.5 ont dévasté le nord du pays le 24 juin et en particulier l'état de La Guaira. Allez, on jette un œil à la météo au Maroc pour terminer cette synthèse. La Direction générale de la météorologie a émis un bulletin d'alerte orange pour une vague de chaleur dans plusieurs provinces du royaume jusqu'à mercredi. Des températures entre 43 et 46 degrés sont ainsi attendues à Sidi Slimane, Chichaoua, Tata, Zagora ou encore Beni Mellal. La liste complète des provinces concernées est disponible sur la site de la DGM, marocmeteo.ma. Et la DGM alerte également sur des rafales de vent de 75 à 85 km heure dans les provinces de Tanger, Assila et de Fad Anjra jusqu'à 23h ce soir. C'est la fin de cette synthèse. Merci de l'avoir suivi. Bonne suite des programmes sur Média.
2: Une histoire du monde arabe.
3: Avant même les inscriptions, avant même les chroniques, avant même le mot arabe, il y a le désert. Un désert qui n'est pas vide, mais c'est vrai, qui est difficile à lire et à comprendre. Nous sommes au 2e millénaire avant notre ère. Les puissances du Proche-Orient de l'époque bâtissent des villes. Et dans la péninsule arabique, rien de tel. Pas de palais monumentaux, pas d'archives royales, seulement des traces fragmentaires de populations, des campements saisonniers. Des foyers, quelques tombes isolées, des outils en pierre, quelques fragments de céramique, tout cela est très mystérieux. Les archéologues travaillent presque en silence pour reconstituer aujourd'hui ces modes de vie à partir de ces indices qui sont tout à fait minuscules. Les ossements que l'on a retrouvés révèlent la présence de chèvres, de moutons, les structures légères indiquent des habitats temporaires. Tout suggère une économie pastorale, fondée sur un élément intrinsèque profond du monde arabe, la mobilité. Ces populations, à l'époque, ne construisent pas pour durer dans la pierre, elles durent par le mouvement. Elles suivent les pluies, elles connaissent les ouèdes, elles exploitent de vastes territoires, sans enclos, sans fermeture, elles sont libres et à ce stade, aucune source écrite ne les nomme. Elles existent en marge des mondes lettrés, d'alors. Leur histoire est matérielle, mais elle n'est pas encore documentaire. Pourtant, elle forme déjà un ensemble humain cohérent, adapté à un environnement exigeant, c'est le désert. Comprendre cette première étape, cette toute première étape est essentielle. Avant d'être désignés par les empires, ces populations vivent selon leur propre logique, libres, mobiles. Elles ne sont ni barbares, ni invisibles. Non, elles sont simplement extérieures au regard des scribes de l'époque qui prennent des notes, qui essayent de comprendre. Et ils réalisent que l'histoire commence ici, dans cet immense espace désert traversé par des populations mystérieuses. Vivre dans la péninsule arabique au deuxième millénaire avant notre ère, ce n'est pas s'installer derrière des murailles. C'est apprendre à se déplacer, voyager. Le paysage impose sa loi, la géographie domine. Les pluies sont très rares, les pâturages apparaissent puis disparaissent. L'eau décide du calendrier. Les groupements humains de ceux que l'on n'appelle pas encore les Arabes. Mais ces groupements vont développer une économie du mouvement. Leur richesse principale, finalement, c'est le troupeau. Chèvres et moutons fournissent le lait, la viande, les peaux. La survie dépend de la capacité à conduire ces bêtes vers des zones qui sont temporairement fertiles. On ne part pas au hasard, pas du tout. Les itinéraires sont connus, les puits sont repérés, les alliances avec d'autres groupes permettent l'accès à certains territoires. Et cette mobilité saisonnière n'est pas un désordre. Ah non, elle est organisation. Le chef ne possède pas un trône, il possède une autorité morale fondée sur la confiance. Il doit protéger les siens, arbitrer les conflits, maintenir l'unité du groupe. Son pouvoir disparaît s'il échoue. La parenté constitue l'ossature de cette société en devenir. Les liens du sang assurent la cohésion humaine et la mémoire est orale. Les généalogies, les accords, les récits fondateurs sont transmis de génération en génération. Du père à l'enfant, de la mère à l'enfant, tout cela sans être gravé dans la pierre. Et cette absence d'écriture ne signifie pas une absence de culture, loin de là. Elle signifie que la culture repose sur la parole. Les empires voisins sont fondés sur les villes, sur les archives, sur les scribes qui recensent, qui écrivent et qui perçoivent ces populations finalement comme insaisissables, ces populations qui maîtrisent la langue orale, qui maîtrisent la mémoire et aussi leur environnement. Elles savent que se disperser et se rassembler. Il y a une corrélation entre la dispersion des peuples du désert et le rassemblement, comme s'il y avait une transformation permanente sous le climat que l'on sait difficile, ô combien difficile, dans cette immensité qu'est la péninsule arabique. Au nord et à l'est de cette péninsule arabique, les royaumes mésopotamiens s'étendent et s'affirment. Assur, puis Ninive organisent des territoires agricoles, lèvent des armées, tiennent des archives. Leur puissance repose sur la sédentarité des villes fortifiées, des champs irrigués et des impôts déjà à l'époque qui sont prélevés régulièrement. Mais ces États ne vivent pas isolés, à leur marge s'étendent cette région incertaine, faite de steppes et de déserts où circulent des populations dont nous avons parlé. Cette zone de contact devient progressivement un espace stratégique. Les pasteurs ne pénètrent pas toujours en territoire cultivé par les grands empires, mais c'est vrai qu'ils s'en approchent. Ils échangent du bétail contre des céréales, parfois des objets manufacturés de l'époque. Les royaumes, de leur côté, observent tous ces mouvements. Les campagnes militaires assyriennes du 9e siècle avant notre ère témoignent d'expéditions, oui, militaires dans ces régions périphériques. Pas dans le désert, mais juste à côté, à la frontière, dirons-nous. Les inscriptions évoquent quelques affrontements en zone aride, loin des centres urbains. Ce qui intéresse les empires, c'est pas tellement la conquête en tant que soi, c'est plutôt le contrôle de ces marges frontalières. Ces populations mobiles connaissent bien les routes, traversent les steppes. Elles peuvent faciliter ou perturber la circulation. Et ça, les scribes commencent à s'en inquiéter. Ils l'enregistrent, ils l'écrivent dans les annales des royaumes et on commence à comprendre que ces acteurs qui sont mentionnés ainsi, ils sont insoumis et parfois même révoltés. C'est-à-dire qu'on ne peut pas leur demander de faire quelque chose plutôt que quelque chose d'autre. L'histoire finalement commence à s'écrire à quelques mots. Enfin, ce sont vraiment des phrases, des choses qui sont extrêmement diluées avec un mot qui arrive, qui est assez étrange, qui est arabou. C'est pas le mot arabe, hein, c'est arabou. Les groupes du désert entrent dans le champ administratif des puissances voisines avec ce mot arabou. Ils ne forment pas encore une unité politique identifiable, mais ils constituent déjà une réalité stratégique. Nous sommes désormais au 9e siècle avant notre ère. Les armées assyriennes parcourent les marges frontalières que nous évoquions et elles commencent à affronter des royaumes établis, hein, mais aussi des groupes mobiles. Et c'est dans ce contexte que surgissent, dans les inscriptions officielles, cette fois-ci c'est vraiment établi, le mot arabe. On le lit dans les annales de Salmanazar III, puis dans les textes qui ont été laissés par Tiglath-Phalazar ainsi que Sargon. Le mot arabou apparaît au milieu des récits de campagnes militaires, les listes des tribus qui sont établies à l'époque, on peut lire arabou. Il désigne donc ces groupes situés dans des régions désertiques. On est bien sur le sud et l'est de la Syrie, sur la péninsule arabique. Et pour la première fois, ces populations reçoivent un nom dans les archives impériales. Et il faut mesurer la portée de cet instant. Être nommé, c'est entrer dans l'histoire écrite. Mais le terme ne correspond pas encore à une nation. Hein. Ah non, on ne parle pas encore du monde arabe, c'est pas un État. Il s'agit d'une catégorie utilisée par les scribes assyriens pour identifier ces populations mobiles distinctes des villes. Les textes mentionnent parfois des chefs, parfois des reines, mais on n'est pas très sûr. En tout cas, on a la présomption que ces groupes possèdent des structures internes reconnues. Ils ne forment pas une entité politique, mais tout de même, les arabous sont le reflet d'une existence à la marge des grands empires. Et ces mêmes grands empires classent, analysent, regroupent et commencent tout doucement à décrire une entité cohérente. L'histoire des Arabes, au sens documentaire du terme, commence ainsi par une désignation extérieure inscrite dans la pierre, gravée dans la pierre des palais assyriens. Ce mot survivra aux souverains qui l'ont gravé, mais à ce stade, pas de précipitation. Il reste un terme administratif lié à des campagnes militaires et aux frontières mouvantes des grands empires. À mesure que les inscriptions assyriennes se multiplient au 9e puis 8e siècle avant notre ère, le terme arabou revient avec une régularité frappante, on pourrait presque dire usuelle. Il n'apparaît pas comme le nom d'un royaume structuré ni comme une capitale identifiable, mais on va dire que ça fonctionne autrement. Les scribes ont pris l'habitude de désigner ces populations installées en zone désertique, sur la Syrie, la Mésopotamie, la péninsule arabique. Les textes évoquent des expéditions punitives, quand même, hein, parce que c'est vrai que ces tribus ne se laissent pas dicter leur vie. Parfois, il y a des rapports de force, on parle même de chefs arabous. Bon, vous comprenez arabe, bien évidemment. De chefs qui sont capturés. Et puis on discute, et puis on s'entretient, et on relâche le chef. Quelques décennies plus tard, des groupes semblent même en position de résistance. Ils ne se laissent pas faire, ces arabous. Et cela révèle une dimension particulière de ces sociétés de l'époque. Elles ne sont pas fixées, ce point est vraiment absolument essentiel, elles ne sont pas fixées en des lieux précis. Donc on ne peut pas les assiéger. Et quand on est un empire, durant cette lointaine période, c'est un vrai problème militaire. Et comment faire pour combattre ces gens, ces arabous, s'ils n'ont pas de ville? Où est-ce qu'on peut les encercler? Dans le désert? Non, parce que eux connaissent le désert. Et très vite, la force de ces populations réside dans la dispersion. Lorsqu'une armée approche, les arabous se déplacent. Et lorsque l'armée se retire, ils réapparaissent. Et ça, pour l'Empire, c'est un vrai problème. La mobilité est un défi permanent. Et les arabous deviennent alors une catégorie stratégique. C'est intéressant. Nous avions tout à l'heure des populations. Maintenant, on se rend compte que à ces populations qui vivent dans le désert, on associe maintenant, du côté des scribes et des empires, une capacité stratégique qui permet d'identifier potentiellement un rival, voire un adversaire qui est mobile, capable de se reconstituer rapidement, qui est familier des espaces arides et que les troupes assyriennes finalement connaissent très mal. Les inscriptions que l'on peut lire, que l'on retrouve, mentionnent des figures dirigeantes, des chefs qui ont des capacités d'organisation. Mais encore une fois, on n'est pas dans un état, hein. On est vraiment sur quelque chose de fluide et c'est quelque chose aussi qui va commencer à germer dans l'idée de ces grandes puissances, c'est qu'il y a une véritable entité qui est en train de, non pas de naître, parce que c'était ces peuples bien antérieurs, mais qui est en train de s'affirmer sous leurs yeux ébahis. Voilà, maintenant, les choses sont dites. Ces populations arabes, on les connaît, l'espace est stratégique, elles vivent dans des zones intermédiaires, on le sait, c'est de la Syrie, c'est de la péninsule arabique, ils ont des stratégies, ils contrôlent les passages, ils ont les itinéraires, ils relient les oasis, ils savent où sont les points d'eau. Bon, voilà, on a affaire maintenant à une entité qui est vraiment structurée. Et pour des empires fondés sur la stabilité urbaine, maintenant, il va falloir commencer à réfléchir différemment. On ne peut plus faire semblant, on ne peut plus dire « Ah, ce sont des gens qui vivent dans le désert, on ne sait pas trop ce qu'ils font. » Non. Là, vraiment, il faut commencer à travailler avec ou travailler contre, hein, parce que tous les empires ont des ambitions de rayonnement géopolitique. Et oui, déjà à l'époque. Donc voilà, maintenant, il faut travailler ensemble. Et c'est très paradoxal, c'est quand on relit cette histoire très profonde de la mémoire du peuple arabe, de ses populations arabe, c'est incroyable que par exemple le chameau est déjà là parce que il est perçu par les empires comme étant l'animal de référence, c'est un symbole de ces sociétés. C'est incroyable, c'est-à-dire que le ressenti, l'analyse, la perception est dominée par les vaisseaux du désert, on les appellera comme ça plus tard, hein, les chameaux, les dromadaires, parce que aussi le dromadaire, tout cela, ça peut vivre à la fois dans le monde arabe et aussi dans le monde asiatique. Mais donc ces chameaux permettent des déplacements rapides sur de longues distances, et ça les empires sont absolument pas habitués, ils rendent possible le transport de marchandises à travers des zones, et encore une fois, des zones qui sont contrôlées par des armées régulières. Mais les chameaux, les chameliers, les arabous qui les dirigent, ces caravanes, ils connaissent le terrain, ils se faufilent, ils passent, ils évitent. Et les rois assyriens doivent commencer à se demander, mais comment faire pour soumettre ces gens? Comment intégrer ces arabous dans leur propre système? Et là, petit à petit, les années passant, la considération de facto qu'il faut faire des populations arabes, on en vient aux militaires, hein, parce que c'est plus seulement économique, ils font du business, ils achètent, ils vendent, c'est plus seulement stratégique, ils apparaissent, ils disparaissent. Non, il y a un moment donné, le désert n'est plus vide. Le désert, il est occupé, il est traversé, il est contrôlé, il est négocié, les arabous sont maintenant des vrais médiateurs, ce sont, on va dire, des interlocuteurs. Ils relient les marges de ces grands empires. Ils en sont des liens humains, économiques, et bientôt, ils en seront des liens politiques. Alors, politique, n'allons pas trop vite, hein. On est quand même au 8e siècle avant notre ère. Ça y est, le terme arabou maintenant fait vraiment partie des archives assyriennes. C'est inscrit dans les annales royales, dans les listes de tribus, etc. Donc voilà, on peut dire qu'on est vraiment aujourd'hui dans quelque chose qui est tout à fait établi. Et l'histoire nous montre quelque chose qui est tout à fait passionnant, c'est que désormais, ce mot arabou va circuler avant même que n'apparaisse la notion de construction politique durable. C'est-à-dire que les Arabes ont d'abord vécu en tant qu'entité humaine, ça c'est une chose, mais la perception de l'extérieur est finalement cette perception qui a donné la première cohérence de populations liées les unes aux autres, de tribus qui formaient un ensemble, et que cet ensemble, ça c'est un point qui est aussi absolument essentiel, c'est la compréhension tout de suite, comme quoi les empires de l'époque aussi n'étaient pas idiots, hein, sachant que on n'est pas là pour distribuer les bonnes et les mauvaises cartes, mais quand même, les gens ont compris qu'il se passait quelque chose, et que ce quelque chose, il était profond, et que ces populations allaient jouer un rôle central. Lorsque les siècles suivants verront émerger les royaumes arabes, structurés, solide, résistant. Le terme ne sera plus nouveau. Il aura déjà une histoire arabe. Et on comprendra mieux cette étape essentielle. L'identité ne naît pas d'un seul événement. Elle se forme lentement, au fil des siècles, à partir des désignations, des regards intérieurs, des prises de conscience humaine qui ont vécu des années dans ce sable, dans cette immensité. Au 8e siècle avant notre ère, les Arabous existe, c'est une entité humaine. L'histoire a commencé d'un simple mot gravé dans la pierre par ce peuple venu du désert.

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1: Bonsoir à toutes et à tous, Cassandre Thomas avec vous pour la synthèse. Le Maroc en fête, les Lions de l'Atlas se qualifient pour les quarts de finale de la Coupe du Monde de football au terme de leur rencontre face au Canada, 3-0. Les joueurs de Mohamed Warbi ont su s'imposer avec un doublé de Azzedine Ounahi, tandis que Sofiane Raimi a définitivement scellé le succès marocain dans le temps additionnel. Reste à voir maintenant qui ils affronteront jeudi, la France ou le Paraguay. Le match est à 22h heure marocaine. Nous continuons de vous faire vivre sur Médien la suite de la compétition. L'actualité de ce samedi se passe aussi aux États-Unis qui célèbrent les 250 ans de leur indépendance. Un anniversaire marqué et perturbé par une importante vague de chaleur. Le traditionnel défilé prévu ce matin dans la capitale fédérale a été annulé en raison du risque caniculaire. Le président Donald Trump a pris longuement la parole hier soir avant le vice-président J.D. Vance aujourd'hui. Des discours pour célébrer le pays 2,5 siècles après la signature de la déclaration d'indépendance à Philadelphie. Mais cet anniversaire arrive aussi dans une période de troubles outre-Atlantique et de fortes divisions sur le plan politique notamment et sur fond de guerre en Iran. Toujours sur le continent américain, le bilan humain s'alourdit au Venezuela après les puissants séismes qui ont touché le nord du pays la semaine dernière. Au moins 2954 personnes ont été tuées et plus de 16 500 blessées, selon le dernier bilan toujours provisoire divulgué aujourd'hui par les autorités. Des dégâts également matériels sont à relever. Plus de 16 000 personnes ont perdu leur logement et plus de 850 bâtiments sont sinistrés. On rappelle que les deux séismes de magnitude 7.2 et 7.5 ont dévasté le nord du pays le 24 juin en particulier. En Europe, depuis l'île de Lampedusa, le pape exhorte les 27 à agir davantage pour protéger les migrants. Une visite qui intervient sur l'île alors que l'Union européenne durcit sa politique migratoire. Quelques semaines auparavant, Bruxelles en effet avait adopté de nouvelles mesures qui prévoient notamment un recours accru à la détention et la création de centres de rétention hors des frontières de l'Union européenne pour les demandeurs d'asile. Lampedusa est devenue au cours des 15 dernières années le symbole du drame des traversées mortel de la Méditerranée. On reste en Europe, direction la France. Le milliardaire Bernard Arnault est soumis à un redressement fiscal de 22,5 millions d'euros. Dans un jugement révélé ce samedi, la Cour administrative de Paris a remis à la charge du patron de LVMH et de sa femme des sommes provenant d'une cascade de holdings, je cite. L'homme le plus riche de France a notamment invoqué la Convention européenne des droits de l'homme pour se défendre. On termine avec un mot sur l'environnement. L'UNESCO a exprimé hier sa préoccupation absolue à propos de l'évolution de la Grande Barrière de Corail. Tout en soulignant sa résilience, un rapport préliminaire sur l'état du récif insiste sur les risques. Victime des activités humaines et du changement climatique, la Grande Barrière de Corail a de plus en plus de mal à récupérer. C'est la fin de cette synthèse. Merci de l'avoir suivie. Belle soirée à l'écoute de Médias.

Savez-vous comment vous réagissez devant le danger? Faites-vous partie de ceux qui conservent un calme redoutable? De ceux qui s'affolent, de ceux qui se taisent, de ceux qui crient, de ceux qui se sauvent?

trois enfants. Elle se trouvait en voiture avec son mari, les enfants et le chien, bref, tout ce à quoi elle tient le plus au monde, et tout d'un coup, l'accident imbécile. Une autre voiture qui roulait à gauche les percute dans un virage. Or, à peine la voiture immobilisée, la jeune femme ouvre la portière et se sauve. Elle se met à courir, courir comme une dératée, refaisant le chemin en sens inverse, sans savoir pourquoi, sans se préoccuper qu'il y ait ou non des blessés. Heureusement, il n'y en a pas, mais son mari a dû la rattraper sur la route. Et elle a mis quelques minutes à réaliser. Quand on lui a demandé pourquoi elle s'était sauvée si vite, sans s'occuper des autres, elle a répondu « Je ne sais pas, je ne comprends pas. Je crois que je ne voulais pas savoir. » J'ai eu honte après. Ce préambule pour vous faire toucher du doigt dès maintenant l'angle sous lequel nous aborderons ce dossier extraordinaire. Car les criminels sont comme les autres, comme les innocents. Ils réagissent selon leur tempérament. Et vous allez voir à quel point il est difficile dans certains cas de déterminer si le comportement d'un homme est celui d'un assassin ou d'un innocent.

C'est une petite ferme trapue près d'une forêt du centre de la France. Soyons imprécis. La nuit de novembre est sinistre, c'est la veille de la Toussaint. Sinistre la petite route mal éclairée à quelques mètres. Sinistre le vent qui s'acharne sur les volets fermés. Le témoin principal de notre dossier, c'est le fermier qui habite cette ferme. Depuis quelques minutes, il dresse l'oreille. Je t'assure que j'entends du bruit. Sa femme écoute, mais le vent siffle avec tant de violence qu'il est difficile de s'y retrouver entre les branches qui craquent au dehors et le grésillement du feu. Je n'entends rien. C'est peut-être une bête. Tu as bien fermé l'étable? Ah, je vais voir. Dehors, on ne s'entend plus. La forêt secouée par la première tempête d'automne perd ses feuilles avec fracas. L'homme fait 20 mètres et, rassuré, aperçoit un battant de la porte de l'étable qui cogne régulièrement sur le mur de pierre. Il le fixe solidement et, pour se persuader que tout est en ordre, il fait le tour des bâtiments, sa lanterne à la main. Tout est calme et il s'apprête à rentrer lorsqu'il dresse à nouveau l'oreille. Ah, décidément, se dit-il, j'entends des choses bizarres ce soir. Qu'est-ce que c'est que ça? Ça, c'est un autre bruit. Rien à voir avec un battant de porte. On dirait un gémissement, une sorte de petit cri. Ah, s'il n'était pas sorti, attiré par le battant de porte qui claquait, le fermier ne l'aurait jamais entendu tellement il est faible. On ne le perçoit que dans les accalmies du vent. Le fermier l'entend mieux tout à coup, plus fort. Puis plus rien. Que le vent. C'est en voulant enjamber le fossé qu'il bute tout à coup sur un sabot, puis sur un corps. Et le petit rond lumineux de la lanterne finit par éclairer le visage d'un homme à demi enfoui dans l'herbe, les yeux clos et barbouillés de sang. C'est Jean. L'ouvrier agricole de la ferme voisine à environ 500 mètres de là. Un homme de 64 ans qui travaille là depuis 20 ans. On dirait qu'il est mort. Père Jean. Oh ! Père Jean ! Délicatement, le fermier soulève la tête du malheureux dont les yeux s'entr'ouvrent. Mais qu'est-ce qui vous arrive ? Le père Jean remue les lèvres. Il semble avoir du mal à réaliser que quelqu'un lui parle. Puis, entre deux gémissements, le fermier entend « Les salauds, ils m'ont eu. Les salauds. » Et puis, il s'évanouit. Une demi-heure après, il est à l'hôpital, et les gendarmes sont avertis. Le père Jean a le crâne enfoncé et deux vertèbres brisées. Il a perdu beaucoup de sang. S'il s'en sort, il pourra remercier la tempête. Une heure de plus, et il était mort. Profitant du fait que le fermier retourne chez lui, les gendarmes le chargent de prévenir la patronne du père Jean avec toutes les précautions d'usage. En effet, Madame Blois a 91 ans. Et si elle a gardé bon pied, bon œil, son cœur a quelques faiblesses bien

compréhensible. Vers 9h du soir, suivi de deux gendarmes, le fermier frappe à la porte de la vieille dame. Pas de réponse, et le verrou n'est pas tiré. Avec la même angoisse, les trois hommes pénètrent dans la pièce principale, vont jusque dans la cuisine, et y trouvent ce qu'ils craignaient. Si la vieille dame n'est pas morte, peu s'en faut. Crâne enfoncé, elle aussi, est dans le coma total. Décidément, pour une mauvaise nuit, c'est une mauvaise nuit. De retour en trombe à l'hôpital, pour la seconde fois, les gendarmes en profitent pour interroger le père Jean, qui a vaguement repris conscience entre-temps. Qu'est-ce qui s'est passé? Je sais pas. Vous attaquez? Et Madame Blois aussi? Qui vous a frappé? J'ai rien vu. C'est Albert. Albert Bollet. Il est venu me chercher pour une vache qui vêlait. On est partis ensemble et puis... on m'a frappé par derrière. Les salauds. Impossible d'en savoir davantage pour l'instant. À son tour, Madame Blois arrive à prononcer quelque chose, quelques mots, avant de retomber dans le coma. Il est venu chercher mon commis, c'est le nouveau marié. Et les gendarmes ont la confirmation de l'identité du personnage. L'unique jeune marié du coin, c'est en effet Albert Bollet. Sa ferme est à 2 kilomètres et appartient à sa mère. Il s'y est installé le jour même avec sa jeune femme, car leur mariage date de 3 jours seulement. Le nouveau marié, c'est donc lui, Albert Bollet. Un jeune homme tranquille, plutôt timide, qui travaille dans une laiterie et dont on ne s'attend pas à entendre citer le nom dans une histoire pareille. Les gendarmes s'attendaient plutôt à la description vague d'un rôdeur inconnu venu chercher les économies de Madame Blois. Mais rien n'a été volé, semble-t-il. Les meubles n'ont pas été fouillés et il n'y avait sur la table qu'un vieux portefeuille garni de papiers d'identité. Sous une pile de linge, quelques billets bien rangés. On n'a jamais vu un rôdeur ignorer les piles de linge. C'est une cachette évidente et naïve que la plupart des vieilles personnes ne se résignent pas à abandonner, et les voleurs le savent bien. Alors, malgré l'heure tardive, une visite immédiate à Albert Bollet s'impose. Il y a la lumière. C'est la mère qui ouvre. Apparemment, Albert, sa femme et elle viennent de finir de dîner. La table n'est pas desservie. Les trois personnages ont l'air calmes et sereins, des gens qui viennent de passer une soirée tranquille au coin du feu. La mère, une vieille dame toute ridée, accueille avec surprise les képis des gendarmes. La jeune femme se lève derrière elle, une pile d'assiettes à la main, et les regarde entrer. Albert Bollet est assis de l'autre côté de la table, un sourire d'accueil un peu étonné sur les lèvres. Son visage est sympathique, les traits sont doux, le front haut. Le tout a un petit air de séduction gentil. Il serait beau sans cette bouche un peu molle, une bouche d'enfant. Il a 27 ans. Quand le capitaine de gendarmerie s'adresse à lui, il avance de quelques pas, l'air interrogateur. « C'est moi que vous vouliez voir ?»« Oui, monsieur. » »« Il s'est passé quelque chose de grave. » Le capitaine ne quitte pas Albert des yeux et prend son temps pour expliquer. La première réaction de cet homme sera intéressante à noter. Car, s'il n'est pas encore le suspect numéro 1, il est bien placé pour le devenir. Et souvent, l'attitude d'un homme pris au dépourvu, comme c'est le cas, est révélatrice de ce qu'il cherche à cacher. Si Albert a participé à l'agression, ou si c'est lui qui a frappé, il ne devait pas s'attendre à cette visite, car les deux victimes, manifestement, ont été laissées pour mortes.

La voix d'Albert est tout à fait normale. S'il sait quelque chose, il doit faire partie de ceux qui gardent leur calme envers et contre tout. Qui, moi ? Votre nom a été cité par Madame Blois et par le père Jean. Je ne comprends pas pourquoi. Je n'ai jamais mis les pieds chez eux. Je ne les fréquente pas. Ils disent tous les deux que vous êtes venus les voir. Plus exactement, que vous êtes venus chercher le père Jean à propos d'une vache qui vêlait. Je ne comprends pas. Je ne comprends pas pourquoi ils disent ça. Je n'ai pas de vache qui vêle en ce moment, et à l'heure que vous dites, j'étais chez un fermier. Je conduisais ma chèvre au bouc. J'ai dû y rester une heure à peu près, et je suis rentré ici. Directement ?

Tu vois? Quelle heure? Oh, vers 7h du soir, je pense. 7h et quelque chose. Et ensuite? Ensuite, on a dîné, ma mère, ma femme, moi. Je suis pas ressorti jusqu'à votre arrivée. Alors vous êtes peut-être un peu déçu. Je vous parlais au début de ce dossier de réaction étrange devant le danger. Et cet homme est en danger, il n'a pas de réaction. Enfin, il ne grimpe pas au mur, il ne saute pas à la gorge de personne. Il est juste un peu étonné, mais calme, normal, quoi. Patientez, vous allez voir. Pour l'instant, il apparaît au capitaine de gendarmerie qu'Albert est d'une entière bonne foi. Peut-être n'a-t-il pas bien réalisé ce qui se passe. Il ne se rend peut-être pas compte de sa situation, car si la vieille dame et son commis meurent, c'est d'un double crime qu'il va s'agir, d'un crime dont on dit qu'il s'est commis en sa présence à lui, Albert Bollé. Souvenez-vous, le père Jean a dit « Il est venu me chercher, on est partis ensemble », mais il a dit aussi « Ils m'ont eu, les salauds. Pourquoi ? Les salauds. » La nuit est bien avancée et Albert n'est pour l'instant qu'un témoin dans une affaire d'agression. Le capitaine ne doute pas a priori de sa bonne foi. Après tout, le vieux peut s'être trompé. Il faut attendre une confrontation, si elle est possible, et vérifier l'alibi. L'enquête sera donc pour demain. Mais avant de partir, le capitaine précise tout de même « Nous aurons sûrement besoin de vous, monsieur Bollé. Tenez-vous à notre disposition. On reviendra vous voir. » Formule classique qui sous-entend « Ne vous éloignez pas, l'histoire n'est pas claire » ou encore « On a encore des tas de choses à vous demander. » Albert Bollé dit bonsoir sur le pas de sa porte. Sa femme n'a pas dit grand-chose. Elle a l'air de ce qu'elle est, une mariée toute fraîche de 18 ans qui n'a pas encore pris l'habitude de se mêler des affaires des hommes et de parler à la place de son mari. Le lendemain, Madame Blois n'a toujours pas repris connaissance. Et le médecin est bien pessimiste. À 91 ans, une fracture du crâne est difficilement supportable. Quant au père Jean, son état ne permet pas de l'interroger pour l'instant. Il a dû être trépané et ne pourra pas tenir une conversation avant quelques jours. La vérification de l'alibi donnée par Albert n'a demandé qu'une dizaine de minutes. Il a dit vrai. Il s'est effectivement rendu en voiture chez un fermier et les heures qu'il a données sont à peu près exactes. Mais ça ne veut rien dire, car on ne connaît pas précisément l'heure de l'agression. En attendant mieux, les gendarmes retournent voir Albert Bollé pour enregistrer sa déclaration. Et c'est là la surprise. Plus d'Albert Bollé. Ça y est, dit le capitaine, on s'est fait avoir. La mère est seule à la maison, elle est effrayée. Il est parti ce matin avec sa femme. Il a dit qu'il ne savait pas quand il reviendrait. Il n'a rien dit d'autre. Il n'y a plus qu'à entamer les recherches. Les gendarmes sont furieux. Furieux car il est évident maintenant qu'Albert est mêlé à l'histoire d'une manière ou d'une autre, puisqu'il s'est sauvé. Or, la veille, il était là, bien tranquille, à portée de la main. Dans la journée, on apprend qu'il a déposé sa femme non loin d'ici, dans sa famille. Les gendarmes s'y précipitent. La jeune femme est en larmes et terrorisée. Il m'a laissé de l'argent, il est parti, je sais pas où. Je sais pas ce qu'il a. Il vous a rien dit? Rien. Il était nerveux, il avait peur, je crois. Mais je suis sûr qu'il n'a rien fait de mal. C'est épouvantable, on était mariés depuis 3 jours et il est si gentil. Je le saurais s'il avait fait du mal. Albert étant parti en voiture, la gendarmerie lance immédiatement un avis de recherche sur tout le territoire. Avec une de chevaux, il n'a pas beaucoup d'avance sur les enquêteurs. Il n'en a pas du tout, même. Le lendemain, on découvre la voiture abandonnée au bord d'un chemin et à 100 mètres de chez lui, pratiquement sous le nez des gendarmes. Drôle de fuite. Et dans la même journée, 2 lettres parviennent à son domicile, l'une à l'intention de sa femme, l'autre pour sa mère, postée près de Lyon. Et toutes deux disant à peu près la même chose. Je ne supporterai pas qu'on m'accuse d'un crime. Je suis innocent. Le seul moyen d'avoir la paix, c'est de mourir. Ne m'en voulez pas. Je vais me suicider. Le capitaine de gendarmerie, lui, est sceptique. Il a retrouvé sur le siège de la voiture abandonnée un croûton de pain et un papier gras de charcuterie. Son opinion est que on ne se suicide pas en mangeant un sandwich. Il reste qu'un criminel est en fuite, que les habitants de la région sont sans dessus-dessous et l'on organise une énorme battue pour le retrouver. D'autant plus que le père Jean, se réveillant de son opération, a déclaré « C'est lui, j'en suis sûr, je le connais. Je lui avais prêté du matériel il y a 1 an. Je l'ai bien reconnu. Il est habillé en bleu. » Or, Albert était habillé en bleu. Mais le père Jean ne sait pas si c'est lui qui a frappé. Il a dit «
Les salauds, ils m'ont eu sans savoir.

Quoi ? S'ils étaient un, deux ou quinze, c'est une façon de parler. Il marchait à côté d'Albert quand on l'a frappé, ça il en est sûr. À côté ou devant, il ne se rappelle plus. Et avant de partir, Albert lui a demandé de lui prêter des coins de bûcheron, comme l'année dernière. Le vieux est monté les chercher au grenier. Seule, Madame Blois, pourrait le confirmer. Mais elle est morte aujourd'hui, après deux jours de coma et de silence. Elle n'a rien ajouté à sa première déclaration où elle citait le jeune marié. Où est-il, ce jeune marié, pendant qu'une armée de gendarmes le cherche ? Eh bien, je vous le donne en mille. Personne ne le sait, mais il est là, là, tout près. À portée de menottes, pourrait-on dire. Depuis 24 heures, Albert Bollet se cache tout en haut d'un arbre, un gros arbre bien feuillu au bord de la route près de sa ferme. Depuis 24 heures, il est perché sur une branche, tremblant de froid, de peur, de fatigue, de faim. Et il regarde. Il regarde courir les gendarmes, il les voit entrer et sortir de chez lui. Il entend tout ce qu'ils disent. La famille entière a défilé, les journalistes sont venus. On a pris des photos. De son perchoir, il voit la cuisine où sa femme pleure. Il sent l'odeur du repas que sa mère prépare. Et il ne bouge pas, pas d'un millimètre. Il tremble, c'est tout. Accroché à sa branche, dans un état voisin du délire. C'est complètement stupide, mais il est là, au-dessus de tout le monde. Il ne peut même plus descendre. On le prendrait tout de suite. Alors, qu'est-ce que c'est que cet homme qui s'enfuit à 20 mètres de chez lui en largeur et à peu près la même chose en hauteur ? Il se dit innocent, fait face à la police calmement, si calmement qu'on le croit, et le lendemain s'enfuit à grand bruit pour se percher sur un arbre. Il a l'air d'un gosse qui aurait cassé le vase du salon et aurait peur de la fessée. Son attitude n'est pas celle d'un innocent normal, si l'on peut dire, et pas celle d'un coupable non plus. Un coupable ne joue pas à chat perché ou encore moins aux gendarmes et aux voleurs. À la nuit, Albert ne tient plus sur sa branche. Il n'en descend pas, il en tombe littéralement et se traîne à plat ventre jusqu'à la grange où il s'endort dans le foin. C'est là que son beau-frère le trouve au petit matin. Et en même temps qu'il appelle les gendarmes, il fait venir un médecin. Albert a l'air d'un fou, hébété, tremblant de la tête aux pieds, les yeux complètement hagards. Il ne cesse de répéter « Je suis innocent, je le jure, je suis innocent, je le jure, ne me faites pas de mal, je le jure, je n'ai rien fait !» Fou ? Du jour au lendemain ? Après des années de vie normale et sans histoire, assassin ? Comme ça, tout d'un coup, pour rien ? Oh, possible, on en a vu d'autres. Mais tout de même. Madame Blois et le père Jean étaient des inconnus pour lui, ou presque. Il ne les fréquentait jamais, sauf une fois pour emprunter les fameux coins il y a un an. Il les avait rendus. Il n'avait plus rencontré le père Jean depuis. Aucune question d'intérêt entre eux, aucune querelle de voisins, pas de vol, mystère. Pourtant, le père Jean maintient. C'est lui qui est venu me chercher, on marchait ensemble quand je suis tombé. Quand il est venu, j'étais en train de manger ma soupe. La nuit tombée, il est entré, il m'a demandé de venir l'aider à relever sa vache. D'abord, je ne l'ai pas reconnu, puis il m'a dit son nom, qui s'était marié le samedi d'avant. Alors j'ai fini ma soupe, il m'a demandé les coins comme l'année dernière, il a choisi un gros et un petit. D'ailleurs, on en a retrouvé un sur le sentier. Puis on est parti. On m'a frappé derrière, le coup du lapin. Et je suis tombé dans le noir. Pourquoi inventer ça ? Albert, pendant ce temps, retrouve peu à peu son calme dans un hôpital psychiatrique. Et en sort 15 jours plus tard pour gagner la prison. Il est officiellement inculpé de meurtre. Au cours de l'instruction, 3 mois plus tard, le père Jean formule contre lui une nouvelle accusation qui vient renforcer l'instruction. Je me suis aperçu qu'il manquait 2000 francs dans l'armoire. Madame Blois les gardait pour faire des travaux à la ferme. Ils sont plus. On manquait de mobile, en voilà un. Le plus accablant pour Albert, c'est que le jour de sa fuite désespérée, il a remis de l'argent à sa femme. Combien ? 2000 francs. Il dit que cet argent lui restait des économies faites pour son mariage. Et il continue de jurer qu'il est innocent, qu'il n'est jamais allé voir le père Jean ni Madame Blois, qu'il n'avait pas de vache grosse et aucun besoin de coin de bûcheron. Ce garçon est nerveusement fragile, on l'a compris, car il est impensable qu'il ait simulé son état, mais pendant un an. Il tient tête au juge d'instruction. Il est innocent, innocent. Il ne répète que ça. Contre lui, les affirmations du père Jean, bien sûr, et les dernières paroles de Madame Blois. Contre lui aussi, 20 minutes. 20 minutes de trou possible dans son alibi qui lui aurait permis de tuer, à condition qu'il y ait préméditation. Contre lui toujours les 2000 francs. Et sa voiture, qu'un témoin aurait vue, et dont il donne le numéro d'immatriculation à une lettre près. Cette voiture se serait trouvée près de la ferme Blois à l'heure de l'agression. Et contre lui surtout sa fuite. Pour lui, à peu près rien.

Son passé irréprochable, sa femme, sa mère, qu'il soutienne. Et un témoignage si maigre qu'il en est dérisoire. Une femme aurait aperçu de chez elle la ferme Blois sans lumière, puis, à l'heure dite, la lumière se serait allumée très rapidement et éteinte aussitôt, ce qui voudrait dire que le père Jean mentirait en disant qu'il mangeait sa soupe et qu'il a discuté avec Albert avant de sortir. Ce qui n'arrange rien, c'est que l'on n'a pas retrouvé l'objet qui a servi à frapper. Au procès, l'accusé est perché dans son box, comme jadis sur sa branche, presque aussi blanc de peur, il joue sa tête. C'est un procès qui appartient aux jurés, à leur intime conviction plus que jamais. Pas de preuves, un mobile sujet à caution, et la parole d'un homme contre celle d'un autre. En ce qui concerne le mobile, on peut trouver curieux, je dis curieux simplement, que le père Jean ne se soit aperçu que 3 mois après de la disparition des 2000 francs. Il faut dire également, pour ne rien laisser dans l'ombre, que le père Jean connaissait bien les affaires de Madame Blois depuis 22 ans qu'il travaillait chez elle. Il n'ignorait rien de sa vie et de ses économies. D'ailleurs, il hérite de la ferme. Le testament a été fait depuis longtemps en sa faveur. La ferme seulement. Le reste allant à la famille. Mais enfin, il hérite. Ce qui lui fait dire au journaliste à la sortie du tribunal, tout de même, je sais bien ce que je dis et ce que j'ai vu. Et je sais ce que je sais. C'est quand même pas moi qui me suis cogné le crâne pour le plaisir de me faire trépaner. Quant à Albert, il n'a pour lui que sa sincérité si elle existe. Mais enfin, pourquoi vous êtes-vous sauvé? C'était la meilleure façon d'avoir l'air d'un coupable. Chaque fois qu'on lui pose cette question, Albert donne l'impression de retourner sur son arbre comme un chat affolé. Je sais pas. C'est la panique, je vous jure. Ça m'a pris tout d'un coup, je sais pas. J'ai dû me dire qu'on me croirait pas, je me suis sauvé. Je n'avais qu'une envie, c'était de me sauver. À 20 mètres de chez vous. Sur un arbre. Enfin, c'est ridicule. Je sais. Oui, maintenant, je sais. Les jurés ont dit non. Non coupable. Aussi bien par absence de preuves matérielles que par l'incohérence du comportement de l'accusé. Albert est sorti de prison pour retrouver sa femme. Un drôle de voyage de noces, tout seul en cellule avec la peur. Reste la grande question, qui a tué? À votre avis, qui? Celui qui a l'air d'un coupable? Celui qui a l'air d'un innocent? Ou un autre qui n'a l'air de rien? Dans le village, on dit, il y a des gens qui savent des choses, mais ils diront rien. Mais dans les villages, on dit toujours ça.

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1: Bonsoir à toutes et à tous, Cassandre Thomas avec vous. À la une ce soir, le Maroc qualifié pour les quarts de finale de la Coupe du Monde masculine de football. 3-0 face au Canada. C'est la première équipe qualifiée pour les quarts, grâce notamment au doublé de Azzedine Ounahi qui permet cette victoire. Un match difficile qui sourit finalement au long de l'Atlas. Bonsoir Monsef Zamrat.
2: Eh bien bonsoir Cassandre, bonsoir à toutes et tous. Quel plaisir de vous retrouver.
1: 90 minutes de suspense et finalement la fierté de tout un peuple.
2: C'est un résultat effectivement qui rend fier tous les Marocains. Résultat qui porte les espoirs de tout un peuple. On l'a dit, l'aventure des Lions de l'Atlas se poursuit dans ce mondial. Malmené en première période, le Maroc s'est fait peur, pouvant compter uniquement sur son dernier filet de sécurité, le portier Yacine Bounou. Des premiers mauvais signaux ont commencé à émerger alors que les tentatives canadiennes s'intensifiaient. Le coup dur pour le Maroc est arrivé assez tôt. 21e minute, l'homme fort de ce mondial, Smaïl Sebari, se tient la cuisse, visiblement touché à l'ischio. Il est contraint de quitter ses coéquipiers, laissant ainsi sa place à Soufiane Rahimi. Le retour au vestiaire à la pause a visiblement aussi remis les Lions d'Atlas sur les bons rails. Mohamed Ouahbi a remis de l'ordre, permettant ainsi à son équipe de mieux s'engager dans la deuxième partie du match. La rencontre a enfin commencé pour les Lions d'Atlas à la 50e minute de jeu avec ce but libérateur.
3: Et ballon en retrait.
2: Azzedine Ounahi pour guider les siens. Il va d'ailleurs se permettre de doubler la mise à la 80e.
4: C'est bien fermé ça.
5: Ouais, bien joué. Bien
3: et l'accélération de la foulée. Et alors là, c'est un 4 contre 2. On va aller chercher à droite Brahim Diaz qui va aller se présenter en face à face peut-être avec Crépeau. Brahim Diaz en retrait. Oh le doublé. Et ça fait 2 pour Azzedine Ounahi. Il suffit de frotter la lampe pour que le génie sorte.
2: Et oui, qu'il sorte de la théière. Il cède ensuite sa place à Samir El Mouabet Azzedine Ounahi. Le Canada est alors submergé, secoué, légèrement malmené. Les espaces s'ouvrent enfin et offrent à Soufiane Rahimi l'occasion d'inscrire son deuxième but en Coupe du Monde.
3: Bon, attention, Brahim Diaz qui va aller
5: chercher.
3: Brahim Diaz pour Rahimi. Rahimi le face à face.
2: Le Maroc propulsé en quart de finale, le Maroc qualifié qui devrait maintenant attendre l'autre huitième de finale qui se joue en ce moment même, qui va commencer dans quelques instants, la France contre le Paraguay.
1: Merci beaucoup Monsef Zamrat, journaliste sportif pour Médien, de nous avoir fait revivre cette rencontre. Et au Gabon, les supporters sont derrière le Maroc et tous les espoirs sont permis. Maintenant que les Lions de l'Atlas sont qualifiés pour les quarts de finale, un sentiment de fierté et d'unité continentale, c'est ce qui ressort. Et ce que nous dit notre correspondant sur place, qui a suivi le match avec les supporters gabonais, Ismaël Obiangze à Libreville.
6: Dès le premier but marocain, Abdi Bayo, un supporter nigérien croisé au milieu de la foule dans un bar du quartier Louis à Libreville, affichait déjà une confiance en faille pour le reste du match.
7: Maroc continue toujours à nous faire rêver. Vu ce qui s'est passé, c'est vrai que ça fait très mal pour les autres représentants du continent africain, mais on croit et on espère que nos champions qui sont sur le terrain en train de se battre pour le continent, ils ont déjà fait dans le passé et ont prié Dieu. Toute l'Afrique est derrière vous les gars. Il faut nous ajouter encore une seconde, même si c'est 3-4.
6: Un sentiment de fierté continentale que partagent amplement Jean-Pierre, un Gabonais, et son ami Modou, venu du Sénégal. Pour eux, les Lions de l'Atlas portent haut les couleurs de tout un continent.
8: Et ils sont puissants. Ils sont très puissants.
9: Très beau football.
10: Ouais, je suis vraiment fier du Maroc. Ouais, vu que c'est l'Afrique qui gagne, donc moi...

0: dans un seul Coupe du Monde, c'est l'Afrique seulement que je supporte.
1: Oui.
0: Dans n'importe quel pays.
1: Vous êtes sûr que, par exemple, le Maroc peut remporter la Coupe du Monde?
0: Bien, si. Mm-hmm. Parce que l'Afrique ne l'a jamais fait. L'Afrique ne l'a jamais fait. Donc, espérons vraiment que cette année-là, l'Afrique sera quand même.
1: À travers le Maroc.
0: Ouais, l'Afrique sera quand même champion du monde.
2: Des réactions pleines d'émotions et de fraternité signent que cette équipe du Maroc unit bien au-delà de ses frontières. Ici à Libreville. Libreville, Ismaël Obionzé pour Média.
3: Et dans le reste de l'actualité au Sénégal, le président Bassirou Diomaye Faye annonce la création prochaine d'un nouveau parti politique. Le chef de l'État a profité d'une rencontre avec plus de 300 maires issus de la coalition Diomaye président pour charger Aminata Touré, la superviseure générale de sa coalition, de mettre en place un comité de réflexion à propos de ce projet. Un nouvel acte qui officialise la rupture initiée il y a plusieurs mois entre Diomaye Faye et son ancien Premier ministre, Ousmane Sonko, désormais président de l'Assemblée nationale. Alors qu'il est toujours le président d'honneur du parti qu'il a fondé en 2014, le PASTEF, Bassirou Diomaye Faye pourrait bientôt être empêché de diriger un parti politique, d'où la création de ce nouveau parti pendant son mandat présidentiel. C'est ce que prévoit une disposition de la réforme constitutionnelle votée fin juin à l'Assemblée nationale sénégalaise. En Côte d'Ivoire, à présent, la société civile demande un système électoral transparent. 1700 organisations ont travaillé ensemble à la création d'un livre blanc pour la gouvernance électorale présenté hier à la presse. Au cœur des propositions, il y a trois piliers. D'abord, un département fichier électoral qui doit réviser la liste chaque année. Ensuite, un département éducation civique électorale pour sensibiliser les citoyens sur les enjeux électoraux. Et enfin, le livre prévoit une commission électorale d'experts composée de 9 membres. Le texte doit maintenant être remis au gouvernement et à l'Assemblée nationale. C'est la fin de cette synthèse. Merci à toutes et à tous de l'avoir suivi et belle soirée à l'écoute de Média.
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Tout de suite, la météo. Au Maroc, le temps sera le matin ensoleillé sur l'oriental et partiellement nuageux à souvent clair ailleurs. Côté température, il fera 33 degrés à Rabat, 35 degrés à Casablanca, prévoir 31 degrés à Tanger, 33 degrés à Laayoune, il fera 44 degrés à Marrakech, prévoir 32 degrés à Agadir, 42 degrés à Fès, il fera 37 degrés à Oujda ou encore 29 degrés à Essaouira. En Algérie, le temps sera le matin souvent ensoleillé sur le sud du pays et clair ailleurs. Le thermomètre de son côté indiquera 29 degrés à Alger, 38 degrés à Chlef. Il fera 41 degrés à Tamanrasset, 43 degrés à Adrar, prévoir 31 degrés à Oran.

0: 33 degrés à Constantine ou encore 34 degrés à Tierrette. Et du côté de la Tunisie, le temps sera le matin partiellement nuageux à souvent ensoleillé sur le nord du pays et clair ailleurs. Et enfin, le mercure affichera de son côté 33 degrés à Tunis, 31 degrés à Médénine, 38 degrés à Tozeur. Il fera 33 degrés à Sfax et à Gabès, ou encore 29 degrés à Tcherba et 31 degrés à Bizerte.
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2: Bonsoir à toutes et à tous, Cassandre Thomas avec vous à la une ce soir. Les Lions de l'Atlas sont qualifiés pour les quarts de finale du Mondial de football. 3-0 face au Canada grâce d'abord au doublé de Azzedine Ounahi. On revient sur le déroulé du match en début d'édition. Une équipe dont les qualités rappellent pour certains celles de l'équipe de France. Et au point même que l'on parle parfois de déchampisation des joueurs de Mohamed Warbi. Une analyse qui n'est plus forcément d'actualité, nous dira un expert. Rencontre très suivie sur le continent et qui fait la fierté de nombreux Africains. En Tunisie, les supporters sont derrière le Maroc et rêvent de le voir avancer encore un peu dans la compétition. Notre correspondante à Tunis était avec eux. Reportage à venir. Maintenant qu'ils sont qualifiés, les Lions de l'Atlas affronteront en quart de finale la France ou le Paraguay en fonction de qui ressort vainqueur du match actuellement en cours. En direct depuis Paris, nous suivrons cette rencontre avec notre correspondante. C'est officiel, c'est fait. Les Lions de l'Atlas iront au quart de finale de la Coupe du Monde de football le jeudi 9 juillet. Ils sont venus à bout de l'équipe canadienne. Une belle victoire, 3-0, au terme d'un match difficile mais qui a finalement souri aux Lions de l'Atlas. Une chose est sûre, c'est un succès qui fait vibrer tout le pays. Une victoire qui nourrit le rêve de millions de Marocains. Les Lions de l'Atlas poursuivent leur remarquable parcours dans ce mondial et se rapprochent un peu plus de leur objectif. Moncef Zamrat revient pour nous sur cette rencontre.
3: Pourtant, tout n'a pas été simple. Bousculé durant la première période, le Maroc a longtemps subi les offensives canadiennes. Les hommes de Mohamed Wahbi ont souffert et ont pu compter sur un Yassine Bounou impérial, auteur de plusieurs interventions décisives pour préserver le score. Les premiers signes d'inquiétude sont apparus au fil des minutes, à mesure que la pression canadienne s'intensifie. Autre coup dur pour la sélection marocaine. Dès la 21e minute, Smaïl Sebari, l'un des hommes forts de ce mondial, est contraint de céder sa place. Touché à la cuisse, vraisemblablement aux ischio-jambiers, le milieu de terrain quitte ses partenaires. Sofiane Alhimi entre alors en jeu pour le remplacer. Au retour des vestiaires, le visage des Lions d'Atlas change radicalement. Les ajustements opérés par Mohamed Wahbi portent leurs fruits. Plus entreprenants, mieux organisés et plus justes dans leurs intentions, les Marocains prennent enfin le contrôle de la rencontre. La délivrance intervient à la 50e minute. Le Maroc trouve enfin la faille grâce à un but libérateur qui lance véritablement les Lions d'Atlas dans cette rencontre et ouvre la voie vers un large succès.
4: Le ballon en retrait.
3: Azzedine Ounahi pour guider les siens. Il va d'ailleurs se permettre de doubler la mise à la 80e minute. Azzedine Ounahi cède ensuite sa place à Samir El Mohabet. Le Canada est alors submergé, secoué et légèrement malmené. Les espaces s'ouvrent enfin et offrent à Sofiane Alhimi l'occasion d'inscrire son deuxième but en Coupe du Monde.
4: Ounahi le face à face.
3: Le Maroc qualifié et qui continue d'écrire un nouveau chapitre de son histoire.
4: Troisième but et le Maroc qui se propulse en quart de finale.
2: Les précisions de Moncef Zamrat, journaliste sportif pour Média 1. Et s'il y a un joueur qui s'est imposé ce soir, on l'entendait, il s'agit de Azzedine Ounahi. Le milieu de terrain a été élu homme du match après son doublé face au Canada. Un trophée qui récompense son influence dans le jeu et son efficacité offensive lors de cette rencontre. Toute l'équipe marocaine adresse ce soir ses vifs remerciements, sa profonde gratitude et sa haute considération au roi Mohamed VI. Les joueurs se sont exprimés à l'issue du match, soulignant que leur succès est le fruit des efforts inlassables du souverain du Maroc en faveur du développement du football dans le royaume. Et lui aussi est responsable de cette victoire. Il a pris la parole ce soir. Le sélectionneur de l'équipe marocaine, Mohamed Wahbi, affirme « On n'est plus une surprise aujourd'hui et c'est une grande fierté. Je pense que ce n'est que le début et j'espère qu'on continuera de longues années à faire de tels parcours. » Fin de citation. Et justement, ces derniers temps, les experts du ballon rond ont comparé le coaching de Mohamed Wahbi à celui de son homologue français. C'est Didier Deschamps. Je vous propose d'écouter à ce propos l'analyse de Saïd Hamda, consultant pour Radio France Internationale et spécialiste du football marocain.
5: La déchangisation de l'équipe marocaine existait sous Walid Regragui. Elle avait porté ses fruits, notamment en 2022, où l'objectif primaire et prioritaire était d'être efficace. Et force est de constater que le Maroc de Walid Regragui au Mondial 2022 était efficace. C'était aussi le cas à la CAN 2025. Mohamed Ouahbi arrive avec une philosophie complètement différente. Déjà, il faut souligner que c'est un coach qui a eu très peu de temps pour préparer, pour analyser et pour prospecter des joueurs, parce qu'il est arrivé au mois de mars, une situation confuse. On ne savait pas si Walid Regragui allait être libéré son contrat par la fédération ou pas. Donc, il arrive dans des conditions délicates. Il a réussi à composer un groupe. Il avait fait son fameux prestage pour permettre de ratisser un nombre de joueurs assez large. Aujourd'hui, il a constitué un groupe qui a l'air de plutôt bien fonctionner. Donc, ça, c'est à mettre à son crédit. Et en ce qui concerne le style de jeu, aujourd'hui, Mohamed Ouahbi est quand même un entraîneur qui plébiscite le jeu de possession.
2: Saïd Hamda, consultant pour RFI et spécialiste du football marocain, était au micro d'Arnaud Dalmas. En tout cas, cette rencontre a été suivie avec enthousiasme bien au-delà des frontières marocaines. Sur le continent africain en particulier, nombreux sont les supporters du Maroc. On rappelle que sur les 10 nations africaines engagées dans cette 23e édition du Mondial de football, 9 ont réussi à atteindre le stade des phases à élimination directe. C'est un record. Mais lors des 16e de finale, seuls le Maroc et l'Égypte se sont qualifiés pour les 8e. Maintenant que le Maroc passe à l'étape suivante, tous les espoirs sont permis sur le continent. En Tunisie aussi, nombreux sont ceux qui vibrent pour les hommes de Mohamed Ouahbi. Notre correspondante Tchosser Belkhiré à Tunis a rencontré ses supporters. On l'écoute.
6: Ils étaient des dizaines à suivre la rencontre dans les cafés de Tunis, drapeau marocain sur les épaules ou simplement le regard rivé sur l'écran. Au coup de sifflet final, les applaudissements éclatent. Pour beaucoup de Tunisiens, cette victoire dépasse le simple résultat sportif. Elle prolonge le parcours d'une sélection qui s'est imposée ces dernières années comme l'un des symboles du football arabe et africain. Le Maroc continue ainsi d'entretenir un élan de sympathie né lors de la Coupe du Monde 2022. Et renforcé tout au long de cette édition. Beaucoup espèrent désormais voir les Lions de l'Atlas aller encore plus loin. Témoignage.
7: Là, ça fait très plaisir de voir une équipe.
8: Ça fait vraiment plaisir de voir une équipe maghrébine gagner et franchir les étapes une à une. Je tiens à les féliciter parce qu'ils nous ont procuré beaucoup de joie. Je suis très heureuse de la victoire du Maroc. Puisque la Tunisie n'a pas réussi à aller plus loin, j'espère que le Maroc continuera son parcours et nous fera vivre cette joie. D'ailleurs, mon mari était complètement abattu au début du match. Il n'a retrouvé le sourire qu'à partir du moment où le Maroc a commencé à marquer.
6: Une victoire célébrée comme celle d'un voisin, parfois même comme celle d'un frère. En Tunisie, les Lions de l'Atlas continuent de rassembler les supporters qui rêvent désormais d'un nouvel exploit en quart de finale. Depuis Tunis, Youssef Belkhiria pour Média 1.
2: Et on sent la joie de tous ces supporters après la victoire du Maroc. Et dans les villes du Royaume aussi, ce soir, c'est la fête. À Laayoune, à Guemline, à Dakhla, à Fès ou encore à Essaouira et j'en passe. À Beni Mellal aussi, quand le coup de sifflet a été donné, des centaines de citoyens ont investi les différentes artères et places de la ville pour célébrer cette victoire. Mais après la victoire au NRG Stadium d'Houston dans le Texas, place maintenant au quart de finale. La sélection marocaine connaîtra son adversaire dans peu de temps. Ce sera le vainqueur du deuxième match des huitièmes de finale. C'est en cours entre le Paraguay et la France, où nous retrouvons justement notre correspondante à Paris, Candice Mazo-Tomazic. Bonsoir Candice.
9: Bonsoir Cassandre et bonsoir à toutes et à tous.
2: Alors vous vous trouvez dans un bar de la capitale pour assister à ce huitième de finale entre l'Albiroja et les Bleus. Et pour le moment, aucune équipe n'a marqué de but.
9: Oui, la deuxième mi-temps va bientôt commencer dans quelques secondes et on attend une forte intensité de la part des joueurs de Didier Deschamps. Il faut dire que les Bleus ont entamé ce huitième assez confiant après 4 victoires consécutives dans cette Coupe du Monde. Alors, dans le bar où je me trouve, au nord de Paris, les supporters ont revêtu leur plus beau maillot aux couleurs de l'équipe de France. Une centaine de personnes s'est réunie pour assister à la rencontre. Des télés ont même été installées à l'extérieur pour permettre au plus grand nombre de regarder ce duel. Alors, on sent quand même beaucoup de tension. Ici, c'est un match plutôt frustrant. Je discutais avec des supporters qui reprochaient à l'Albiroja, le Paraguay, certains gestes d'anti-jeu, de provocation. Mais il faut rester patient, me soufflait l'un d'eux. Le 11 emmené par Kylian Mbappé domine, mais se retrouve face à un mur paraguayen, une défense qui tient bon. Alors forcément, ça crée de la crispation. En tout cas, tous espèrent retrouver le Maroc en quart de finale, 4 ans après la demi au Mondial du Qatar. On imagine la fête hein, en ce moment dans les rues du Royaume. Et on aimerait aussi faire la fête bientôt ici dans les rues de Paris. Et là, la seconde mi-temps vient tout juste de commencer, Cassandre.
2: Merci beaucoup Candice Mazotomasi, correspondante pour Médias en France. Et à noter pour finir que cette rencontre France-Paraguay se déroule sous un soleil de plomb et dans des conditions très difficiles en raison de la forte chaleur à Philadelphie. Il fait actuellement 36 degrés. Des orages sont également annoncés, ce qui pourrait chambouler la rencontre. C'est la fin de cette édition. Merci de l'avoir suivi et belle soirée à l'écoute de Médias.
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2: Bonsoir à toutes et à tous, Cassandre Thomas avec vous pour la synthèse. À la une ce soir, les Lions de l'Atlas sont qualifiés pour les quarts de finale du mondial de football. 3-0 face au Canada, grâce d'abord au doublé de Hazin Unahi. Le milieu de terrain a été nommé homme de match au terme de la rencontre, un trophée qui récompense son influence dans le jeu et son efficacité offensive sur le terrain. La sélection marocaine affrontera ce jeudi la France ou le Paraguay qui disputent actuellement le deuxième match en huitième de finale de la Coupe du Monde de football. La rencontre se termine dans quelques minutes et la France mène toujours 1-0. Une victoire des Lions de l'Atlas rendue possible grâce aux efforts inlassables du souverain du

0: du Maroc en faveur du développement du football dans le royaume. Toute l'équipe marocaine adresse ce soir ses vifs remerciements, sa profonde gratitude et sa haute considération au roi Mohamed VI. Dans le reste de l'actualité, 5 morts au Togo après les fortes pluies qui ont touché le pays les 28 et 29 juin. Le gouvernement publie un bilan provisoire ce samedi qui fait état d'importants dégâts matériels dans plusieurs régions du pays, en plus des victimes. Les autorités indiquent à propos des précipitations des seuils d'une ampleur inédite dans l'histoire récente de l'ensemble des pays du Golfe de Guinée. Les opérations de secours se poursuivent et le gouvernement appelle les populations à la vigilance durant le reste de la saison des pluies. À noter que depuis le début de l'hivernage, plusieurs pays d'Afrique de l'Ouest enregistrent des pluies particulièrement abondantes, entraînant des inondations meurtrières et des dégâts importants, ce qui ravive par ailleurs les préoccupations sur la vulnérabilité des zones urbaines et la nécessité de renforcer les dispositions de prévention et de gestion des catastrophes. Et pour aider notamment les populations sinistrées, la Chine donne plus de 2400 tonnes de riz à la Côte d'Ivoire. L'ambassadeur de Chine dans le pays et la ministre ivoirienne de la cohésion nationale, de la solidarité et de la lutte contre la pauvreté ont signé ce vendredi à Abidjan l'acte de remise officielle de ce don important du riz pour les populations vulnérables, un don qui découle des engagements pris lors du sommet du Forum sur la coopération sino-africaine à Pékin en septembre 2024. Et toujours en Côte d'Ivoire, la société civile demande un système électoral transparent. 1700 organisations ont travaillé ensemble à la création d'un livre blanc pour la gouvernance électorale, présenté hier, ce vendredi, à la presse. Au cœur des propositions, 3 piliers, un fichier électoral, un département éducation civique et électorale pour sensibiliser les citoyens sur les enjeux des scrutins et une commission électorale d'experts. On reste en Côte d'Ivoire pour finir, qui s'est doté d'une nouvelle centrale solaire, Soroco 2 de son nom, a été inaugurée vendredi au nord du pays. Elle comprend une capacité de 52 mégawatts crête pour un investissement de 60 millions d'euros, soit 39,5 milliards de francs CFA, rapporte ce samedi la presse locale. C'est la fin de cette synthèse. Merci de l'avoir suivie. Belle soirée à l'écoute de Média.
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